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1: 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Girouel Nyarelou Pachibi, c'est parti Biram Kundul pour cette deuxième mi-temps entre le Ghana et le Panama. Et le premier changement du côté ghanéen, c'est le gardien Ziki qui cède sa place au dossard numéro 7. Et c'est Benjamin Assara qui prend la place du gardien de but Nkodor Sank Boba Aklegi. Moi, j'ai des problèmes avec sa santé, avec ces coups-là qu'il a reçus. Voilà pourquoi l'entraîneur a préféré effectuer ce premier changement du côté du Ghana. On va suivre ces dernières 45 minutes entre le Ghana et le Panama. Et je vous le rappelle, toujours 0 but partout entre les deux formations.
2: Bah, vous savez, le changement, c'est un changement tactique. Parce que vous savez, le changement est un temps. Si on a fait le changement au premier mi-temps, déjà perdu un bien temps. Il y a un temps qui est en deuxième mi-temps. Motax ñu bëgg préférer baye bu mi-temps bi gis nga changement gardien bi bokku ci parce que à la mi-temps la dugg
1: OK
2: li lañ wax des changements tactiques changement parfois bo amé ce joueur bu gañu premier mi-temps
1: waaw
2: so bañé jël ben risque dang koy laaj ndax mëna jouer ba mi-temps bi jeex su mi-temps bi jeexé ni mu dugg ni Ghana amna droit de faire changement ci trois temps différents wat yépp motax entraîneur aussi dang koy xam motax changement da ngay xol kañ ngay def des changements
1: ouais c'est le coach Biram Kundul qui parle. Et voilà, la possession ghanéenne. Et on va suivre ensemble, écouter ensemble cette deuxième mi-temps pour ce match très palpitant entre les deux formations, le Ghana et le Panama. Et voilà, Dara Khewa Goul, Boulegui, Thiari, Lakagounouko. Ghana qui cherche la victoire face à cette équipe panaméenne. La 47e minute, juste le début de la seconde mi-temps, c'est au stade de Toronto. Et voilà, présence au coup franc ghanéen. Et c'est Jordan Ayou qui va s'en charger. Et voilà, on va suivre. C'est parti. C'est le dossard numéro 22, Souleymane, le centre, sans difficulté, c'est le gardien, Mosquera.
2: Adjetey, mon Yektikao.
1: Waouh.
2: Adjetey, c'est bien ça. En tout cas, CPA aussi, quel est match là.
1: Ouais.
2: On a vu Arsenal saison au Biren, Nyate but le double de CPA, plus de 21 buts. CPA aussi, ça peut faire la différence. Il faut se concentrer.
1: Peut faire la différence. On va suivre
2: la gestion de profondeur. Heureusement,
1: c'est
2: le gardien.
1: Le premier ballon du gardien, Benjamin Assara. Assara qui prend la place de Jigi, le gardien de but titulaire du Ghana. Après avoir terminé la première mi-temps, on va voir Momi Lalla Indi, sa contribution.
2: Attention au centre, en tout cas.
1: Ah oui.
2: Les Panamiens, c'est un jeu petit centre. Là. Les petits centres, le dédoublement centre. Si on ne peut pas jouer profondeur, deuxième ballon.
1: Deuxième ballon.
2: Voilà.
1: Nous regardons dans cette lecture. Nous avons quoi pour éviter toute surprise. Attention. Les Rouges qui récupèrent le ballon. Martinez. Aïe, aïe. Et le centre. Le ballon n'est-il pas sorti?
2: Une faute, non. Martinez.
1: Et Martinez, le ballon était déjà sorti.
2: Terrain bien blindé, hein.
1: Ah oui. Il est partout.
2: Ouais.
1: Mais il fait peu. Sinoko, ce couffon, tué. On va revoir ça. Donc le centre, il a mis sa tête orientée et facilement dans les bras du gardien de but panamien. Sans difficulté. Et c'était le dossard numéro 4 du Ghana. Adjutey.
2: Le gardien, maintenant, il y a deux matchs là.
1: Oui.
2: Mais tu es petit bahabi en même temps, Khelbi est sur terrain.
1: Khelbi est sur terrain, mais mom, il a quelques soucis.
2: Li mu def moy professionnalisme.
1: Par rapport à sa santé, ouais.
2: Li moy professionnalisme. Autre compétition ngay jouer, si tu ne te sens pas bien,
1: ouais,
2: tu
1: il faut laisser
2: la place aux autres.
1: Ouais, tout à fait.
2: Pour jël ben risque
1: ba après. Mo gën gaay jël risque di indi le gaay ay problème.
2: Problème, voilà. C'est ça le professionnalisme.
1: Et voilà, long dégagement attention, de la Mignon, défense attention. Dans la surface. Aïe, aïe, aïe, il pouvait mieux faire. Il n'a pas réfléchi. Il pouvait mieux faire. Yirinki.
3: Oui, Yirinki.
1: Amoul Sakha, lui réfléchir. Il n'a pas du tout réfléchi.
3: Déjà, il a utilisé sa main pour au moins score un pareil. Mais après tir aussi, il demande beaucoup de concentration.
1: Beaucoup de concentration. Attention, la possession panamienne. Ils vont repartir. Possession galère autant pour moi. Jordan Ayou, dans ses œuvres, qu'est-ce qu'il va faire? On pratiquement sentir une coupe barre à barre, mais il est en train de faire son match. Attention, en profondeur, la Bougarif, il hésite, non. Il va faire une passe écartée sur le dossard numéro 4 du Ghana, du Bitey. Attention, il va mettre au centre, qui traverse complètement la défense panamienne, récupérée par le dossard 22. Attention, Suleymana, face au défenseur, il va crocheter, perte de balle. Limbouwanadef Sotioun, et c'est le dossard numéro 23 du Panama, Murillo.
3: Il cherche la faute.
1: Eh ouais. Il ne
3: faut pas le toucher. En tout cas, Yirinki, il se projette beaucoup. Hein.
1: Ah oui.
3: C'est bien ça, en tant que milieu de terrain.
1: Attention, Jordan. Jordan, il a ça.
3: Jordan, il a un peu accompagné.
1: Il a son autre quoi.
3: Mais c'est normal, au moins, bon, il a géré aussi. Parce qu'il garde le ballon au moins avec sa technicité.
1: Quelle combinaison, attention. Contre-attaque de cette équipe panamienne. 1 contre 3, il va écarter vers la gauche en profondeur. Crochet Tenoko, il va tenter la frappe. Non, il va faire une passe sur le dossard numéro 4. Attention, Martinez en profondeur pour retrouver. Attention,
3: l'équipe est en place.
1: Et heureusement, le défenseur qui vient rapidement pour mettre son pied et écarter le danger. De Martinez. Voilà Panama. Benny foncé, Diema pénétré, tenter le centre, intercepté par la défense ghanéenne. La bataille, attention, il faut écarter le danger. Mogenaour, la frappe contrée. Heureusement, et toujours la possession panamienne.
3: Une légère domination, mais.
1: Ouais. Ce début de seconde période, le centre panamien orienté. Aïe, aïe, aïe. En tout cas, ce temps fort. Cette équipe panamienne, votre vigilance surveille encore. Il ne faut rien laisser. On l'a au centre. Heureusement, le défenseur Vignon Google beaucoup pour mettre ce ballon en corner. Et c'est un corner à la 52e, 53e minute du Panama. C'est la Raymond Hazard. C'est parti. Le centre encore. Et le gardien qui vient. Boxer loin devant ce ballon pour écarter le danger, la possession ghanéenne. Mieux mieux de maintenant, nous, il faut profiter. Aïe, aïe, aïe, la bataille. Le capitaine Jordan face à deux joueurs. Malgré ça, il s'en sort. Et finalement, la possession est du côté du Panama.
3: À chaque fois, j'ai vu des tournées. Ghanéen est dominé par Edjel, Djor Panaméen est dominé. C'est un jeu très équilibré. Hein. On dirait que 50-50.
1: Et voilà, pour rappeler Biram, Niar Ikipignon qui est gagné pour la première fois ce soir en compétition officielle. Pour la première fois, nous avons gagné l'histoire. Mais pour l'instant, zéro but partout entre les deux formations. Avec un jeu équilibré, les Panamiens.
3: Je pense qu'en ce moment, il y a un attaquant beaucoup fraîcheur Jordan, il est normal. Ça va permettre Semeno de jouer devant. Après, qui est là, il va jouer derrière Semeno. Semeno avec ta technicité. Voilà, et ça gabarit.
1: C'est face de réparation ghanéenne. On se dégage en catastrophe pour écarter le danger. Et voilà la défense du Panama qui va intervenir. Rapidement, Amouni Khar, ou à Ghana, nous sommes venus.
3: Vous avez repris le défenseur du Panaméen.
1: Tout à fait.
3: Sur le
1: dossard. Voilà.
3: 7 jours sont en place. Déjà, 7, 8, 8 même. Voilà, les 5 sur les 3.
1: Suleymana sur Mansa, le centre de Mansa, qui traverse la défense. Il n'y avait personne pratiquement pour mettre une tête. Et voilà, remise en jeu. Et ce beau centre-là qui a traversé carrément la défense, il y avait pratiquement personne qui se le
3: voit. Je pense que Jordan est un peu court physiquement, et c'est normal aussi avec l'âge. Voilà, ce que vous ménager, bah, à chaque fois vous le jouez les une soixantaine de minutes, c'est bon. Il faut le ménager juste qu'il apporte son expérience.
1: C'est reparti. Possession panamienne. La défense qui joue avec des combinaisons. Et voilà, bien défendu de la part des Black Stars.
3: Les supporters gagnent là, dans les
1: gradins. Avec la belle ambiance, la joie des supporters donne de la voix pour pousser encore leur équipe vers la victoire. Madame Dafaner, possession panamienne. On écarte un tout petit peu vers la gauche.
3: Poule de 4,
1: ça ne passe victoire, pas, on joue légèrement à la défense.
3: Poule de 4 démarre victoire, Madame Dafaner.
1: Ah oui.
3: La Côte d'Ivoire est quasiment qualifiée.
1: Dafaner, Amsoy 3 points. Dematte gagne beaucoup de confiance. Attention, la bataille gagnée par les hommes du canal. Bien défendu de la part des Black Stars. Les Ghanéens, bien sûr.
3: Il y a de beaux bagarres. Hein?
1: Ouais. Et à la 56e minute, toujours 0 but partout. Ken Lakagoul Tiargui de Diganté. La marée rouge avec les Black Stars du Ghana. Possession panamienne. Voilà, ils vont mettre la pression. En tout cas, pour l'instant, l'Angleterre.
3: Et celle devant.
1: Hein? Et devant. Fait cette belle victoire face à la Croatie. Il va essayer de pénétrer. Bien défendu de la part de la défense.
3: Ah ouais, l'arbitre, il a laissé l'avantage. Hein? Il a laissé l'avantage.
1: Ah ouais?
3: Il y avait une faute au départ. Mais bon, il a laissé l'avantage.
1: Ben Gisloko, bah, un avantage, mais finalement, ça ne donne rien du tout. Bah, on a quoi, voilà, un changement, deux changements se préparent.
3: Ouais. Biram. Carlos Queiroz, il a lu le match. Hein.
1: Ah oui. Deux changements. C'est le dossard numéro 24.
3: Noama,
1: oui. Qui cède sa place à qui? Dossard numéro 7.
3: Les 10 qui font leur entrée.
1: Abdoul Issakou.
3: Souleymane aussi, il est sorti. Hein. Souleymane qui était à gauche là,
1: ouais.
3: Qui a fait la permutation avec Semenyo.
1: Et deux changements pour apporter du sang neuf du côté de cette équipe ghanéenne à la 58e minute de jeu.
3: Toujours 0 but partout.
1: Toujours 0 but partout. Le jeu a repris. Voilà. Attention, il va tenter.
3: Il faut oser. Hein?
1: Ouais, c'est osé, ouais. il faut oser parfois. Ouais.
3: C'est Fatahou.
1: Fatahou,
3: dossard
1: numéro 7, Abdoul Fatahou Issahou. Diane. Possession panamienne. Toujours.
3: Sur les pousser.
1: Voilà. Facilement. On écarte vers la gauche.
3: En tout cas, ni Ghana et Niger, deuxième mi-temps, ils ont posé beaucoup de problèmes aux Panaméens.
1: Oui.
3: Parce que Nimlen Baye won 5 avec Bi Woutena.
1: Woutena, attention, les Panaméens, qu'est-ce qu'ils vont faire? La transmission a été interceptée, repoussée par la défense ghanéenne.
3: Il n'y a pas de faute sur Jordan. Oui. Moi, je suis là, moi, je suis là. Attention, Nakboumak, là,
1: mais il faut. Il faut que ouais. Dirigé Gaïdi, Wane expérience. Attention, le centre contré par la défense ghanéenne. Attention, depuis un certain temps, Gaïdi m'a pénétré. Repoussé, il va tenter la frappe. Attention, qu'est-ce qu'il va faire? Attention, le but. Et qui passe à côté, heureusement. Heureusement pour cette équipe ghanéenne, encore des menaces.
3: C'est Martinez Ndamali.
1: C'est Martinez qui a failli. Voilà, une première tentative. Aïe, aïe, aïe, aïe.
3: En tout cas, bon retour de
1: Fiscaro. Le deuxième de ballon.
3: Voilà, c'est Mensah qui l'a gêné. Hein. Le retour de Mensa. Les supporters pensaient que
4: le ballon était au fond. Les Parisiens qui espèrent toujours le voir.
3: Ils pensaient que le ballon était au fond des filets.
4: Malheureusement, long dégagement du gardien ghanéen Assara.
3: Le nouvel entrant. La faute.
4: Okay. Et l'arbitre qui laisse jouer.
3: C'est le dossard numéro 10.
4: Et voilà, 60e minute. Et c'est toujours 0 but partout. Entre les deux formations, le Ghana et le Panama. Possession.
3: Semeno, il est revenu à gauche. Hein?
4: Ah oui, à gauche pour apporter quelque chose là-bas. Attention, repoussé par la défense ghanéenne. Wa Ghana ñu yer nonu, la bataille contrée. Enveloppe là. Voilà le défenseur.
3: Il faut avancer. En tout cas, j'aime bien leur façon de jouer.
4: Et hein. Voilà,
3: les prières aspirées, Jorlen confiance.
4: Et c'est le dossard numéro 24 panamien. Et c'est Ajarias Londoño qui se prépare pour effectuer son entrée à la 61e minute de jeu. Voilà, peut-être les remplaçants vont faire la différence dans cette partie. Après une première période, mille vierges. Le débordement des Ghanaïens qui vont essayer de pénétrer la surface de réparation, le centre. Et c'est le corner. Bien joué. Mais bien défendu également.
3: Vous avez vu les changements ghanaïens. Ils ont apporté du 109.
4: Ah ouais, carrément.
3: Le 26 et le dossard 10. Baliop,
4: Nyoko Yobu Djikaram.
3: Voilà.
4: Abdoul Fatahou Issahou, le Ghanaïen. Et en attendant l'entrée en jeu de Ajarias Londoño du côté du Panama. Et c'est le corner ghanéen en rentrant et qui traverse complètement la défense, ballon. Qui ne touche personne.
3: Deuxième poteau.
4: Ah oui.
3: Deuxième poteau. Il faut que quelqu'un se mette là-bas.
4: Au cas où, on ne sait jamais. Ouais. Et voilà. Le numéro 17 qui prend la place du numéro 18 qui s'est sur place. Le 18, il s'agit de Otterman. Et c'est le 17. Il s'agit de Roger Fajardo. Roger Fajardo et Martinez. Il s'est sur place.

0: Pour l'instant, on temporise. Et voilà. Medef, c'est le dossard numéro 11, Barcenas. Attention, les Panamiens vont écarter, ouvrir vers la gauche, le centre. Sandor bien
1: directement. Bon, du gardien.
0: Allez, donc, la Safara, le nouvel entrant. Il capte ce ballon facilement, sans aucune difficulté. Et ce centre du joueur panamien. Attention, le capitaine Ghanaï dans la surface de réparation. Expérience face à la jeunesse. Le capitaine Wala Gisnoko. Malgré ça, il a effectué une passe. Les Ghanaïens, qu'est-ce qu'ils vont faire? Il faut essayer de gérer cette situation pour pouvoir être bien défendu de la part des Panamiens.
1: Ça chauffe, hein?
0: Oui.
1: C'est leur temps fort aussi, les Ghanaïens.
0: Ah oui, il faut nous exploiter.
1: Ouais, match équilibré, hein, franchement. Coup dominé à chaque fois. Dans les équipe adverse, il faut souffrir tout. Mais les Ghanaïens sont les moins. Ils ont une bonne occasion pour concrétiser. Jordan. Corner. Il fallait courir vite pour marquer le but, Jordan. Il fallait courir vite. Essayer de passer devant, premier poteau, pour couper l'action. Bravo aux deux remplaçants là.
0: Ah oui, ils ont apporté du sang neuf dans cette équipe. Attention, ouais. Il a failli. Aïe aïe aïe, il faut
1: bien
0: surveiller. Il faut bien surveiller. Sinon là, il va poser beaucoup de problèmes. Et voilà, c'est minime, c'est à côté.
1: C'est le défenseur hein, qui a sauvé. C'est le défenseur.
0: Et à présent, le corner. Gagner, repositionnez-vous pas pour bien surveiller ce corner. Sortant, il faut écarter.
1: En tout cas, on a un bon jour, premier poteau, qu'un deuxième. Il y a une permutation du début.
0: Tout à fait, attention, la tête déviée. Et réclamé.
1: On va voir. Est-ce qu'il n'a pas marché sur son pied?
0: On va revoir ça. Ouais. En tout cas, de maintenir progresser non nous. La profondeur repoussée par la défense ghanéenne. Orienté, et c'est le capitaine Jordan. Qu'est-ce qu'il va faire? Il va essayer de pénétrer la passe en profondeur. Attention, peut-être la frappe contrée par la défense panamienne. Bien joué, bien défendu. Peut-être arbitre de Nasidel Zouat sur cette action.
1: C'est le temps, bout de temps, aller de Nasidel Zouat.
0: Ah oui, alors qu'on a que Daïwi, ils vont repartir. Les Panamiens, il va tenter la frappe. Heureusement, le défenseur était là. Écarté, ils vont repartir. Les Black Stars, la mauvaise passe. Aïe aïe aïe, qu'est-ce qu'il va faire? Attention, il va tenter une frappe. Non, la frappe qui passe à côté du but de Sara. Aïe aïe aïe aïe, quel match! La réplique,
1: en tout cas, arbitre Niger. Match,
0: ah oui, on va revoir ça. Timoné Kon, action B, Kisnoko.
1: En tout cas, Bou Arbi, oui, on va de quoi tirer.
0: Ah oui.
1: Parce que de Timo Kita, un
0: ce fameux carton rouge de Kalidou Koulibaly lors de la CAN. Et une action pareille. Il semble qu'il y a d'autres changements. Voilà, on va
1: faire
0: des pirames. Une pause fraîcheur avant de revenir pour poursuivre la partie.
1: On va dire que ce n'est pas intentionnel. Hein.
0: Ah oui. On est à la 67e minute de jeu. Je vous le rappelle, 0 but partout entre les deux formations. Le Ghana 0, le Panama 0. Comptant pour la première journée du groupe. Groupe L. Et pour l'instant, provisoirement, l'Angleterre est en tête de ce groupe-là. Ah oui, on va observer maintenant. En tout cas, Biram, il y a beaucoup d'engagement, beaucoup d'intensité. Et peut-être ça va arriver bientôt.
1: Bien sûr, en tout cas, comme Nigaya dit, hein? Parce qu'il y a beaucoup d'occasions de la part des autres. Il y a un round d'observation, les Ghanaïens des Panamiens. Lolo Moha ou inquiète tous les Panamiens. Parce que nous avons dit qu'il y a un temps de match, il y a un temps de match. Je bloque bas, c'est là que nous avons dit. Deuxième, il y a un constat, il y a un constat,
0: il y a un constat.
1: Ghanaïens, ils ont dominé, ils ont dominé.

0: 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franchir la le deuxième tiers rek à chaque fois gagné il sort sur eux pour essayer de prendre le ballon et de jouer en transition kon donc man je pense que par mais ben solution qu'est-ce mo leen dessé moy de jouer deuxième ballon jouer deuxième ballon voilà comment dire essayer encore qu'il y ait beaucoup de loupings entre le piston à droite, par exemple Mourinho et Bastenov, ou bien Blackman et Rodriguez. Ouais. Sinon, axial, pour nous, anti-axial, yomboul. Parce que bon, on les fauve nous, mur de Berlin, mon fanek. Ouais. En l'occurrence de Adieu Tei, Poku, et Oussou et Yirekei. Donc, par exemple, je pense que j'ai l'équation Bilentok. Il n'a déjà fait trop pour nous résoudre.
1: Il n'a déjà fait trop pour nous résoudre. Voilà, c'est le coach consultant évidemment Koundoul. Voilà, pour qui passe notre radio Sénégal international, qui est du technique, qui va retourner notre dans notre minuit, de ma propos de la famille, à ce pays, le directeur journalistique, le docteur de Ghana, à ce parlement, dame de Mokou, dame de Tito, qui est du golo, nous sommes en train de faire un morom, Fatimi, Angleterre, nous dit au bout du groupe, nous avons été certes à toi, croisé, même si tu as un entre les deux formations et voilà la mobilisation, la forte mobilisation des supporters panaméens venus pour donner de la voix à cette équipe panaméenne qui est à sa deuxième participation de cette compétition mondiale. C'était en 2018 avant d'être éliminé dès le premier tour. Voilà, le jeu va reprendre dans quelques instants du côté du stade de Toronto et c'est parti, long dégagement du gardien Assara du Ghana. Attention, les Ghanais vont essayer de repartir. Ouvre vers la droite dans la surface de réparation, le centre et, aïe. Heureusement le gardien était là très vigilant pour couper la trajectoire du ballon et c'est reparti. C'est toujours zéro but partout. Les Ghanais, Dany Demnon. En tout cas, Mounagne, les remplaçants, ils n'ont beaucoup, beaucoup de 109. Et voilà le carton. Et forcément, l'arbitre du Mounouko Baye Moutial.
0: Devant lui-même.
1: Et c'est le dossard numéro 1 du Panama. Et c'est Blackman.
0: Devant lui-même.
1: Qui est propre dans le carton de Slopo. Ouvert donc au boss.

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1: On va voir avec Anthony Jordan et.
2: Et ce coup franc très bien placé. André.
0: Jordan
2: Ayou. Ay, André, vous m'avez topé. En tout cas, c'est parti. Qui passe à côté du but
0: hein,
2: de.
0: Adité.
2: Mosquera.
0: Encore lui, oui.
2: Et voilà les Ghanéens, ces milliers de Ghanéens qui attendent encore ce but pour encore manifester leur joie.
0: Attention aux Ghanéens, attention,
2: ouais. Non, c'est pas beaucoup, Fintoni Danaka, il faut pouvoir gérer. Il ne faut pas prendre beaucoup trop de risques. Attention, les Panamiens, qu'est-ce qu'ils vont faire? Vont changer de côté carrément, écarté sur le dossard numéro 23. Murillo face au défenseur. Et voilà.
0: Zéro application.
2: Zéro. C'est pas du tout bon. Il pouvait mieux faire. Et voilà, c'est le dossard numéro 7.
0: C'est Rodriguez.
2: Rodriguez qui cède sa place.
0: Il a beaucoup provoqué. Hein,
2: ah oui.
0: Côté. Il a beaucoup provoqué.
2: Au numéro 10 panamien, il s'agit de Ismaël Diaz. C'est le dossard numéro 10 panamien qui prend la place de Rodriguez à la 74e minute de jeu. Lui aussi, on va essayer de voir qu'est-ce qu'il va apporter dans cette fin de match. Long dégagement du gardien ghanéen. Et voilà, récupération. Attention du dossard, André, Jordan, qu'est-ce qu'il va faire Jordan face à la défense panamienne? Deux joueurs sur lui, ils vont essayer de protéger, de gérer cette situation face à Jordan et l'arbitre qui laisse jouer.
0: Jordan, il est cuit.
2: Faute estime l'arbitre.
0: Je pense qu'il est cuit, Jordan.
2: En tout cas, ça va vite, Biram. On est à la 75e minute, 15 minutes à jouer encore dans cette partie entre le Ghana et le Panama. Et c'est toujours 0 but partout, long dégagement. Attention. Voilà, récupération. Qu'est-ce qu'il va faire? Il va tenter une frappe, non. Contrée. Encore la passe, encore en profondeur. Et le défenseur qui intervient, ça ne donne rien du tout. Les Panamiens, la marque rouge qui est juste à l'entrée de la défense.
0: On va
2: surface,
0: jaune,
2: ouais.
0: Là, hein,
2: oui. Qu'est-ce qu'ils vont faire? Le centre, voilà, repoussé. Il faut écarter le danger. La défense ghanéenne. Il joue en sécurité. Le centre, voilà. Le gardien qui intervient pour saisir du cuir.
0: La bonne prise de balle. Hein.
2: Et Biram Bifat, il est dans mon ordinateur. 0h37. Modal de Diot, Sissidio, Radio Sénégal, Nyandak Nyunti Goudigui, de Deglou Radio Sénégal, Adramé, Fofetia Kédougou. Nous sommes véritablement, nous sommes Deglou Radio Sénégal à présent. Nous sommes remerciés à Goungébi, Adramé, Ismaël Armand, Fofetia Kédougou, le Ghana, moi équipe. Moi qui supporte, nous également aussi Souleymane Ba, fidèle auditeur de Radio Sénégal, Fofetia Potou. Du connu du Kosiar, Serse Nabunyang, Fofetia Afe, nous sommes tous les deux Radio Sénégal. Nous sommes tous les deux joxegul dara lan mo wara don véritablement li nga xamanteni si mo di wa Ghana nan lañ mëna gérer fin de match bi ndax fi jël fi bi biram dina don lu compliqué
0: non boko jëlé mom dina xaw compliqué man lima ki ma gëna ragal mu jël ko sax c'est pas panam Ghana la ragal mu duggal parce que panamien ces derniers temps ñu ngi commencé di baye espace comme niñ doon def repli défensif biñ doon def 5 ci ginnaw buñ perté ball équipe bu perté ball 5-3-2 lay jouer bu yoré ball def 3-4-3 mais gisatuma lool ces derniers temps j'ai très peur nous surprendre les. Encore changement du côté du Ghana.
2: Ouais.
0: C'est Sibo qui fait son entrée.
2: Sibo. C'est le dossard numéro 8. Voici Sibo. Il va faire son entrée à la 77e minute. Stade Toronto.
0: Il faut éviter ça. Le défenseur qui sort avec des dribbles là. Si vous récupérez le ball, il y a un boulevard Bouyatou. Tout le temps, le dossard numéro 13 là, le défenseur panamien, il y a
2: ah voilà. Attention. L'arbitre qui siffle la faute en faveur du Ghana.
0: En tout cas, toutes les deux équipes jouent bien.
2: Ouais, nous avons géré. Nous avons géré pour l'instant. Nous équipe de Panama ou du Ghana. Nous avons Tony Ken d'autre qui a le risque. Nous avons le point du nul de Faïgun. Nous avons tenir une défaite.
0: Les Ghana ont sa chance de qualification. Ils ont sa chance.
2: Tout à fait.
0: C'est pour le 3 là. Pour le 4 là. 3 matchs que vous jouez. Si vous avez 4 points, c'est sûr de vous qualifier.
2: Vous êtes qualifié.
0: 3 ça amou na demé qualifié mais 4 mom c'est sûr d'aller qualifié.
2: Ça c'est sûr. Attention. Les rouges et c'est une touche estime l'arbitre. Il lève son drapeau. Possession ghanéenne avec des combinaisons tout à fait en bas avec la défense.
0: Koku et Adjeti voilà, forment une bonne paire.
2: Qu'est-ce qu'il va faire lui aussi à son tour pour trouver le nouvel entrant. C'est le dossard numéro 14. Mansa qui joue avec
0: Zorbi Moudjidougou, c'est un milieu défensif.
2: Milieu défensif.
0: C'est normal. Parfois aussi, on joue en sécurité. Voilà.
2: Et bien défendu.
0: Je pense entre Mireni et Ousou, il y a quelqu'un qui est sorti.
2: Ah ouais.
0: Parce que le nouvel entrant, c'est un milieu défensif. Il vient là pour apporter un peu de fraîcheur. Là. Il faut garder bien la cage. Oui, c'est bien ça.
2: Et c'est une touche pour le Ghana à la 80e minute de jeu.
0: Pour qui là tu jettes le ballon comme ça
2: pourquoi gars yengele gunchari en tout cas attention aïe aïe manque de communication récupération panamienne voilà qui se dégage en catastrophe pour écarter le danger.
0: Ça chauffe là dans leur camp là, ça chauffe
2: ouais.
0: En tout cas, Irenki, en tant que milieu terrain, moi j'aime sa façon de jouer.
2: Ah oui.
0: À chaque fois qu'il pénètre pour apporter de la supériorité numérique.
2: C'est parti.
0: Voilà, bonne circulation de balle.
2: Oui, le ballon en train de circuler. Sénéo, perte de balle, Bahoul, la combinaison des Panamiens. Ils vont repartir. Attention, ils pouvaient mieux faire, il faut faire doucement. Sans précipiter. Attention. Toujours possession ghanéenne. Joue avec le dossard numéro 8.
0: C'est le nouvel entrant.
2: Qu'est-ce qu'il va faire? Omitam. Et Kouassi Sibo. En tout cas, attention. Heureusement, Kouassi Sibo était là. Sibo joue avec sa défense. Il faut faire une passe. Il ne faut pas prendre de risque. Obikey. Et c'est une touche.
0: Pourquoi courir avec le ballon?
2: Il y a des différences.
0: Pourquoi courir avec le ballon? Il faut faire la passe et rester sur place. En tant que défenseur, en fin de match, tu as couru jusqu'à la 82e minute. il faut jouer avec sécurité.
2: Ah oui.
0: Tu perds le ballon, tu encaisses le but, après bon, tu vas
2: aller haut. La marée rouge. Attention, perte de balle. Sineo qui joue sur Ayou. Malheureusement, ballon intercepté, une touche. Et voilà la belle mobilisation des supporters panamiens. Rapidement joué. Et Sibou, le nouvel entrant, qui écarte pour ouvrir vers la droite. Et voilà, bien joué et bien défendu de la part des Panamiens qui se dégagent loin devant pour jouer la sécurité. Ah oui, puisqu'on est à la 83e minute, 7 minutes avant la fin du temps réglementaire, Biram.
0: Même les deux pistons, Nangotouni et Bouba. Les Blackman, Mintiginao, Murillo, Mintiginao. Voilà. Commencez à comprendre que Ghana a changé le système de jeu. Et ça, il préfère rester les 5 derrière en cas de transition ou bien d'attaque rapide. Nous devons gagner pour se déjouer vers l'avant. Mais pour l'instant, ils ne prennent pas de risques. Et ça, je suis entièrement d'accord. À 10 minutes de la fin, moins de 10 minutes de la fin,
2: ouais.
0: On minimise les risques.
2: Attention, attention, les Ghanais, il faut essayer de pénétrer la surface de réparation, intercepter. Et c'est une touche, estime l'arbitre. À la 83e minute de jeu. Possession ghanéenne. Et voilà, on joue facilement sa pression au niveau de la défense ghanéenne. Attention, il va chercher Jordan Ayou, le capitaine ghanéen. Toujours dans ses œuvres, perte de balle, sans de rien avec cette défense. Voilà, les Panamiens, la marée rouge, vont essayer de progresser lentement, sûrement vers la défense adverse. Voilà, ils vont changer de côté vers la gauche pour pénétrer, essayer de voir l'anmo amfofu ndax yombuna ñay ou pas. Mais pour l'instant, le centre poussé par la défense ghanéenne. Il faut écarter le danger là, frappe là.
0: Sur des centres, ce sera compliqué.
2: Ah oui.
0: Vu que nous avons défenseurs centraux, nous avons un gabarit attaquant panamien.
2: Ismaël.
0: Ismaël, c'est le nouvel entrant.
2: Le nouvel entrant, Ismaël Diaz. De cette équipe panamienne.
0: Regarde, loin.
2: Non, il est bon. Repoussé par la défense. Retrouver. Attention. Pour voir avec le dossard numéro 14, Harvey joue une carte vers la gauche. Ils vont essayer de repartir là-bas pour voir le Mofa Am.
0: Ismaël, comme remplaçant, là, il a de la fraîcheur pour au moins Nopole Touti Rodriguez.
2: Tout à fait. Toujours possession panamienne. Bien joué. Attention, Sibou qui donne le ballon à Sirinki. Il va pénétrer sans danger du tout. Le ballon qui revient au panamien. Attention, la passe qui arrive sur le pied. Et on joue légèrement derrière avec la défense panamienne qui ouvre vers la gauche. Attention. Vers la gauche, à la 86e, ils vont essayer de revenir au milieu.
0: Attention, attention.
2: Ah.
0: Voilà, tout le monde
2: 14,
0: est là.
2: Harvey.
0: Voilà, tout le monde est là.
2: Harvey qui joue avec le dossard 6. Ah. Attention, ils vont essayer de pénétrer à la surface. Boulelen Mailoloa Ghana. Et voilà.
0: C'est le capitaine.
2: Le capitaine panamien, Barcenas. Et voilà, un autre changement du côté du Ghana, et c'est le dossard numéro 25. Il s'agit de Prince
1: Adou.
2: C'est Jordan. Et c'est Prince Kouabena Adou. Dossard numéro 25. Prince Kouabena Adou. Qui va prendre la place du capitaine ghanéen Jordan Ayou. À la 87e minute de jeu, long dégagement du gardien Assara Issabou. Attention, en catastrophe pour écarter le danger. Voilà, la République...
0: On ne prend pas de risque, il faut renvoyer le ballon.
2: Ah oui, renvoyer rapidement et loin devant même. Attention, Ismaël face à la défense ghanéenne. Demi-défense va écarter, ouvrir pour retrouver qui? Barcenas. Attention. Repoussé. Issabou.
0: Ah. C'est la puissance, c'est la force.
2: Récupération ghanéenne. Attention, de Fayni va pénétrer 3 sur lui.
0: Il y a faute.
2: Et l'arbitre ne dit rien.
0: Il y a faute,
2: ah oui, puisque si Ganao le Kodike Bamako, il contrôle le ballon. Contre-attaque. Panamienne.
0: C'est toujours le défenseur qui sort avec dribble.
2: Ouais.
0: Cordoba. C'est un peu dangereux ça.
2: Attention, les Panamiens vont essayer de progresser, entrer dans la surface. Non, la passe repoussée. Bien défendu de la part des Black Stars.
0: Bonne couverture de la défense.
2: Oui.
0: Ils font ce qu'on appelle.
2: Il faut bien gérer cette fin de partie. La fille de Raoul Otrufi. Il ne faut pas prendre beaucoup de risques. Attention. Bloco Gomaï. Voilà, bien défendu. Très bien. Bonne couverture de la défense ghanéenne. Il faut repartir rapidement. Sans hésiter. Progresser. Boubar. Attention. En profondeur. Peut-être l'ouverture. La belle occasion. Il va ouvrir les bras. Quelle action! Déjà au départ, il me semble que l'arbitre a levé son drapeau pour signaler la position d'hors-jeu dès le départ du ballon. Et voilà, on va revoir ça. Dusloko, en profondeur, Demna.
0: Un peu léger. Un peu léger.
2: Ah oui.
0: Pourquoi tirer deuxième poteau?
2: Dusloko, déjà au départ,
0: Oubina
2: déjà gardien bi xamna fu mu jëm. Il faut
0: Même l'Algérie dougal ba arbitre tiré hors jeu non pré patam ko koy door parce que goli bo ubbe rek tek nañ ben ou pas di xaar di ñëkënte yow deuxième
2: le dossard numéro 20
0: qui prend la place de Blackman numéro 2
2: ouais le dossard numéro 20
0: Blackman
2: va
0: Blackman dafa souffrir depuis bi Ghana defé changement yi ci mom ci côté dafa souffrir. Voilà une bonne lecture de la part de l'entraîneur aussi parce que jour bu sonné faut pas ngay insister
2: tout à fait. Et voilà, on joue maintenant le temps additionnel. Biram Kounoul ici au stade de Toronto. 6 minutes de temps additionnel entre les deux formations, le Ghana et le Panama. Et c'est toujours 0 but partout. 6 minutes à jouer encore pour pouvoir voir entre ces deux équipes-là qui va gagner la partie. Possession ghanéenne. Bien joué. Bien défendu de la part des Panamiens. Et que je salue mon ami Ahmed Baraya Baye. Take a fight.
0: Ils sont connus à jouer de la même façon jusqu'à la fin. Si on a une équipe qui baisse tout, direct. Voilà, surprise, mon
2: âme.
0: Sur le résultat, il y a des gens qui ont réussi à faire un entam. Les consorts, les belles équipes, c'est mon match à 3 points. Mon
2: Angleterre.
0: Ku am un point ci Angleterre nak jappal ni so gagné Croatie qualifié
2: nga
0: même Croatie batay c'est jouable pour eux
2: waaw momit
0: parce que deuxième journée momit day wouti un point rek
2: kaw Sénégal la
0: yam kaw Sénégal ñoyam day wouti un point rek
2: day jima ñew contre Ghana ak Panama jëm ko la xart aussi nay une très bonne équipe c'est que voilà le football mom amul logique
0: mom la lay expliquer amna équipe yo xam dañuy baye nga dominer len ñu gagner la
2: am
0: ñoo xam dañuy préférer dominer
2: gagner
0: yeah.
2: Voilà, on va suivre ces dernières minutes de la rencontre entre le Ghana et le Panama.
0: Sen taxaway c'est une défense en
2: attention,
0: zone
2: attention le corner panamien
0: voilà.
2: Repoussé par la défense ghanéenne rapidement à et c'est une touche, il voulait.
0: Il a triché, hein.
2: Oui. Voilà. Pratiquement, les Amarés Rouges, ils vont essayer de repartir.
0: Voilà. Voilà. Jouer.
2: Et jouer. Attention, qu'est-ce qu'il va faire? Bissou Ken écarte sur côté droit de B. Lumidef. Il va hésiter. Il y a deux joueurs face à lui. Il va essayer le centre. Repoussé par la défense panamienne. Ah oui, Ça ne reste pas beaucoup, encore 4 minutes à jouer. On est dans le temps additionnel entre le Ghana et le Panama.
0: Le Ghana, si on les matchs, il est fractionné. Il y a une période où il joue accéléré, une période où il joue et une période où il joue l'original. Yo yeb dañ koy lire xam nga match c'est 45 minutes 45 90 il y a des entraîneurs yo xamni dañuy joxe ay ordre tous les 15 minutes 15 minutes bi li la bëgg nga def 15 minutes bi li la ainsi de suite je pense que Panama depuis 15 première bonne minute bi ba légui dañu am problème maîtriser jeu bi sen loxo
2: tout à fait repoussé par la défense panamienne les Ghanaiens à la possession qui jouent légèrement derrière au milieu de terrain pour écarter vers la gauche sur le dossard numéro 14 Mansa qui va essayer de trouver le nouvel entrant, intercepté, le ballon qui sort en touche. Et ce sera rapidement joué en faveur des Black Stars. Attention, il va essayer de faire quoi là? Intercepté par deux joueurs. Il réclame la faute, l'arbitre laisse jouer le ballon. Et c'est là à l'avantage des Panamiens. Qu'est-ce qu'ils vont faire? Ils vont essayer de temporiser avant de jouer derrière. De progresser un tout petit peu.
0: Parce que Ghana a défendu son repli Bouyag.
2: Ouais.
0: Nous les surprendre. Nous garder le ballon, Vignomit. Continuer à faire conservation.
2: Dany hésité pour voir Lannemo Bar ban yonne en profondeur. Il trouve qui? La possession Ismaël. Qu'est-ce qu'il va faire? Ismaël va essayer de déborder avant de pénétrer. Attention, le centre. Et le ballon qui traverse la défense ghanéenne qui ne trouve personne. Aucun maillot rouge. Et voilà, les Ghanéens, nous démarrons nous. Dany démarrons la combinaison. Sansa, attention, la course vers la gauche.
0: Il est rapide.
2: Attention dans la surface de réparation, les Ghanais peut-être l'occasion de but. Et le but.
0: Avec le moment opportun.
2: Ah oui.
0: C'est le milieu de terrain, je te disais.
2: Ah oui, le milieu de terrain ghanéen, le Ghanais.
0: C'est Irenki.
2: Qui vient d'ouvrir le score à Irenki. La 94e minute, à 2 minutes de la fin, puisqu'on est dans le temps additionnel, Biram.
0: C'est Irenki.
2: Ah oui, Irenki.
0: Il a marqué le but.
2: Qui libère le peuple ghanéen.
0: Il a beaucoup couru dans le match.
2: Ah oui, Irenki. J'imagine.
0: C'est lui qui se projette, c'est lui qui fait les marquages, c'est lui qui se projette. En tout cas, bravo à lui. Hein. C'est une récompense, je pense. C'est une récompense pour lui.
2: Le coaching gagnant, dis-le comme ouvrir.
0: Regarde,
2: avec la course.
0: Voilà, dis-le comme ouvrir.
2: Le défenseur qui met.
0: Deuxième poteau. Deuxième règle, Def. Appel contre appel d'au deuxième. C'est bien. Voilà.
2: Et Yirinki qui permet au Ghana d'ouvrir le score à la 94e minute au bon moment. Qui libère ces milliers de supporters ghanais venus supporter et voilà la joie sur le banc ghanais et voilà le coach Kéros qui appuie sa joie et voilà la joie également aussi sur les gradins. Aïe.
0: Je te l'avais dit tout à l'heure
2: pour le Panama.
0: Je te l'avais dit, mais le but ici, am gagné une nouvelle.
2: Ah oui, Yiriki.
0: Après, équipe du Panama, nous avons commencé à
2: bailler. Quelle joie!
0: Voilà. En libérant des espaces, en plus aussi les deux arrières latéraux, les deux pistons, nous sommes. La preuve, gagné une Kenny, gagné une Blackman, bailler une Mauricio Mukonde parce que c'est le capitaine. Mais nous souffrir. Surtout ma bi gagné de faire changement, bi. Massif, il faut basculer complètement.
2: Ouais. Et maintenant, ça ne reste pas beaucoup, Biram. Une minute pour cette équipe panamienne. Menée dans les ultimes minutes dans cette rencontre, grâce au but de Yirinki à la 94e minute dans le temps additionnel. Et Mboki, Ghana Mouye, Nako Def Dougal, but de Kichibile Djongante. Et voilà, Yirinki même qui va céder sa place.
0: Change de maillot.
2: Ah, il va changer de maillot. Ah ouais, finalement, peut-être.
0: C'est le temps. Regardez le coach qui demande au supporter de soutenir l'équipe là.
2: Ah ouais, peut-être.
0: Le 12e gagnant là.
2: Yirinki. Et voilà la belle ambiance, la joie des supporters ghanéens.
0: Lenn lañ ci mon moy dañuy jëma door ba bi té défenseur ghanéen dañu am tay
2: ay
0: way té dafa am tay au poukou dafa am tay
2: ay way
0: lo door ci kaw ñom ñokoy jël
2: et tu vas voir
0: bu ko dégager ñom lay récupérer balle bi une victoire très méritée aussi hein
2: très méritée du Ghana ay ay
0: c'est maintenant qui défend voilà
2: et maintenant il faut bien gérer ces dernières secondes
0: parce que
2: attention
0: dina ci yokku 30 à 1 minute 30 secondes à 1 minute.
2: Ah oui,
0: dit que
2: aïe aïe aïe, malheureusement pour cette équipe panamienne menée dans le temps additionnel, et l'arbitre qui ne va pas tarder à siffler la fin peut-être de cette rencontre.
0: Et c'est inutile.
2: Ça sera en faveur du Ghana puisque
0: il y a des fautes qui
2: le score
0: sont
2: à la 94e minute par Yirinki Dossard numéro 3 qui libère tout un peuple. Aïe aïe aïe, quel match, quel match, quel match, quelle victoire. Et voilà la déception du côté des supporters panamiens.
0: Même le gardien, il est monté.
2: Le
0: hein.
2: gardien est là pour espérer.
0: On va voir ce que ça va donner.
2: Peut-être la dernière.
0: C'est la dernière et unique balle.
2: Attention, la dernière occasion. Ah oui.
0: Mais pourquoi toucher le gardien?
2: Ah oui.
0: C'est un vilain geste ça.
2: C'est pas bon ça.
0: Ouais.
2: Et voilà. Le gardien Assara.
0: Attention, y a, ça reste deux encore. Ça reste encore deux matchs.
2: Ouais.
0: Si tu prends le carton rouge,
2: ouais.
0: voilà.
2: Ça sera encore
0: plus. Surtout Semenyo avec son expérience là.
2: Il faut gérer, il faut gérer.
0: Voilà, il faut gérer ton émotion là. Ouais.
2: Le carton sur un joueur panamien. Quelle fin de match. Quelle fin de match. Le Panama mené. Et on est. Non, toujours dans le temps additionnel. Oh. Et voilà, il faut jogger.
0: Pas mettre le pied aussi.
2: Non, non, c'est pas bon ça.
0: C'est inutile.
2: C'est pas du tout bon ça.
0: Non seulement tu perds du temps encore.
2: Ouais, encore. Ouais. Et voilà, l'arbitre ne va pas tarder. Biram finalement, cette fois-ci, a sifflé la fin. Et voilà la déception des supporters panamiens. Qui étaient pourtant nombreux à supporter, à pousser, à se donner de la voix. Aïe aïe aïe, il va encore grignoter quelques secondes là, le gardien ghanéen qui est au sol. Aïe aïe aïe.
0: Le football Aliou dafa Ghana dafa bay dafa bay Panama mu yakar ni Ghana day ñew diko deug. Gis nga ci première mi-temps bi li xew ak ci deuxième mi-temps bi yépp. Ba paré so xolé tactiquement le milieu terrain, les deux milieux terrain ghanéens dañoo sonal milieu terrain panaméen.
2: Ouais, ouais, ouais.
0: Parce que milieu terrain panaméen luñ doon yor rek ci largeur bi lañ koy jouer. Biñ défé lolu Carlos Queiroz quand il a lu dafa obligé dougal ñaari joueur yo xamanteni bi dañu amana di fraîcheur mais ñoñu dañoo empêcher joueur football Panama bi di génn ci côté ilé. Lén lañuy mujjé def moy joindre balle bi devant pour essayer de jouer derrière le dos des défenseurs ghanéens.
2: Ouais.
0: Mais avec un gardien aussi très concentré, nous dougu ci période bu metti aussi. Jouer le premier mi-temps, deuxième mi-temps le dougu entamer la deuxième mi-temps. Donc cela veut dire que ni encore une fois moi li ma lay wax. Ghana équipe le bo xamanteni bi c'est pas pour rien mu qualifier ñoo Coupe du monde. Qualification bi de ko mériter
2: ak
0: en plus leur façon de jouer, surtout les deux militaires au milieu, raison pour laquelle le buteur là pour moi c'est une récompense pour lui.
2: Une récompense pour lui. Bien dit, et voilà, toujours dans le temps additionnel, beaucoup d'argent.
0: Voilà, balle de
2: l'arbitre qui les joue toujours en possession.
0: Voilà, gardez bien le ballon, voilà. Que tout le monde se met sous le ballon, c'est ça.
2: Ah oui.
0: Tout le monde sous le ballon.
2: Surveiller, contrôler. Bounoubaïdar, voilà. Attention. Ou à Panama, nous démarrons dans la surface de réparation, il faut pouvoir gérer.
0: Sans faute.
2: Oui, gérer l'Enko, attention. Ouroul, Boulenko, Kobaï. Attention, il faut participer.
0: Voilà, bide game, c'est
2: bien. Ah ouais,
0: heureusement.
2: Ah ouais, c'est terminé.
0: Le Ghana.
2: Et le Ghana qui remporte cette...
0: Carlos Queiroz.
2: Et oui.
0: Le coach.
2: Le coach, la joie du coach ghanéen. Après cette belle victoire des Black Stars devant cette équipe panamienne. 1-0, un but dans le temps additionnel. Et voyez sur les images la belle... ambiance, la joie des supporters, mais également aussi celle du coach Carlos Queiroz. Et Yirinki, à la 95e minute, libère le peuple ghanéen, libère les supporters ghanéens qui étaient nombreux au Stade Toronto pour pousser cette équipe ghanéenne vers la victoire. Ceci est fait. Et voilà, Ghana qui inscrit les 3 points de la victoire dans ce groupe-là et qui est derrière l'Angleterre. Et maintenant, le Panama et la Croatie. Successivement, troisième et quatrième place, Bidam. Nous avons assisté à une rencontre d'une intensité, mais également aussi d'un niveau de jeu très haut. Et finalement, c'est le Ghana qui remporte la manche devant cette équipe panaméenne.
0: Ah, en tout cas, un match équilibré. Voilà, ñaari équipe yépp ku ci nek lepp li nga wara def def nga ko. Franchement, Panama aussi démérité wul.
2: Right, tout à fait.
0: Ils ont produit des jeux très fluides. Voilà, un système de 3-4-3 qui se transforme en défensivement en 5-3-2. Vraiment, ils ont bien gardé le ballon. Ils ont cherché des occasions, mais malheureusement, réussite bi ñewul tay. Té lolu ça va avec le football aussi. Football bi comme encore une fois liñu wax, c'est une compétition de 3 matchs. Tu as perdu le premier match, il faut se ressaisir pour préparer le deuxième et le troisième. Kon donc Panama ñaari match yu metti mo koy dajé. 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Le lepp da koy programmé. Mais man pour nga défaire sa compétition moy sa deuxième journée. Su nekké ci défaite nga jugé sa deuxième journée, tu essaies de marquer un point. C'est valable pour Panama, c'est valable pour Croatie, c'est valable pour Sénégal, c'est valable pour Afrique du Sud, c'est valable pour équipe yépp yi nga xamanteni bi dañoo perdre sen premier match. Mais so ñëwé deuxième journée rek nga né dama bëgg am 3 points, so amé 0 point rek say chance day wañéku. Encore une fois, félicitations aussi aux Ghanéens, sincèrement, qui ont accepté de subir durant toute la première partie de la première mi-temps. Après biñ duggé calling break ñew ñu gis benen équipe Ghana entame deuxième mi-temps bi ñu gis Ghana ñew rek tek pression panaméen kon donc cela veut dire que ni le coach amone ay pexé biñ duggé dans les versaires à chaque fois ñu am calling break rek amna ay ordre yu mu joxé motax mané football bi ces derniers temps dañ koy fractionner soit amna ñu nane c'est des 15 ñu nane c'est des 10 amna même il y a des gens qui disent que c'est des 7 minutes kon donc football bi légui ça demande beaucoup de concentration ragal na ñun ak basket mom dinañ dem ba aliou dinañ jégenté trop quoi
2: jégenté en tout cas merci amis auditeurs de Radio Sénégal c'était ça voilà pour ce soir le Ghana qui se libère face à cette équipe panaméenne 1-0 inscrit les 3 points de la victoire voilà et qui se relance dans cette compétition qui occupe la 2e place dans ce groupe là groupe L devant l'Angleterre voilà c'est un réel plaisir d'être avec vous amis auditeurs de Radio Sénégal mais également aussi merci infiniment à notre consultant du jour coach Biram Koundoul merci à tous les techniciens qui étaient là avec nous pour nous accompagner pour la retransmission en direct sur Radio Sénégal international de cette rencontre Ghana Panama finalement la victoire signée des Black Star Carlos Queiroz qui inscrit les 3 points de la victoire et le programme se poursuit Mbokki Diagne Diouf Ghana momoudié gagné Amon Bekté Fego ak Yene Sedna Aliou Diop nekkon ci cadre gui Fego tay ak coach Biram Koundoul Ghana moudié am ndam ñetti pogn yo xamanteni ci amnako finalement muy nekk ci deuxième place au groupe bobé ak ci kanamu Angleterre kon nak programme bi day way ak Radio Sénégal ëlëk ak jamm ak yenen ni ko ciongante lu aju nak ci ñaarelu bëcëk yu bulé coupe du monde danaka mbir mi 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
10: Mesdames, Messieurs, bonjour et bienvenue dans votre émission dédiée à l'éducation. Aujourd'hui, nous recevons Khadija Ndoye. Elle est chargée de programme Accès durable à une vie alimentaire saine et nutritive à l'Institut panafricain pour la citoyenneté, les consommateurs et le développement, Sicodev Afrique. Khadi, merci d'avoir accepté notre invitation. Bonjour.
11: Bonjour et merci à tout le monde et merci pour l'invitation.
10: C'est moi qui vous remercie en tout cas d'avoir accepté notre invitation. À la technique, nous sommes en compagnie de Tiabasek Diémé. Khadi, on va écouter d'abord un grand reportage réalisé à Kolda sur les cantines scolaires, levier d'atteinte à la souveraineté alimentaire. Et c'est un grand reportage signé Adi Fatou Barry.

0: En ce mardi matin, par une route latéritique, nous nous rendons à Sossoutou, située dans la commune de Binyarabé, département de Medina Yerofoula. Après quelques 9 km, nous sommes bien à Sossoutou, où vivent plus de 600 personnes.
1: Ça va, vous allez bien?
2: Ça va bien.
1: Bien, merci.
2: Non, ça va.
1: Ça va bien.
2: Vous allez bien?
1: Bien, merci.
2: Ça va bien.
3: Bonjour. Bonjour.
2: Bonjour.
3: Ça va bien?
4: Vous allez bien.
2: Bien, et vous?
0: Dans cette école, il y a un jardin et une cantine scolaire. Le directeur de l'école, Mama Salif Baldé, nous présente le jardin.
5: Donc, comme vous avez constaté, nous avons le poivron, le canne guana, et le gombo, mais aussi concombre, voilà. Et aussi, de l'autre côté, nous avons l'oseille à gogo. Là-bas, c'est comment on appelle ce que les femmes utilisent là.
6: L'oignon vert,
5: exactement.
0: Mama Salif Baldé revient sur les avantages de l'alimentation scolaire dans son établissement.
5: Grâce au jardin, aujourd'hui, l'école élémentaire de Sossoutou, l'inscription, presque, il n'y en a pas. Dès la première année, ce que nous avons eu comme ça, ce que nous avons récolté, c'est ce que nous utilisons pour payer les fournitures. Du coup, il n'y a pas de perte de temps. Donc, on peut appliquer le Ubite Yangite grâce au jardin scolaire de Sossoutou. Parce que imaginez-vous une école qui a plus de 200 élèves qui parviennent à commencer les enseignements français très tôt. Dès le premier jour, on peut le faire. Deuxièmement, grâce au jardin scolaire aussi, on est épargné beaucoup de choses. Hein. Même ce qu'on devait cotiser pour les ingrédients, ils n'en font pas. C'est là-bas où on tire aussi. La cantine scolaire, côté économie, c'est surtout les parents qui en bénéficient. Vous savez pourquoi? Parce qu'aujourd'hui, imaginez une famille qui a 10 enfants à l'école et que tous ces enfants la mangent très bien. Est-ce qu'ils ont besoin d'aller manger dans le qui? Du coup, la dépense est diminuée. Et puis, les enfants ne quittent pas l'école, même s'il n'y a pas cours. Tout le monde est là toujours. Pourquoi? Parce que c'est la cantine scolaire plus le jardin. On les a formés, regardez. Actuellement, il est en train d'arroser. 2 élèves, 3 élèves, ils peuvent arroser 1 hectare. Même si on a aménagé un hectare, les élèves peuvent arroser 1 seul. Parce qu'ils ont été formés. Aujourd'hui, grâce à la cantine scolaire, beaucoup de villages ont envoyé leurs enfants ici. Beaucoup d'enfants sont là, mais qui ne sont pas du village. Je sais que c'est à cause de la cantine, parce qu'auparavant, ils n'étaient pas là. Mais maintenant, imaginez-vous, Nyanja qui a une école. Mais leurs enfants sont là. Je peux leur dire au moins 5 à 6 villages qui envoient leurs gosses ici. Quand on parle des résultats, depuis 3 ans, on est en train de faire des 100%. On ne l'a jamais fait. Mais depuis l'arrivée de la cantine scolaire, on est en train de faire des 100%.
0: Comme à Sossoutou, les mêmes avantages, on les retrouve dans d'autres écoles, telles que l'école primaire de Giroyero Bokar. Il n'empêche, il y a encore des défis à relever. Mam Koumba Sissé est chargée de l'alimentation scolaire dans l'inspection d'académie de Kolda.
7: Au niveau de nos écoles en région de Kolda, la majeure partie des écoles, aujourd'hui, ne sont pas ciblées par les cantines. Et c'est là où se trouve notre plaidoyer. Parce que si vous allez dans les zones transfrontalières, qui sont la majeure partie est laissée en rade, et vous comprenez les conséquences que ça a. Donc, d'où l'occasion aussi de plaider encore davantage pour qu'il y ait beaucoup plus de projets. J'aimerais dire la généralisation même des cantines au niveau des écoles, au niveau de l'école sénégalaise. C'est un souci. D'autres projets sont là pour juste un moment bien déterminé. Après ça, l'enfant recommence à zéro. Et c'est pour cela, aujourd'hui, la situation n'est pas aussi reluisante, hein, il faut le dire. Nous avons que quelques projets aujourd'hui qui sont là pour l'alimentation pour nos enfants. Le reste est complètement laissé en rade. La preuve en est que nous recevons par jour des milliers de demandes de cantines scolaires, surtout dans l'école élémentaire.
0: La question alors, l'alimentation scolaire, quel impact au niveau national? Amadou Kanouté, directeur exécutif de Sicodev Afrique.
8: La dernière étude que nous avions faite, c'était en 2022-2023 et ça avait montré que l'alimentation scolaire dans le budget global du ministère de l'Éducation nationale, qui était de 1 milliards de francs CFA, l'alimentation scolaire n'avait que 0,11% qui lui était affecté. Dans la loi de finances en cours d'exécution aujourd'hui, ça a évolué de 135%. Aujourd'hui, on est passé de 1,5% lors de notre dernière étude au chiffre officiel du MEN de 4 milliards de francs CFA aujourd'hui de crédits affectés à l'alimentation scolaire.
0: Un grand bond en avant qui signifie que l'alimentation scolaire commence à être une priorité pour l'État du Sénégal. Mais alors, Amadou Kanouté, entre alimentation scolaire et souveraineté alimentaire, quel véritable lien?
8: Le système que nous avons choisi au Sénégal pour l'alimentation scolaire, c'est de dire que c'est les produits locaux qui doivent alimenter l'alimentation qui va dans nos écoles. Cela veut dire quoi? Cela veut dire que nous sommes en train de favoriser la production, de travailler à ce que les organisations de producteurs puissent avoir des marchés. Et c'est ce qu'on appelle les marchés institutionnels. Quand le paysan a l'assurance que sa production de mil, sa production d'arachide, sa production de riz pourra trouver des marchés, là où il produisait 5 tonnes, il va tout faire pour pouvoir produire 6, 7, 8, 10 tonnes. Parce qu'il sait qu'il a l'assurance qu'il y a un marché. Mais alors, quand on parle des enfants, c'est quelque 52% de la population de ce pays qui se trouve dans les écoles. Alors vous imaginez quand nous avons la possibilité de nourrir déjà quelque 52% de la population de ce pays, nous sommes sur la voie de la souveraineté alimentaire. Et c'est ça l'enjeu, surtout pour un gouvernement qui fait de la souveraineté une priorité, une orientation nationale.
0: C'est dans ce sens que le projet Soukabé Django 2 intervient à Sédou et à Kolda.
2: Je m'appelle Youssouf Gueye, je suis le programme manager du projet Soukabé Django 2 dans la région de Kolda. Le projet Soukabé Django 2 est un projet d'alimentation scolaire qui est financé par le département américain de l'agriculture, communément appelé USDA, qui couvre 285 écoles dans les régions de Kolda et Sédou. Et dans ces écoles, nous fournissons des repas quotidiens à l'ensemble des élèves durant les 5 jours ouvrables. Alors, le projet n'est pas seulement un projet axé sur la distribution de repas, mais c'est un projet intégré qui prend en compte des aspects de santé, des aspects d'accès à certaines infrastructures comme les latrines, d'accès à l'eau, ainsi de suite.
0: Les actions du projet Soukabé Django 2 sont soutenues par la municipalité de Giro Yero Bokar. L'édile de la ville, Boubacar Seydi Di Karo, estime que l'alimentation scolaire est un moyen efficace pour accélérer le processus d'atteinte à la souveraineté.
3: Nous sommes dans une zone à production agricole. Donc, tous les aliments qu'on amène au niveau des écoles, c'est des aliments qui sont issus de la production des champs. Donc, nous avons la terre. Nous avons une période de culture. Donc, moi, je crois que si la communauté est bien engagée et bien orientée, moi, je crois qu'on peut même prendre en charge la nutrition des enfants durant toute l'année scolaire. C'est ça le défi. Et l'État travaille dans ce sens. Et les partenaires aussi nous appuient dans ce sens pour que qu'on soit autonome hein, par rapport à la sécurité alimentaire au niveau des écoles. Donc, et la nutrition que nous avons vue, c'est une nutrition locale, c'est des productions locales. Donc, ces produits-là, en tout cas, moi, je crois qu'on peut les cultiver sans même demander quelqu'un d'autre. Ça a renforcé aussi la fréquentation des élèves au niveau des écoles. Parce que même si c'est la même chose qu'ils mangeaient à l'école, mais le gâteau qu'ils sont en train de se partager à l'école, c'est comme si quelque chose qui est nouveau. Alors que même à la maison, c'est le produit là qu'on cultive. Mais ça a permis à l'école d'avoir une bonne fréquentation, mais aussi de venir à l'heure hein, et de rentrer à l'heure. Donc moi, je crois qu'il faut continuer dans ce sens et initier dans chaque école, on sent école, où les parents d'élèves peuvent travailler et ensuite apporter leur grain de sel par rapport à l'accompagnement de ces projets et de l'État.
0: Le programme manager du projet Soukabé Django 2, Youssoufa Gueye, est du même avis.
2: Parce que nous savons que les cantines ne peuvent être durables que si leur approvisionnement est en large part basé sur des produits faits localement. Car ces produits ont une certaine garantie de qualité, mais également l'achat de ces produits permet de développer les chaînes de valeur locales et donc de booster l'économie. Alors, dans le cadre des achats locaux, nous avons proposé des modèles qui permettent de transférer ces achats institutionnels aux acteurs bénéficiaires en organisant ces bénéficiaires que sont les CGE en groupe d'achat, et en les capacitant sur les procédures de marché public afin de leur permettre d'effectuer des achats institutionnels sur la base de contrats et des mécanismes de transparence. Voilà. Sur d'autres aspects également, nous avons proposé des modèles, comme dans le cadre global de la gestion d'une cantine scolaire. Nous avons produit des guides de gestion qui permettent de maîtriser, depuis l'expression des besoins de l'école, le suivi, la gestion correcte de toutes les opérations liées à la cantine, et en prenant en compte les aspects hygiène et santé dans la préparation des repas et dans le changement même de comportement des élèves vis-à-vis de l'hygiène alimentaire. D'ailleurs, nous venons de procéder à l'homologation de trois variétés avec l'Université Gaston-Berger et l'Université Virginia-Tech sur le mangue bine, par exemple. Sur le mangue bine, qu'on appelle aussi communément haricot mango, qui est une variété à haute valeur nutritive, un type de ñabé qu'on veut encourager pour complémenter le panier de la cantine.
0: Pour la chargée des cantines scolaires à Kolda, Ndeye Koumba Cissé, le développement commence indéniablement par la base.
7: L'idéal, c'était ce que les enfants consomment, ce qu'ils cultivent. Ce qu'ils cultivent à travers les champs communautaires, à travers les jardins dans les écoles. Parce que ne serait-ce qu'un enfant qui participe au projet, c'est-à-dire que faire un jardin au niveau de l'école, cultiver une tomate et ensuite la récolter et la manger. Si nous allons vers les champs communautaires, où il y en a quelques cultivateurs qui aujourd'hui s'investissent au niveau de l'école sénégalaise, soit des cultures, ce que les enfants mangent, ça soit le ñipé, l'arachide, le maïs, et à travers d'ailleurs la participation communautaire, ces enfants aujourd'hui bénéficient de ces produits.
0: L'alimentation scolaire participe à l'amélioration des conditions d'apprentissage et au bien-être physique et mental de l'élève en milieu scolaire. La souveraineté n'est pas une vue de l'esprit, nullement. Il est bien possible d'atteindre cet objectif à l'état de semer les graines aux communautés et partenaires, dont des ONG comme Psychodev Afrique, de veiller à la récolte des bénéfices du programme d'alimentation scolaire. Dans la vision Sénégal 2050, ces graines semées devraient compter.
4: Reportage signé Adji Fatou Barry, c'était à Kolda sur les cantines scolaires, un levier d'atteinte à la souveraineté alimentaire. Et nous sommes avec Khadija Nendoy, elle est la chargée de programme Accès durable à une vie alimentaire saine et nutritive à l'Institut panafricain pour la citoyenneté, les consommateurs et le développement, Psychodev Afrique. Khadi, vous avez écouté le grand reportage qui a été réalisé donc à Kolda. Quel commentaire?
6: Déjà, saluer la qualité de ce reportage sur les cantines scolaires. Merci. Qui montre l'aspect intégrité, l'intégration des programmes.

0: différents établissements.
1: Mmh.
0: Et ça, aujourd'hui, on sent que on va vers ça avec toutes les avancées du gouvernement sur la question, toute la politique nationale d'alimentation scolaire qui est en train d'être élaborée. Et on sent que l'alimentation scolaire devient un facteur de transformation sociale. Donc on l'a entendu au niveau de ce reportage-là. Et tout ce qui se passe au niveau à la base avec l'accompagnement des collectivités territoriales. Donc globalement, c'est un reportage qui montre comment l'alimentation scolaire est mise en place, est mise en œuvre, et toutes les parties prenantes, comment ils s'articulent et travaillent ensemble.
1: Merci pour cette appréciation. Mais Hadi, pensez-vous réellement que les cantines scolaires peuvent être un levier puissant pour l'atteinte de la souveraineté alimentaire? Si oui, comment?
0: La réponse est naturellement oui, parce qu'on sent qu'aujourd'hui, la souveraineté alimentaire n'est plus un mot, c'est des faits. Le gouvernement, le ministère de l'Agriculture a même élaboré une stratégie autour de cela. Il y a les organisations de la société civile travaillent sur ça. La cantine peut être un moyen de justement matérialiser l'atteinte à cette souveraineté alimentaire. D'autant plus qu'on sait que les enfants représentent plus de 50% de la population, et les nourrir avec des produits locaux, avec des produits obtenus dans les conditions les plus durables, donc des pratiques agricoles durables comme l'agroécologie, l'alimentation au niveau des territoires, à travers les cantines scolaires, alimentées par la production locale, par les femmes qui transforment, et soutenues, accompagnées par l'État central, peut être une source ou un moyen d'atteindre à cette souveraineté alimentaire dans les territoires.
1: Alors, on sait que l'alimentation scolaire, ça vous tient à cœur. Je veux parler de Sikode Afrique, mais quand même, il y a un vide juridique qui est là. Il n'y a pas encore une loi qui encadre cette alimentation scolaire. Où en est le projet de loi?
0: Alors, le projet de loi est en cours d'élaboration avec le ministère de l'Éducation nationale à travers la division des cantines scolaires, mais aussi les organisations de la société civile qui travaillent sur les cantines à travers le GEMSAN. Donc le GEMSAN, c'est le groupe multisectoriel de l'alimentation et la nutrition à l'école, qui est un groupe qui réunit toutes les organisations opérationnelles de cantines, mais aussi les organisations de plaidoyer comme nous, Sikodev, les associations de consommateurs, les ministères sectoriels, parce que l'alimentation scolaire est transversale. Ça touche aussi bien les ministères de l'éducation naturellement, l'agriculture, la santé, parce que c'est des questions nutritionnelles, on y discute de ces questions-là, commerce, infrastructure, parce que c'est vraiment transversal et on se rend compte que ça touche d'autres secteurs, le CNDN, le Conseil national de développement de la nutrition. Donc tous ces acteurs-là se sont réunis à côté du ministère de l'Éducation pour l'accompagner à élaborer une vision politique sur les cantines scolaires, avoir une politique nationale qui est basée sur les produits locaux, un plan stratégique et justement cette loi. Donc on est en train de travailler avec le ministère pour avoir une loi qui permet de généraliser les cantines scolaires, mais surtout d'avoir des financements qui permet de pérenniser justement ces cantines scolaires. Et au-delà du financement, une loi permettra de cadrer l'alimentation scolaire de façon globale, définir les normes d'approvisionnement, les questions liées à la sécurité sanitaire. Et on travaille avec le ministère sur cette projet de loi.
1: On sait en tout cas que le gouvernement ou le régime en place compte beaucoup sur, on va dire, utilise beaucoup le mot souveraineté alimentaire. En tout cas, c'est un des objectifs majeur de ce régime, et donc très certainement il pourra s'appuyer sur l'alimentation scolaire pour y arriver. Mais on va parler maintenant des avancées ou des efforts qui ont été entrepris, notamment sous le règne de Bassirou Diomaye Diakhar Faye. Quels sont ces efforts?
0: Laissez-moi d'abord magnifier et saluer tous les efforts qui sont faits par le gouvernement du Sénégal sur la question des cantines scolaires, à travers d'abord la reconnaissance de la coordination multisectorielle autour des cantines. Donc le ministère a

0: signé un arrêté qui reconnaît ce groupe dont je viens de parler, ce groupe multisectoriel. Et ça montre que l'alimentation scolaire est reconnue au plus haut niveau institutionnel. On sent aussi que, au niveau du ministère de l'Éducation, on voit que le programme national d'alimentation scolaire est une priorité parce qu'il est inscrit dans l'un des programmes phares de ce ministère-là. Et au-delà de cela, on voit aussi un passage à l'échelle de la mise en œuvre des programmes d'alimentation scolaire. Donc, le ministère est prêt aujourd'hui à aller vers une généralisation des cantines scolaires, développe cette politique nationale, réfléchit avec les acteurs sur comment aller à l'échelle et aussi comment mobiliser des ressources. Aujourd'hui, c'est le nœud de la guerre, c'est les financements. Les cantines sont généralement financées par les partenaires extérieurs, c'est largement revenu dans le reportage. Et comment basculer, comment aller justement vers cette souveraineté-là et travailler sur des financements qui soient durables et être de moins en moins dépendant des partenaires étrangers.
1: Alors, lors du deuxième sommet mondial de la coalition pour l'alimentation scolaire qui a été organisé donc au Brésil en septembre 2025, le ministre de l'Éducation nationale, Mustapha Amamba Guirassy, avait souligné l'importance de décloisonner les secteurs pour plus d'impact, mieux coordonner les interventions autour des priorités nationales et de placer l'école au centre de l'agenda national de transformation Sénégal 2050. C'est vrai que vous me parliez du GEMSAN, mais est-ce qu'il y a un cadre justement pour pouvoir matérialiser cette vision du ministère de l'Éducation nationale?
0: Actuellement, le cadre qu'il y a, c'est ce groupe multisectoriel qui accompagne le ministère à élaborer cette politique d'alimentation scolaire. Et on y rencontre plusieurs sectoriels qui travaillent sur la question, parce que l'alimentation scolaire est prise en charge actuellement par plusieurs ministères, d'une façon directe ou indirecte. Si je prends l'exemple du CNDN, qui travaille sur des questions spécifiques sur la nutrition, eux, ils travaillent sur l'alimentation scolaire. La délégation générale à la protection sociale travaille sur l'alimentation scolaire. Et je peux en citer comme ça. Et donc, ce groupe multisectoriel-là se réunit assez régulièrement pour poser le débat, échanger sur des problématiques qui touchent les sectoriels, mais aussi qui touchent les organisations de la société civile, les opérationnels qui sont sur les cantines. Et ensemble, on est arrivé à réviser cette politique nationale-là qui datait de 2013. Avec, en prenant en compte toutes les avancées, toutes les réussites des organisations qui ont travaillé sur le terrain, mais aussi tous les défis qui touchent ces différents sectoriels. On arrive à parler d'une seule voix à travers ce groupe multisectoriel-là.
1: Donc ça bouge de votre côté, hein?
0: Oui, ça bouge de notre côté. On voit que là, on va aller vers une validation institutionnelle de ce document de politique et du plan stratégique. Et donc, ça montre que l'alimentation scolaire est une priorité et tous les sectoriels travaillent sur cette question-là à travers, derrière le ministère de l'Éducation nationale.
1: Et pour la loi aussi, on l'espère d'ici quand? La loi sur l'alimentation scolaire?
0: Alors, on sait que le ministre, il est prêt, parce que la semaine dernière, il en a parlé, et donc, il reste juste à élaborer cette loi et à le faire passer, on espère, comme une lettre à la poste au niveau de l'Assemblée nationale.
1: Alors, j'ai une crainte. C'est vrai qu'on parle beaucoup de l'alimentation scolaire, mais est-ce que l'aspect hygiène, santé, vous y veillez? Ce que vous donnez aux élèves, comment vous y veillez?
0: On y veille parce qu'on travaille à certaines organisations opérationnelles qui travaillent avec des spécialistes en nutrition, qui sont des nutritionnistes. La Voix Diététique, qui est une association de diététiciens qui travaille sur cette question-là au niveau du GEMSAN. On a aussi des laboratoires comme le LARNA, le laboratoire nutrition humaine. Donc, actuellement, l'alimentation scolaire est accompagnée d'experts qui travaillent sur cette question nutritionnelle, sur des questions de sécurité sanitaire. Et au niveau des écoles, avant de préparer les repas, on identifie d'abord le repas qu'on donne à l'enfant et on le fait valider par des spécialistes pour justement être sûr que les éléments nutritionnels sont présents dans les repas. Et aussi, il y a des formations qui se font avec les femmes qui préparent les repas au sein des cantines. On les forme Sur la question de l'hygiène, sur la question de la préparation, sur la question de la restauration collective. Et donc tout ça, c'est des opérationnels aujourd'hui qui mettent tous ces outils-là sur le terrain avant maintenant qu'on... avant que les femmes préparent les repas destinés aux élèves.
1: Et l'engagement communautaire aussi, vous le sentez sur le terrain?
0: Tout à fait, tout à fait. On le sent très bien. Je pense que c'est largement revenu sur le reportage, mais on voit aussi dans d'autres zones d'intervention où nos partenaires travaillent sur les cantines, les femmes ne sont pas rémunérées. Les femmes qui travaillent pour préparer les repas, c'est une forme d'engagement communautaire. Certains travaillent dans les champs sans pourtant être rémunérés et cotisent, la cotisation aussi est de mise. Et tout ça, c'est une forme de contribution communautaire qui doit être mieux valorisée.
1: Alors, Khadi, pour qu'on ait une alimentation scolaire durable et locale, qu'est-ce qu'il faudrait?
0: Il faut qu'on travaille sur plusieurs leviers. Déjà, le financement, c'est vraiment l'élément central. Il y a un grand bond en avant sur ce financement-là. Donc, on est parti de 1 milliard en 2023. Là, on est vers les 3 milliards. Très loin de ce que font les autres pays comme le Burkina, le Togo, le Bénin. Mais on veut plus. On est la société civile, on fait du plaidoyer, on veut plus de financement. Et le financement, il est important. Au-delà du financement, il y a une meilleure compréhension de l'approvisionnement, donc l'approvisionnement local. Aujourd'hui, on a une politique nationale basée, une politique nationale d'alimentation scolaire basée sur la production locale. Et donc, ça montre que l'aspect production locale et approvisionnement est un des axes stratégiques de cette politique-là. Et donc, comment les producteurs doivent être accompagnés sur le foncier, sur l'accès à l'eau, sur les intrants, les semences de qualité. Comment accompagner la production locale pour qu'ils puissent produire dans les conditions les plus durables possibles, approvisionner les cantines, être payé dans les délais,
1: surtout.
0: Parce qu'on va vers des marchés institutionnels, on va sur des marchés de masse si l'État envisage d'aller vers, de mettre en œuvre ce plan stratégique. Donc comment aujourd'hui ces producteurs-là peuvent être suffisamment accompagnés pour qu'ils fournissent la demande en cantine scolaire? Donc l'aspect production, financement. Autre chose aussi élément et qui me semble très important, c'est la gouvernance. Donc la gouvernance, on a le groupe multisectoriel qui est au niveau national et qui envisage d'être, de se déployer au niveau départemental et au niveau communal. Et c'est une façon aussi de questionner l'alimentation scolaire au niveau des territoires, qui peut être différent, qui peut être en fonction des spécificités des territoires, en fonction de comment les organisations à la base travaillent ensemble. Et donc cette partie gouvernance-là est quand même un élément central qui permet aujourd'hui d'avoir une alimentation scolaire adéquate.
1: Pour vous conforter, il y a un internaute sur Facebook qui nous dit que les cantines scolaires contribuent favorablement aux résultats dans les établissements. Félicitations, donc, signé Ousmane Bamina Sabali du côté de Kandia dans le département de Velingara. Merci Ousmane pour ce commentaire.
0: Merci,
1: merci infiniment. C'était un réel plaisir de vous écouter parler. On va passer donc à la version Wolof pour justement faire revenir sur le reportage et ces questions qui ont été posées. Merci infiniment.
0: Merci.
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1: nous sommes dans une compétition internationale bu la yalla maye nga jakarlok bu yi il faut être réaliste
0: ah personnalité
1: si tu ne l'es pas
0: dafa la personnalité way
1: voilà si tu ne l'es pas l'équipe que tu as en face boss bu amé li nga am gën la réaliste mais dalay door
0: do len sen
1: cette équipe de la France était à la portée du Sénégal
0: si li ma yakkar
1: maintenant nous avons fait des erreurs que nous avons payé cash ça il faut le reconnaître ça veut pas dire que nous ne sommes pas une grande équipe
0: non du tout
1: mais et je le dis trois fois, il faudra qu'on change beaucoup de choses si on veut aller loin. Ce n'est pas la Coupe d'Afrique. Il faut qu'on oublie la Coupe d'Afrique.
0: Ce sera le cas, Yolande, il y a une charge. Contre Norvège.
1: Il faut qu'on oublie totalement la Coupe d'Afrique. C'est-à-dire la Coupe d'Afrique. Beaucoup de choses qui nous ont
0: mais à un certain niveau, ça, non, là, Yolande.
1: Mais voilà.
0: On parait qu'il marche.
1: Non.
0: On a sa compétition, il marche.
1: Mais regarde la preuve, l'Ekaïwan. Digante Ibrahima Mbaye bi mi dugal ak Mappe di dugal 3e bi ce sont des minutes d'inattention qui nous l'ont valu
0: ta mort kay
1: mu ngi non di jubilé c'est bon mais jubilé après c'est mieux
0: c'est mieux kay bobu lañ soxla
1: ce sont des minutes d'inattention qui nous l'ont valu
0: bobu lañ soxla
1: mu ngi nonou gis nga des erreurs à ce stade de la compétition elles se paient cash moi je dis c'est bon parce que simplement, ça nous permet de revenir sur terre.
0: Wow.
1: Il faudra que le staff et le sélectionneur en tirent toutes les conséquences. Nos pinak cadre yi nek ci équipe bi xam na ne qu'ils ont des limites maintenant par rapport à li xew ci football.
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1: mais yalla da fay maye té da fay ablé sax mayewul. Lim la abalone boss bu ko nango faw nga nangou ko yow mi ci sa bop
0: dañ ko sentir de
1: il y a des cadres qui reviennent de blessures pendant 2-3 mois ils n'ont pas touché de ballon
0: je ne comprends pas pourquoi
1: on peut les laisser entrer mais pas plus d'une mi-temps et à la deuxième mi-temps si on avait fait des changements adéquats je pense que duñu accitifi le Sénégal aurait comment
0: gagner
1: ça s'appelle battu la France ou gagner ce match ou tout au plus faire un match nul parce que on a été regardé le match en fait à un moment donné le sélectionneur a été il a regardé le match
0: xam nga day arrivé entraîneur
1: t'es Didier Deschamps moi je me dis c'est pas le meilleur entraîneur hein
0: non
1: c'est pas le meilleur sélectionneur mais c'est un fin calculateur day étudier match bi di ko calculer ba guen ci mom day calcul ba guen rek
0: bolé ko xam nga sank yo Ibrahima yenen kay wax ni ko wër itam c'est important
1: mais Badr Hassan l'a dit on ne peut pas arriver à ce stade d'une compétition être parmi les premières nations du football africain être parmi le top 30 du football mondial et être dans certains dans certaines situations un sélectionneur seulement ne suffit plus Maroc lu tax muy gagner tout le temps va regarder son staff
0: ñu bari wër entraîneur bi
1: nek dans le feu de l'action avec ses joueurs
0: amna
1: ay fay yo xamne ñu ko xol ñu ko gis
0: lool def na deug yo lan
1: mën ko gis daf kay échapper quelquefois je pense que Bouti Kaname bu Mbaye Diagne dugué dinañ ci waxtaan mais moi je me dis aujourd'hui le Sénégal s'est fait battre il a laissé sa chance passer ça dit man Mbaye Diagne ci deuxième mi-temps bi la mané buñ moytul France dorn
0: gis nga dé
1: parce qu'on a laissé trop d'occasions et ça se paye cash
0: niveau balé yolan
1: ça se paye cash
0: bo djéko defo li nga war def
1: bo djéko dal do balé
0: waaw adressé dokay dom day djéko def ko
1: waaw il faut être adroit devant les buts il faut être adroit devant les buts maintenant nak on est au Sénégal ñi bëgg nañ ñu gagner ñi bëgg ñu gagner si voilà mais bon anyway ce n'est pas la guerre qu'on a perdue on a perdu une bataille on reviendra plus fort, et je l'espère.
0: Ouais, je crois, oui.
1: Et j'espère aussi que Pap Thiaw laissera la chance à ces jeunes. Gis nga Coupe du Monde bi, boye comme homme. Boye comme homme. Légui nak grand yi, man nañ duggu, gérer quelques minutes, dalal match bi, baye nak xalé yi ñu dem. Moi, ce dont je suis certaine, c'est que Coupe du Monde bi, nañ ko baye xalé yi.
0: Ah, moi yon de.
1: Nañ ñen may sen chance, ñu xam, ñu éclore.
0: Mais là, Yolande, jour où tu as une blessure, 2 mois, 3 mois, vraiment, tu as beaucoup de temps.
1: Mande, bi France, bi Mendy, Diapé, Nyari, occasion, là, le nez, bouille, n'y a pas de temps.
0: Mourisson.
1: Ben oui. Mendy aussi, il est plus jeune.
0: Oui, Ndeysan.
1: Il est plus jeune. C'est-à-dire, man na géré, vous faites que il a toute une équipe derrière lui. 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
0: Gaay door rek di door.
1: Bah oui,
0: plongeon et mouje metti
1: ça. Ah ouais, mouje gi day dugu. C'est dommage bon, mais
0: bon. Nañ xaar contre Norvège.
1: Mais oui, ce sera un match très difficile.
0: Ah, difficile du yom.
1: Très difficile.
0: C'est clair.
1: Ah, man nak
0: Scandinavie yoy
1: man France be la gëna ñëmé ko Norvège.
0: Waaw, xam nga yankéo sax na France gënon ñëmé ko Norvège.
1: Waaw, France la gënon ñëmé ko Norvège. Bon, maintenant c'est un jeu. Ce sont des garçons, comme je disais, c'est 11 garçons contre 11 garçons. Et j'espère qu'on ne refera pas les mêmes erreurs. Chilimophobes. Dylan Nyanan, voilà. Ni là. Tu as une dose, tu as une perte. Mais ça ne veut pas dire que tu te décourages. Parce que Pap Thiaw, il a peut-être fait des erreurs. Mais ce n'est pas un piètre entraîneur.
0: Non, non, non, du tout.
1: Il nous a valu des satisfactions.
0: Beaucoup, beaucoup.
1: Et moi, pour le moment, beaucoup, c'est ce que je garde.
0: Beaucoup, beaucoup. Lolo Yon.
1: Lolo Yon.
0: Lolo Yon, on a été.
1: Maintenant.
0: On a été, oui.
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1: wa war nañ commencer nak diko xol mu ngi non mais pour le moment c'est juste une erreur et puis on va voir le reste de la compétition ce que ça va donner à lieu
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1: 970 kg de cocaïne et de la cocaïne pure à lieu
0: 970
1: bu loñi Texte 70.
0: 70.
1: Yeah.
0: 970.
1: 970. De cocaïne pure.
0: Mais il y a un problème que j'appelle.
1: Kumpentum.
0: Tu es un gars quand même.
1: Oui. Le camion de Fatah a fait un face mad. 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
0: Oh, mad. Nous sommes dans le monde.
1: Ouais, nous sommes dans le monde. 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
1: 970 kg de cocaïne xam nga il y a quelque temps derrière je te disais que si on y prend garde buñu moy tool Sénégal donne plaque tournant tour
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1: ah bah 970
0: ah djégué na ton
1: 30 kilos rek
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1: bayil xaliss bi ay milliards parce que moi j'ai l'impression qu'en disant ce que ça rapporte comme milliards
0: finalement moy
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0: c'est fort possible
1: point joxon ñuko diw
0: fofu arrestation yi fallait yem c'est regrettable
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1: non 970 kg man dem dama ko giss et c'était lundi hein dem dama ko giss dama jombi parce que simplement alioune ñun war nañu xolaat suñu bop bu baaxa baaxa baax gis nga cette tension facile là peut profiter pendant quelques temps mais ne profitera jamais à d'âme et
0: d'âme
1: ce n'est pas possible
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0: c'est pas ton problème
1: famille yi mi disloqué yow yep do ko xalaat c'est pas ton problème toi tu as juste besoin de tes sous et puis après le reste c'est pas ton problème mais toutes ces familles que tu disloques est-ce que tu brises voilà est-ce que yanké xalaat est-ce que bu done sa dom
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1: c'est-à-dire aujourd'hui nekutuñu ci comme ñun buñ la néwé bay rek bay
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1: point aujourd'hui cette génération malheureusement il faut le expliquer
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1: 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Xalé tel dem tud nelaw ñu tel yew tel sangu ndeki dem école et encore une fois pas d'objets connectés. Sur nos antennes avec le directeur des examens et concours.
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1: 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Vous
0: avez mis les tours. Vous avez mis les tours. Vous avez mis les tours.
1: 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Vous avez mis les tours. Vous avez mis les tours.
0: Vous avez mis les tours.
1: Merci beaucoup, Baba.
0: Voilà, donc, Yolande, vous avez mis santé.
1: Wow.
0: Don de sang.
1: Transfusion.
0: Don de sang, vraiment. Bah, bimou bah. Est-ce que les Sénégalais n'ont pas joué? Est-ce que l'ont joué tam doyna? 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
1: 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France 3 France Sénégal 3-1 Argentine Algérie 3-0 mais bon ce n'est que le début d'une compétition dinañ ci waxtaan nak mom bu ci kanamé ak nak match yi nga xamné tay dina am Portugal RDC Angleterre Croatie Ghana Panama ce sera pour aujourd'hui inchallah de bon de bons matchs en perspective surtout Portugal RDC
0: voilà
1: inchallah
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1: merci beaucoup maha
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0: Mais les Français ne rateront pas ce que nous avons loupé. Et c'est ce qui s'est passé. C'est vrai, un sentiment d'inachevé parce que l'équipe était à la hauteur de la France.
1: Ouais.
0: Mais la France a su être plus réaliste que nous. En tout cas, ci suñu équipe, moi je pense que mondial bi c'est le mondial de la jeunesse. Il faut que nous may tan xalé yi nek ci suñu banc bi ñu woné liñu man.
2: Ouais, je pense que demain ko wax bien avant la compète. Parce que xam nga aussi parce que fond le fossé Castillon. C'est depuis les matchs amicaux.
0: C'est vrai.
2: Bon, moi am ñaari match amicaux. Am ay cadre yo digé ci blessure ta testé wolé ci ñaara match yé pour xol ba xam ils sont capables de jouer 45 minutes 50 minutes 60 ou 90
0: tout ça fait
2: une erreur de laisser les deux ténors Ganagé et Kandikoulou sur le banc pendant les deux matchs amicaux. Donc dona le dernier match amical bo xolé toutes les grandes nations dañu tek une équipe type le dernier match amical.
0: C'est vrai
2: Sénégal ñari match amicaux ñu def yépp kan xamul ban façon équipe la tek
0: deug la
2: donc Patiaw n'était pas dans une lancée de chercher une véritable équipe lolu loupé comme loupé nako nak il vient le jour de deux matchs officiels mu dougal carré ak gann ñom ñaan ñepp ils reviennent de blessure de football mais surtout une partie mu tané il faut nga xamni en deuxième partie dañuy bété
0: effectivement deuxième mi-temps dañ dama rona guéné
2: voilà. Donc, disons que pendant la CAN, Kalidou avait des difficultés de démarrage. Et sur les appels de balle des attaquants français, difficultés de Yohann Medim, à fortiori, il y a une blessure. Voilà. Donc, je pense que les jeunes, ils sont valables. Ils jouent dans de grands clubs et certains parmi eux ont joué la Ligue Europa jusqu'en finale comme participent. Bon, Ibrahima Mbaye, c'est quelqu'un qui, même en fin de saison, vous devez Paris Saint-Germain, il l'a vu. Mais donc, il faut croire à ces jeunes-là aussi. Voilà, le Google League, il y a ce match. Parce que, ce que vous avez dit, Sénégal, France, nous avons une équipe beaucoup tenir les têtes.
0: C'est vrai.
2: Bon, après, nous avons une déception chez les Français. De la sorte. Les sportifs français, il faut les suivre, que ce soit les journalistes, les amateurs et les supporters. Les sections d'une ambiance dans les 45 premières minutes.
0: Non, nous sommes tous les gens. Nous sommes tous les 45 premières minutes. Nous sommes tous les gens Sénégal de les tenir tête.
1: Oui.
2: Les 45 minutes, vous savez, pourquoi le Sénégal ne peut pas avoir d'adversaire à son niveau en Afrique. On surplombe les équipes africaines. Mais là, le niveau international est haute.
0: Voilà.
1: Oui, oui.
2: Alors, dans les occasions, nous avons le premier état d'Emboa avec message. Dans un message, beaucoup de France ont été
0: dit.
2: Nous avons dit que Techniquement, doué beaucoup moins, mais il est très rapide.
0: Mais voilà.
2: Donc, vous devez donc il sera là.
0: Et puis, il a eu à apprendre le match.
2: Mais au moins 30 secondes.
0: Voilà. C'est bon, puis Barcola, Bala Mondougou. Mais donc, c'est un match qui fait un espace. Vous voyez, vous voyez, vous voyez, vous voyez,
2: vous voyez, parce que ça te permet de bien de savoir où tu es.
0: Tout à fait.
2: Bon, maintenant, l'autre fait, c'est après le but de Ibrahim Mbaye. Mais une grande équipe, on te mène par 2-1. Mais coup d'envoi, vous pouvez rater après le but. Mais il faut vous concentrer.
0: Mais
2: et Coupe du Monde, vous pouvez attendre, les joueurs, les plus grands joueurs vont faire cette Coupe du Monde.
0: C'est vrai. Tout à fait.
2: Les plus grands footballeurs vont faire cette Coupe du Monde. La différence viendra d'eux. Que nous, Sénégal, nous avons un joueur d'un certain niveau. Donc, il faut mieux travailler dans le collectif.
0: Et qu'on se concentre davantage.
2: Voilà, se concentrer et être très solidaire.
0: Et être

0: assis devant les buts.
1: Vraiment, et tu dis, solidarité, dis-moi, à mon dans le milieu terrain, à mon tout
2: cas.
1: Oh. Les lignes étaient complètement cassées.
0: Ouais, totalement.
1: Ouais, il est au lycée, moi, je le connais.
0: Waouh.
1: Monde de dribble, monde de passe.
0: Waouh. T'es gardé.
1: Quel que le tampon, tu m'as. Donc, je pense que, inquiète du Sénégal, le Sénégal, il est tout dans cette équipe. C'était l'acte central de Dembélé.
0: Mbaye, man li ma jaxal une équipe de ce niveau bo xamné quand tu fais une excellente première mi-temps tu n'arrives pas à être sur la même longueur d'onde en deuxième mi-temps. C'est vrai, une équipe ne peut pas être au top pendant 90 minutes. Ça, c'est clair. Il y a des temps forts et des temps faibles. Mais devoir se relâcher à ce point, moi, je pense que Fofou, le Sénégal pêche énormément.
1: Non, c'est le coaching, parce que Hamouda, en premier temps, Deschamps était très énervé.
0: Oui.
1: Contre ses joueurs.
0: Oui.
1: Bon, dans les vestiaires, je savais qu'il allait apporter un changement et un discours qui permettait aux joueurs français de revenir en force, noir à Dole. Je me disais, l'année, nous devons noir à Dole. Noir deuxième temps à Dole, changer. Mais yo, en face, changer cette stratégie.
0: Effectivement. Boy changer avec moi, changer.
1: Deux jeux comme nous jouons le premier temps.
0: Degle.
1: Mais changer autre stratégie pour contrecarrer le pays.
0: Degle.
1: L'autre ligne de poule, on va nous encaisser. Légi, tout le monde parle de l'axe central. Moi, j'avais dit que Kalidou, même Boudé, ça va revenir, il va revenir sur le banc, Moumoudou Sarr, ça va démarrer. Parce qu'il est jeune.
0: Ouais.
1: Waouh. Mais l'erreur monumentale et sportive de Pape, c'est d'oublier Mala Sarr dans la sélection.
0: Mala de Dembe, mon.
1: Donc, c'est pour qu'il est sportif, il ne peut pas pardonner Pape.
0: Ouais, c'est vrai. Ñu bari
1: dafa wara am critère sportif d'abord.
0: C'est vrai. Wow.
1: La performance des joueurs à l'état actuel. Et actuellement, on n'a pas un central plus performant que Mala.
2: Gis nga dé.
1: Il fait partie de l'équipe type de la France, du 11 type de la saison.
2: Wow.
1: Son équipe est deuxième qualifiée en Ligue des Champions. Son équipe a gagné la Coupe de France. Et il est titulaire indiscutable à Lens. Mais pourquoi lui ôter la sélection?
0: Franchement.
1: Alors que tu as un axe central qui est en difficulté avec son état de santé. Le fait que Kalidou n'ait qu'une difficulté, c'est qu'il n'y a pas de la santé. Il n'y a pas de critères.
0: Tout à fait.
1: Il faut qu'on corrige nos erreurs.
0: Et rapidement. Norvège,
1: ça sera compliqué. On va rencontrer la Norvège. Nous prenons la Norvège, c'est une machine à but.
0: Oui. Mandé France, la gonone, n'y aimait comme Norvège.
1: Le monologue du grand jury, mon frère, Alan, il a fait un doublé. Mbappé a fait un doublé. Messi a fait un triplé. Donc, quand tu es en face de ces grands footballeurs, mais il faudra être très lucide durant 90 minutes. Sans laisser aucune portion à ces footballeurs-là. Donc contre Norvège, le mardi prochain, ça sera un match final.
2: Ouais, c'est clair.
1: Tu gagnes Norvège. Tu espères te qualifier parmi les deux premiers. Tu ne gagnes pas. Il faut que ton troisième match soit très compliqué. Pour attendre être... faire partie des 8 meilleurs troisièmes.
0: Ouais, malheureusement.
1: Et les 8 meilleurs troisièmes vont rencontrer de gros calibres pour la première.
0: Et effectivement. Mon cas, il n'y a pas de
1: ça complique les choses.
0: Très.
2: Oui, complètement. Voilà. Complètement.
1: Donc, moi, je pense que on a de la valeur. Cette équipe, elle est bonne. Mais il faut mettre les hommes qu'il faut au moment où il faut.
0: Tout à fait.
1: Les changements ont tardé.
2: Wow.
1: Dion. Quand tu as un gamin qui ne fonctionne pas,
0: donc il était rapidement.
1: Il est resté un mois quelques jours, mais donc il récupère l'autre.
0: Pour
1: amener le prochain match.
0: Alors, c'est vrai, nous, match B, on attend celui de la Norvège et on en reparlera. Mais Argentine aussi, Dorne, Algérie 3-0.
1: Oui, je disais quelque à Omnisport que Algérie, amener Algérie ou amener talent.
0: Waouh.
1: Mais l'Algérie n'est pas efficace depuis que Mahrez a baissé de niveau.
0: C'est vrai.
1: Bon, c'est Mahrez qui porte cette équipe. avec ses dernières passes, les balles arrêtées qu'il frappait. Mais comme le petit niveau bon, Algérie a moins quelqu'un qui remplace Mahrez actuellement. Ce qui fait que leur ligne d'attaque ne cartonne pas actuellement. Donc, comment on a les bindemets contre Argentine, ils sont. Les gens qui ont été
0: mais si mon fils m'a dit que je mom.
1: Donc, il n'a laissé un jugement sur le premier but. Il n'est même pas arrivé au niveau de la surface.
0: C'est vrai.
1: Il faut que tu aies un intervalle direct entre la défense et le milieu. Il n'a pas le plus et quand il frappe, il n'a même pas levé la tête. Parce qu'il savait, il savait là où il devait loger le ballon. Et il l'a logé dans la ligue. C'est des talents purs.
2: Ah oui.
1: Quand tu les as en face, mais jusqu'à la 90e minute, plus le temps additionnel, il faudra faire très bien.
2: Do faire ça.
1: Voilà. Donc je pense que les monologues des moments, les jeunes africaines, amener les résultats italiens, on attend à Ghana aujourd'hui. Bon, lundi, Sénégal, on a nos holdings. Les prétendants, ils ont monté le niveau en Afrique, donc en Marseille comme Maroc, comme Égypte, au moins 70 000 mecs, ranking 10 mecs, au moins en Marseille, mais comme Amoun Marseille a une défaite, c'est pas la fin du monde, il faut se reprendre et monter un autre visage.
0: Tout à fait. Alors, Tay, on a pour les équipes africaines, Portugal, RDC, Ghana, Panama. Angleterre, mon Croatie, les Dallas.
1: C'est difficile pour RDC. Hein.
0: Ah oui, Portugal,
1: parce que le Portugal a une très bonne équipe. Et avec des joueurs aussi très intelligents, avec Fernandez qui marque à tous les coups, le capitaine de Manchester United. Donc il faut qu'on RDC, il faut qu'on costaud, il faut qu'on ait
0: et puis jouer sans complexe, hein. Jouer sans complexe.
2: En principe, président d'Inatel. Félix, c'est ce que tu dis.
1: Ça sera difficile pour eux.
0: C'est un président d'Inatel, comme on est pas à l'Inatel.
2: Mais bon, c'est nous motiver.
0: Nous les motiver. De toute façon, ce sont des Africains, on sera avec eux. Ghana-Panama, c'est jouable, hein.
1: Ouais, c'est jouable pour le Ghana, hein. C'est jouable. C'est jouable, attention
0: au Panama.
1: C'est l'acte des Panamais,
0: tout à fait.
1: Donc il faut que Ghana fasse attention pour mener gagner ce match.
2: Yolan, excuse-moi, les frères Ayou, ils sont dans l'équipe. Je ne vais pas commander. Lola est là, il est
1: capitaine.
2: D'accord, merci beaucoup.
1: Voilà.
0: Non, Aline, tout ça va.
2: D'accord, merci beaucoup.
0: D'accord, merci beaucoup. Souvent, tu vas
2: souvent.
0: Souvent, tu vas
2: hors micro.
0: Angleterre, Croatie, Angleterre qui part favori.
1: Ça sera un match très plaisant. Hein.
0: Oui.
1: Ouais, un match très plaisant qu'il faudra attendre vraiment et suivre avec beaucoup d'intérêt. Je pense que je vais mettre un choc européen pour amener. Deux équipes qui ont un niveau. Et je pense toujours un football aussi, un football très recherché, surtout les Croates, qui ces dernières années nous ont vraiment donné satisfaction.
2: Merci.
0: On se retrouve demain, Inch'Allah.
2: Merci,
0: Mbaye. Djadjeuf. Légui, nous sommes santé.
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2: Voilà, nous sommes avec le docteur Daoud Seck, directeur du Centre national de transfusion sanguine.
4: Oui, maintenant, on va voir 10 dons pour 1000 habitants. Au Sénégal, ensemble territoire 2024, nous avons 7,33 dons pour 1000 habitants. Dakar, c'est un peu plus de temps. Oui, les régions qui sont là, personne n'a pas 7 dons pour 1000 habitants. Ce qui veut dire que nous, tay ji amna ñu liggéey bu reuy bu ñu wara liggéey ci jëmele ci walum autosuffisance ak demande yi nga xamni structure sanitaire ñu koy demander pour mëna am sang bu doy ci 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
1: 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On se retrouve demain pour le dernier numéro de la semaine. Voilà. Merci, bonne journée à tous et prenez bien soin de vous.
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5: Mesdames et messieurs, bonjour et bienvenue dans les saveurs de l'écriture, l'émission littérature de Radio Sénégal. Vous le savez, dans chaque émission, nous essayons de vous donner envie de lire des œuvres, mais aussi vous permettre de découvrir leurs auteurs. Notre invité pour ce numéro, Serigne Baye. Bonjour, Moucham Baye.
6: Bonjour, Aaron.
5: Alors, très ravi de vous retrouver dans les saveurs de l'écriture et sur Radio Sénégal également.
6: Le plaisir est bien partagé.
5: Alors, vous êtes écrivain, auteur de l'ouvrage Le baiser des cultures, paru chez Gandal Afrique Édition. Alors, votre ouvrage Le baiser des cultures raconte l'histoire de deux familles séparées par un passé conflictuel. D'abord, on s'intéresse au titre Le baiser des cultures, baiser culture. Expliquez-nous un peu.
6: Effectivement, Aaron, mais bien avant de répondre à votre message, à votre question plutôt, permettez-moi de vous remercier. Donc, merci de m'avoir fait cet honneur d'être aujourd'hui ici présent et de compter parmi tous les illustres auteurs qui sont passés dans cette belle émission. Donc voilà, permettez-moi aussi de remercier vos auditeurs, et surtout famille, proches, parents, collègues, ainsi de suite. Maintenant, pour en venir au titre « Le baiser des cultures », je pense que c'est la question qui revient le plus souvent. Pourquoi « Le baiser des cultures » ? Et c'est uniquement ce que Léopold Sédar Senghor avait appelé le métissage culturel, justement la civilisation de l'universel. C'est-à-dire que pour qu'il y ait un baiser, il faut qu'il y ait deux personnes. Une seule personne ne peut pas s'embrasser. Et justement, une seule culture, ça ne crée pas cette beauté-là, bien entendu, dans notre pays. Maintenant, pour que l'on puisse parler d'une culture belle, si l'on veut, mais il faut qu'il y ait la rencontre justement de toutes les cultures. Et dans le roman, on ne parle pas seulement de la culture Khalpoulare et Serère, mais il y a aussi la culture Diola. Et il y a justement toutes les cultures du Sénégal.
5: Culture française également.
6: Voilà, effectivement, par le personnage de Moussa Jacques.
5: Jacques, alors, on part directement à la page 75 de votre ouvrage. Je le cite, Baye Aziz, très philosophe, pour qui ce n'est pas ce que l'on sait déjà qui charme et attise l'esprit, mais justement ce que l'on ignore, ce qui est déjà su et est déjà du passé, alors que ce que l'on ignore, c'est l'avenir. Il faut du tact pour penser et affronter l'avenir. Ainsi, Yabakar, ne comprenant rien de ce qui se passait sous ses yeux, décida d'aller savoir pourquoi pourquoi il ne pouvait pas s'unir avec Tocqueville?
6: Mais effectivement, l'un des personnages les plus fascinants dans ce roman, c'est Baye Aziz, qui, malgré son âge, justement, a tout fait pour unir, bien entendu, le village à Niamouro-Siré. Mmh. Et c'est un peu ce qu'a dit Socrate, il y a de cela belle lurette. Il dit que, justement, tout ce que je sais, c'est que je ne sais rien. Et Arona, tant qu'on pense tout savoir, mais on ne va plus aller à la recherche de la vérité. Récemment, il y a un lecteur qui m'a dit une phrase qui m'est restée dans la tête. Il me dit que, professeur, si je vous donnais une tasse déjà pleine, est-ce que vous pourriez ajouter dans cette tasse-là de l'eau? Je dis non, parce que c'est déjà plein. Et là, il y a le lecteur qui me dit que c'est exactement la même chose avec le savoir. Quand on pense tout savoir, justement, on ne va plus tendre, bien entendu, vers cette connaissance-là, vers ce savoir-là.
5: Vers cette quête-là.
6: Effectivement. Et Yacobar, il est sociologue. Yacobar, il est de surcroît intellectuel. Et dans ce cas, il veut savoir, il veut découvrir maintenant quelle est la raison de ce refus de son père Diegan.
5: Justement parce que la situation a trop duré entre Diegan, le père de Yacobar, et Baba, le père de Tocqueville, à cause d'une histoire de bêtes qui ont ravagé le champ du cerf. Les deux hommes se regardaient en chien de faïence.
6: Effectivement, et c'est une histoire qui est éternelle au Sénégal, tout le temps. Je ne m'en rappelle plus, mais je pense que c'était il y a de cela 2 ans. Il y a eu une histoire pareille au Sénégal. Donc, une querelle entre Paul et Serrer. Et justement, ça a failli un peu dégénérer. Et dans le roman, c'est exactement la même chose. Ce sont les bêtes de Baba qui sont entrées dans le champ de Diegan et qui ont tout ravagé. Et Diegan, qui est un Serrer fier, Diegan qui ne peut pas subir l'affront de manière impunie, mais justement, il a voulu rendre l'appareil à Baba. Et heureusement...
5: Et c'est là toute la difficulté pour Yacobar, la réticence d'un père justifié et son cœur qui refusait de se limiter à son ordre presque criminel, d'oublier Tocqueville, un véritable dilemme cornélien pour Yacobar qui doit choisir entre l'amour et l'honneur.
6: Beaucoup de jeunes vivent ça, Arona. Qu'est-ce qu'il faut choisir entre l'honneur d'une famille ou d'un père et l'amour justement qu'on a pour une femme? Et là, vous venez de parler de dilemme cornélien. La référence, elle est belle. Ouais. Justement, Chimène était un peu dans l'embarras, mais aussi Don Roderick. Parce que Don Roderick devait soit...
5: Ça, c'est le Cid.
6: Voilà, dans le Cid de Pierre Corneille. Mm-hmm. Don Roderick, soit il devait venger son père qui a subi l'affront justement à cause du père de Chimène, ou soit continuer à aimer Chimène. Maintenant, que fera justement Don Roderick? Mais il va choisir l'honneur à la place de l'amour. Et je me rappellerai toujours cette belle citation de Chimène lorsque justement Roderick a choisi l'honneur et qu'il ne l'a pas choisi. Elle lui dira « Va, je ne te hais point ». Voilà, c'est une manière de dire que même si tu as choisi l'honneur à la place de notre amour, je ne peux pas te détester parce que mon cœur est déjà à toi. Et justement, Yacobar est dans cette situation-là. Soit il accepte justement la décision de son père et d'abandonner sa belle Tocqueville, ou soit justement il va y aller avec sa belle Tocqueville. Mais Baye Aziz, encore une fois philosophe. Donc Baye Aziz, qui est très philosophe, il va dire à Yacobar que quand il faut choisir et qu'un choix peut justement vous porter préjudice, la meilleure solution, c'est de ne pas choisir. Et dans ce cas, il demande à Yacobar de ne pas choisir et de le laisser maintenant dérouler. Okay. Et justement, lors d'un gala de lutte,
5: le dénouement, nous allons y revenir. Alors, cet amour pour la jeune Peul, il fallait en parler à Diegan. Yacobar, on le sait, très respectueux de la tradition, malgré son séjour en Europe. Mais devant le refus catégorique de son père de cette future union, il lui dira, je cite, « Vous n'êtes pas sans savoir que la loi de la gérontocratie est une doctrine à laquelle j'accorde une grande importance. Je me la suis imposée moi-même pour donner plus de sens à ma vie. Et cette doctrine voyage même avec moi partout où je vais. » Même s'il n'est pas d'accord avec son père, il trouve toujours les mots justes pour faire passer son message.
6: Une belle phrase de Yacobar. C'est qu'Arono, au Sénégal, en général, en Afrique, il y a ce qu'on appelle le droit d'aînesse. Le droit d'aîné, c'est quoi? C'est ce que dit le vieux, ce que dit l'aîné, il faut toujours l'accepter, même si on va l'accepter par contre-cœur. Et justement, Yacobar, quand son père lui a exigé quand son père lui a donné l'ordre criminel, et c'est Yakabar qui le dit, donc quand il lui a donné l'ordre criminel d'accepter justement, mais bien entendu Yakabar ne pouvait que dire oui, parce qu'il ne pouvait pas parler de son amour justement pour Tokosel à son père. Et justement, il fallait encore faire ce choix-là. Yakabar a choisi de ne rien dire et de mener maintenant sa propre enquête. Et je me rappelle ce passage-là dans le roman, quand Diegan dit à Yakabar, ici l'État c'est moi. Encore une autre analogie à Louis XIV, donc au XVIIe siècle, qui, quand il disait quelque chose et qu'il y avait des personnes qui contestaient, il disait que ici l'État, c'est moi. Pour montrer que c'est lui qui décide, parce que c'est lui le décideur. Et justement, Diegan, en tant que père, mais il a décidé. Et quand il décide, il ne faut pas remettre en question sa décision. Yakabar n'en a eu que mal, parce que justement, son cœur était déjà pris. Et c'est la raison pour laquelle, bien entendu, il ne pouvait absolument pas parler de cet amour-là à son père Diegan.
5: Alors, beaucoup de références historiques, romanesques, nous allons y revenir au cours de cette émission. Alors, restez sur ce thème de l'amour qui traverse votre ouvrage, Serigne Baye. D'abord, cette discussion entre Yakabar avec son ami Jacques. Jacques, l'ami et professeur français. Yakabar décidait à aller à la conquête de l'amour et c'était sans compter avec la détermination de l'ami qui tenait coûte que coûte de le dissuader. Et là, on est parti pour un dialogue intéressant, un dialogue autour de l'amour avec des références philosophiques, littéraires, à Phèdre, Candide, Voltaire.
6: Effectivement. Au début de ma carrière en tant qu'enseignant, mes élèves, ils m'appelaient Mouchi Amour. Parce que j'aime parler de ça. Je pense que l'amour doit auréoler un peu notre vie. Mm-hmm. Et justement, c'est un sentiment qui permet de mieux vivre. Et dans ce roman aussi, mais c'est généralement le sujet des débats entre Mouchi Jacques et Yakabar, justement. Mm-hmm. Et quand, justement, il faudra parler des références, moi, j'ai toujours eu cette volonté-là que quand un lecteur lit mon livre, qu'il découvre en même temps beaucoup d'autres histoires et beaucoup d'autres auteurs. Et surtout que, justement, ce sont des histoires que tout le monde connaît, d'accord, mais souvent, le fait de les retrouver dans un roman peut intéresser un lecteur et peut l'encourager même à aller justement relire ces histoires-là. Et là, on parle de Candide, de Voltaire, on parle du mythe d'Oedipe, on parle du Cid de Pierre de Corneille, ainsi de suite. Ainsi de suite.
5: Les loups de Hobbes.
6: Voilà, de Thomas Hobbes. Il y a beaucoup de débats philosophiques, surtout, vous venez de le dire, Aruna, entre Monsieur Jacques, qui est sociologue, le professeur de Yakabar. Et en tant que des sociologues, on sait tous que la sociologie, elle est un peu apparentée à la philosophie. Donc justement, il y a quand même quelques notions de ressemblance entre philosophie et sociologie. Et bien entendu, eux, ils aiment discuter. Et il y a Yakabar qui dit que de la discussion ne jaillit pas justement une belle idée et tout ça, mais jaillissent justement deux catégories de personnes. Il y a cette catégorie-là qu'on appelle dans le roman les imbéciles. Et les imbéciles, justement, ce sont des personnes qui pensent qu'il n'y a qu'elles qui ont raison. Aaron n'a jamais raison. C'est moi, Serigne Baye, quand je dis quelque chose, c'est toujours moi qui ai raison. Et il y a aussi l'autre catégorie, et cette catégorie-là, ce sont les gens qui ont compris que l'autre aussi peut avoir une version différente de la mienne, par exemple. Donc, quand Aaron dit quelque chose, je dois accepter ce que Aaron a dit. Je ne dois pas balayer d'un revers de main ce que Aaron a dit, mais il faut que je l'accepte. Et justement, faire en sorte que ce que Aaron dit et ce que moi je dis, justement, qu'on puisse maintenant les relier si l'on veut. Et de là, bien sûr, va jaillir tout simplement la notion de débat, la notion de discussion.
5: Alors, vous les avez cités, le complexe d'Oedipe, les loups de Hobbes, le dilemme Cornélien. En quoi, M. Mbaye, ce recours à ces références était si important dans votre narration?
6: Pour enrichir un peu l'histoire. Pour enrichir l'histoire. Parce qu'il y a des arguments, il y a des références à Aaron qui permettent au lecteur de plus se sentir quand il lit. Et surtout quand vous citez ces géants-là de la littérature, de la philosophie, parce que le roman dépasse un peu la littérature, il y a aussi un aspect hyper philosophique, et vous en avez parlé au début, avec le personnage de Bayaziz. Et surtout quand le lecteur il lit, la littérature c'est une évasion. La littérature c'est pas quelque chose de trop sérieux. Donc quand je lis une œuvre, je ne dois pas me sentir un peu coincé. Mais justement, je dois lire une œuvre et je dois même parfois oublier l'histoire qui est racontée dans l'œuvre pour laisser mon esprit vagabonder ailleurs. Et surtout quand je lis Le baiser des cultures, mais en certains moments, je pose juste l'histoire de Yakabar, de Mouchi Jacques. Et là, je me mets à philosopher sur Thomas Hobbes. Je me mets à philosopher sur Candide de Voltaire, ainsi de suite. Et ces références-là n'alourdissent pas le récit, non, mais justement, elles enrichissent le récit et font en sorte que le lecteur, quand il lit, mais il peut aussi se payer une heure de philosophie, il peut aussi se payer une heure de littérature. Et c'est justement cette symbiose-là entre littérature et philosophie qui fait, bien entendu, cette beauté.
5: Serigne Baye, auteur de Les Baisers des Cultures, invité de Les Saveurs de l'Écriture sur Radio Sénégal. Alors, cette relation naissante entre la charmante Paul et le très galant Serrer, relation empreinte de respect, de pudeur, oui, avec cette bonne éducation d'une fille africaine qui consiste à ne pas fixer en aucun cas un homme dans les yeux. Alors, et c'est pour dire que quelque part en Afrique, particulièrement dans nos villages, la pudeur et la timidité font partie des critères de la beauté africaine.
6: Mais effectivement, je vous ai dit tout à l'heure que maintenant je vis avec les Khalpular et cela depuis 6 ans. Je vous assure que Arona, c'est pas une invention. C'est-à-dire que la Khalpular, quand elle vous regarde, elle ne vous regarde jamais dans les yeux. Et à la limite, si vous ne comprenez pas ces réalités-là, vous pensez que ce sont des gens qui sont complexés, ce sont des gens qui sont peut-être timides. Non. Mais cette timidité-là, justement, cette pudeur-là, on font partie de la beauté Khalpular. Et bien entendu, on a essayé de le montrer avec Tokosel. Et là, vous avez remarqué que Tokosel, elle ne regarde jamais Yakabar et Mouché Jacques dans les yeux. Mais oui, aujourd'hui, c'est un peu différent parce qu'aujourd'hui, ces femmes-là, ces jeunes filles-là qui osent regarder les hommes dans les yeux, peut-être qu'on peut les traiter de tous les noms, si l'on veut. Et à Wolof, on disait que Khalei n'y a pas de. Voilà. Maintenant, si on est dans cette réalité-là, Khalpular, au fin fond du Fouta, moi, je vous assure que ces femmes-là, elles respectent toujours ces coutumes-là. Une femme, sa beauté consiste justement à rester pudique. Et rester pudique, c'est de ne jamais regarder l'homme dans ses yeux.
5: Même pour vendre son sceau.
6: Elle a toujours les yeux
5: baissés. Voilà, les yeux baissés.
6: Effectivement, toujours les yeux baissés. Parce que bon, écoutez, il y a une phrase dans le roman qui dit que les réalités entre l'Europe et l'Afrique ne peuvent être comparées. Donc justement, on ne peut pas les comparer. Et comparaison n'est même pas raison, pour reprendre un peu l'auteur. Et justement, quand on voit, quand on dit à un Européen comme Moucha Jacques qui ne comprenait absolument rien. Mais quand on dit à Moucha Jacques qu'une femme en général ne doit pas regarder un homme dans les yeux, mais à la limite pour Moucha Jacques c'est de la soumission. À la limite cette coutume là c'est à bannir. Mais quand vous
5: ne comprenez pas nos codes.
6: Effectivement. Et Moucha Jacques, tout ce qu'il connaissait de l'Afrique, mais c'est ce qu'on lui a dit dans les classes en Europe, en France. Mais quand il est venu en Afrique, quand il est venu à Agnamouro-Siré, là, il a commencé à comprendre. Et justement, à la fin du roman, c'est lui qui va faire ce discours.
5: Il a pris la parole. Et c'était intéressant. Alors, la pudeur, le respect, mais il y a cet aspect très important dans cette relation Yakabar-Tokosel, le cousinage à plaisanterie. Il sème sa sentence dans les échanges, on le sent dans les regards et tout. Mais tout ceci est enveloppé dans cette belle tradition où les deux ethnies peuvent essayer de se permettre de se dire tout.
6: Arona, si vous et moi on sait, si on va par exemple en France et qu'on traite un Français de sorcier, je vous assure qu'il pourrait se passer beaucoup de choses.
5: Oui.
6: Mais au Sénégal, entre Paul et Serrer, mais écoutez, on se dit tout, on se traite de tous les noms. Le Serrer, demain, il peut tout simplement sortir dans la rue, croiser un peuple qu'il n'a absolument jamais connu, ni d'Adama ni d'Awa, mais justement, il peut traiter ce peuple-là de tous les noms et absolument rien ne se passe. Et moi, Arona, cela m'a un peu sauvé la vie, j'ai envie de dire. Je pense que je l'ai raconté quelque part. Je vais au Fouta et j'entre dans un bus. Justement, le bus était un peu serré, beaucoup de passagers ainsi de suite. Et le ton a un peu haussé entre justement un poulard et moi. Et le poulard là, déjà, il était plus grand que moi, il était plus fort, donc je n'allais pas risquer une bagarre. Maintenant, qu'est-ce que je fais? J'ai prétendu être serrère, alors que je ne suis même pas serrère. J'ai prétendu être serrère, et je vous assure, sur la tête de ce que j'ai le plus cher, dès que j'ai dit que je suis serrère, et toi, arrête de faire tes bêtises, espèce de Khalpular, mais écoutez, tout le problème a disparu, effectivement. L'atmosphère s'est détendue, merci beaucoup. Et bien entendu, les dents ont commencé à sortir, et tout le monde a commencé à rigoler. Aujourd'hui, Arona, ça fait très mal quand on entend justement qu'il y a des quiproquos, des disputes entre Khalpular et Serrer. Nous, au Sénégal, on ne nous connaît pas comme ça. Mm-hmm. Au Sénégal, on nous connaît avec des valeurs ancestrales. Et parmi ces valeurs-là, mais il y a le cousinage et la plaisanterie. Mais si vous regardez bien, Arona, ça dépasse même cette plaisanterie-là entre ethnies. Mais ça entre aussi entre les noms. Hier, j'ai été à Dakar, donc voilà, au marché à Dakar. Et surtout, j'ai croisé deux personnes qui se chamaillaient comme ça, entre les Mbayen et les Samben.
5: Okay.
6: Voilà, et moi, immédiatement, ça m'a fait beaucoup plaisir parce que je me suis dit que demain, je vais parler de ça. Parce qu'effectivement, c'est très beau quand on vient au Sénégal et qu'on se rend compte que beaucoup de problèmes disparaissent parce qu'il y a ce cousinage à plaisanterie.
5: Vous l'avez brossé tantôt, ce que M. Jacques n'arrivait pas à comprendre, pourquoi Yakabar, par exemple, s'est comporté comme ça avec la fille. Alors, on relèvera une de ses réponses. Lui, Yakabar, et dans quel pays avez-vous, une fois vu enserré, se faire embastiller pour avoir traité un peu de poltron et de voleurs, c'est ce que vous disiez tantôt.
6: Et ça n'arrivera absolument jamais. Ça n'arrivera pas parce que entre Serer et Paul, il peut se passer des choses, mais il ne peut se passer que du bonheur. Mmh. Parce que justement, on est des cousins on est des cousins et bien entendu entre cousins, mais on doit plaisanter. Mmh. Et moi, je vous assure que Arona, à chaque fois que quelqu'un me dit que je suis Serer, parce que souvent les Serer, on a cette noirceur là d'Eben Kir. Très joli. Mm-hmm. Donc, quand quelqu'un me dit que je suis serré parce que je suis très noir, nous sommes fait un plaisir.
5: Ouais.
6: Voilà, le plaisir, il est juste incommensurable et je l'accepte. Donc, j'accepte d'être serré, j'accepte d'être Khalpoular, j'accepte d'être tout le monde à la fois. Je suis tout simplement un Sénégalais et c'est ça aussi le baiser des cultures. Dans le baiser des cultures, on dépasse un peu nos différences culturelles et culturelles. Mm-hmm. Donc, on n'est plus Khalpoular, on n'est plus serré, mais on est tout à la fois. Le serré, il peut embrasser justement la culture Khalpoular et vice-versa. Et bien entendu, cela ne choque absolument personne.
5: Un mode de vie au-delà des serrés et des peuls qui a toujours permis de réguler la société sénégalaise.
6: À la fin du roman, il y a Mouché Jacques qui a demandé à avoir lui aussi un jour ses cousins à plaisanterie.
5: Mm-hmm.
6: Ouais, bon, peut-être que ça arrivera.
5: Il en rêvait. Hein?
6: Voilà, c'est son rêve.
5: Entre allemand, portugais, mais oui,
6: mais
5: italien,
6: oui,
5: français.
6: Mais oui, bien sûr, bien sûr. Donc oui, que chacun fasse son rêve. Et lui, il a fait son rêve. Et son rêve, c'est qu'il s'est rendu compte que là où les cœurs ne font qu'un, là où les cousins plaisantent, là où il y a le cousinage à plaisanterie, même l'armée n'a pas sa place. Mmh. Même l'État n'a pas à aller gérer la sécurité. Parce que justement, les gens, ils vivent à l'aise. Allez au fond du Fouta, Arona. Mais vous n'y verrez absolument aucun homme de tenue. Les gens, ils sont bien. Et juste surtout que vous alliez à Goléré, à Medina Ndiadbé, ainsi de suite. Là, je vous cite des villages au Fouta.
5: Oui, oui, oui.
6: Mais les gens, ils vivent très bien. Contrairement à certaines villes, parce que justement, dans certaines villes, les gens, ils sont trop en colère. Les gens, il suffit d'un petit hic, et bien entendu, il y a la flamme qui vient. Et quand il y a cette flamme-là, mais bien sûr, tout va brûler. Et surtout, cela ne figure pas au village, parce qu'au village, les gens ont appris à plaisanter. Les gens ne prennent pas trop la vie trop au sérieux, parce que la vie déjà elle est très compliquée.
5: Ouais,
6: donc
5: ouais.
6: Si on la prend très au sérieux, ça devient un peu plus compliqué. Donc voilà, on apprend à vivre avec, on apprend à plaisanter. Et on plaisante entre Djanien, entre Gayen, entre Ndjoben, entre Ndjayen, entre Mbayen, entre Samben. Mais on plaisante surtout et surtout entre Serer et Khalpoular.
5: L'humour, comme on dit, hein, ça fait toujours du bien. Finalement, pour en revenir à cette histoire d'amour entre Yakabar et Torosel, la raison finira par l'emporter. C'est derrière eux maintenant, cette question de fierté de leurs parents. Mais tout ceci grâce au rôle très important de Baye Aziz, mais aussi les griots.
6: Moi, je dirais, parce que vous avez dit que c'est la raison qui a fini par l'emporter, d'accord.
5: Oui.
6: Mais en plus de la raison, il y a aussi l'amour
5: qui
6: va triompher.
5: Bien sûr, l'amour aura triomphé.
6: Je reviens sur mon sujet favori.
5: Oh, oui.
6: Et puis, oui, vous avez parfaitement raison. Je ne saurais justement dire le contraire. Les griots ont joué un rôle très important dans ce roman-là. Et moi, je vous assure qu'aujourd'hui, les griots, malheureusement, ils ont commencé à perdre un peu de leur prestance. Ils ont commencé à perdre un peu de leur importance parce qu'il y a une catégorie qui a commencé à donner une mauvaise image des griots.
5: Oui, oui.
6: Voilà. alors que c'était pas ça. Le griot, c'est pas juste une action de mendier, de quémander, non. Mais les griots qui sont dignes, mais ils sauvent bien entendu le pays en tant que tel. Ils font beaucoup de choses pour la sécurité d'un pays. Et il y a une phrase dans le roman qui dit que le griot, quand il se rebelle, tout va mal. Mais quand il est content, il peut faire d'un gueux un prince. Donc justement, c'est grâce au griot aussi on a connu l'histoire de notre cher pays. C'est grâce au griot aussi on a connu beaucoup de héros, dont la John Gonel, la Tudjop, ainsi de suite. Mm-hmm. Et ces griots-là, ils doivent continuer à jouer ce rôle important. Mm-hmm. Et bien entendu, refuser l'image qu'on veut leur coller comme une étiquette. Et dans ce cas-là, bien sûr, dans ce roman, ils ont joué un rôle très important. Aaron, lorsque les griots sont arrivés et qu'ils ont accompagné le philosophe Bayaziz, mais bien entendu, chaque griot a pris la parole et à rappeler un peu les valeurs que nos ancêtres nous ont léguées. Mmh. Et chaque griot aussi a appelé sa propre famille. Parce que oui, dans cette société-là, chaque famille avait son propre griot. Mmh. C'est à la limite un médecin personnel. Mmh. Donc chaque famille a son médecin, chaque famille aussi a son griot. Et la famille Peul, justement, est représentée par Yoro, et bien entendu. Mmh. Et la famille Serer est représentée par Ngor. Et quand ils ont commencé à haranguer, quand ils ont commencé à dire justement tout ce qui devait se passer entre Serer et Halpula, mais tout le monde, bien sûr, s'est adouci.
5: Surtout dans un langage de vérité.
6: Mais oui, bien sûr, bien sûr. Ils n'ont pas mâché leurs mots.
5: Ah oui.
6: Et ils ont fait comprendre à leur prince, donc au prince Peul Baba et au prince Serer Djegan, que justement, ils n'ont pas le droit de contrecarrer cet amour-là entre leurs enfants, mais qu'ils n'ont pas non plus le droit de contrecarrer la paix qui doit régner à Agnamburosiré. Et pour qu'il y ait paix, Harold, mais il faut que les gens s'entendent. Il faut qu'il y ait un baiser. Et justement, ce baiser-là, c'est entre maintenant la culture Halpular et la culture Serer. Et si ce n'était les griots, peut-être que Agnamburosiré aurait un peu connu un malheur. Ouais. Et bien entendu, bien sûr, ces griots-là ont sauvé un peu Agnamburosiré.
5: Le baiser des cultures, on en parle dans les saveurs de l'écriture. Notre invité, son auteur, Serigna Mbaye. Alors, la nature humaine. Alors, il y a beaucoup de thèmes qui ont été bien développés dans votre ouvrage, la nature humaine d'abord. Alors, au détour d'une conversation entre Yakabar et l'ami et professeur français, ce dernier, à propos de l'homme, je le cite, « Vous offrez à l'homme la lune sur un plateau et il convoitera les étoiles. Donnez-lui terre et il voudra Jupiter. » Cela, au moins, si c'est une constance, donc une nature. Alors, ces débats-là qui traversent votre ouvrage, des débats chauds où les vérités et les torts sont partagés, l'art de se contredire, avez-vous retenu l'art de convaincre par les mots, rien que par les mots?
6: Bien sûr. Personne n'a tort, personne n'a raison. Chacun dit vrai dans sa raison de vie.
5: Et justement, chacun respecte la parole de l'autre, la pensée de l'autre.
6: C'est à la limite une sorte de combat, mais combat littéraire, combat intellectuel, j'ai envie de dire. Et surtout Yakabar, qui est intellectuel, qui est élève, qui est l'étudiant de Moussa Jacques. Mm-hmm. Voilà. Mais justement, ce statut-là lui permet bien entendu de soutenir un débat. Mm-hmm. Et moi, je pense qu'Aruna, mm-hmm, au Sénégal, on doit tendre vers ça. On ne doit plus être dans la perspective de se venger par les armes, dans la perspective de se venger de manière cruelle. Mais je vous assure que si on prenait l'audace, parce qu'il faut aussi être courageux pour accepter que l'autre puisse avoir raison. Donc si on prenait cette audace-là d'écouter l'autre, et bien entendu de tout le temps discuter, mais il y a beaucoup de problèmes qui existent aujourd'hui et qui n'auraient même pas existé. Donc il faut que l'on apprenne à discuter, mais que l'on discute seulement avec les mots. Et Yakabar et Moussa Jacques, c'est ça, à la limite, leur péché mignon. Donc, c'est ça leur sport favori, j'ai envie de dire. Vous venez de citer un beau passage, lorsque justement Moussa Jacques montre à Yakabar que l'homme, il est comme ça. Oui. Donc, il n'y a absolument pas un homme qui voudrait se limiter à ce qu'il a. Et l'exemple le plus banal, peut-être, qui me vient en tête, c'est lequel? Aruna, on peut être un homme et vouloir une femme. On peut tout faire pour avoir cette femme-là. On peut remuer ciel et terre pour avoir cette femme. Mais dès qu'on a cette femme-là, on arrête tout simplement nos efforts. On ne va plus faire d'efforts parce que cette femme-là, elle est déjà acquise. C'est la même chose. Demain, je peux me dire, je veux devenir millionnaire. Je veux avoir mon premier million. Mais dès que j'ai mon premier million, à la limite, c'est comme si le million ne signifiait absolument plus rien. Donc l'homme, il est comme ça. C'est quelqu'un qui veut toujours au-delà de ce qu'il a. Et dans ce cas, quand il a quelque chose, il veut aller un peu plus. Et bien entendu, c'est un peu le débat sur la nature humaine entre Yakabar et Tocosel, entre Yakabar et Mouchajak. Et Mouchajak lui fait comprendre que cette attitude-là est une constance, parce que tous les hommes sont comme ça. Et quand je dis homme, je parle pas seulement des hommes, mais aussi de l'être humain. Voilà, de l'être humain. Et il dit que c'est la nature de l'homme de vouloir plus que ce qu'il a déjà. Et dans ce cas, bien entendu, il a fini un peu par convaincre Yakabar. Et pour répéter un peu ce que je venais de dire, je pense que Yakabar et Mouchajak, on doit les imiter. On doit les imiter en quoi faisant ? En discutant. Arona, j'ai un problème demain avec vous, mais je ne vais pas essayer de vous barrer la route et de vous mettre des bâtons dans les roues. Non. Mais je vais venir me poser et demander à Arona ce qu'il a. Arona va vider son sac, comme on dit. Arona va vider son cœur. Et lorsque Arona aura fait ça, moi, j'aurai compris. Et si je suis honnête intellectuellement, parce qu'il y a ce qu'on appelle l'honnêteté intellectuelle. Donc, si je suis honnête intellectuellement et que je me rends compte que Arona a bel et bien raison, je dois accepter ce que Arona a dit. Et dès l'instant qu'on accepte que l'autre aussi puisse avoir raison, mais bien entendu, beaucoup de problèmes auraient disparu. Et dans ce cas, Yakabar et Mouchajak nous ont appris cela dans le roman.
5: C'est toute la beauté de cette discussion. Alors, réussite. Échec, enfin, pour réussir dans la vie, mon cher professeur, et c'est Tocosel qui parle, pour réussir dans la vie, il faut juste le vouloir. Mm-hmm. Ou on réussit, ou on échoue. En fait, cette dualité-là des choses de la vie est très présente également dans votre ouvrage.
6: Mais oui, effectivement. Y a quelqu'un qui me dit récemment que dans l'ouvrage aussi, on a un aspect de développement personnel. Et c'était un peu paradoxal, parce que moi, Arona, les gens qui parlent de développement personnel, je ne leur fais pas confiance. Voilà. Parce que souvent, ce sont des gens, on est à l'ère numérique. Donc, il dit ces incapables-là voilà. qui se cachent derrière les écrans. Et effectivement, moi, ces gens-là, on est à l'ère numérique. On est justement au 21e siècle. Généralement, ce sont des gens qui sont dans leur chambre, les ring lights allumés. Il n'y a absolument personne. Il n'y a aucune peur à avoir. Et surtout, ils allument leur téléphone et ils commencent maintenant à motiver, à galvaniser les autres. Mais généralement, j'en ai côtoyé de ces gens-là. Et surtout, je me rends compte que ce sont des gens qui ont le plus peur, bien entendu. Les gens qui nous demandent, nous, de nous lever et d'aller faire des choses extraordinaires, généralement, ils ont plus peur que nous. Et ce n'est pas ça la vie. Maintenant, la dualité, c'est quoi ? Soit on reste là à attendre que quelqu'un nous motive, ou soit nous-mêmes, on se motive. Et je vous assure que si je devais choisir parmi ces deux options-là, j'aurais choisi la deuxième option. Et dans la vie, Arona, pour en revenir à votre question, mais c'est vrai, soit on décide de réussir, soit on décide d'échouer. Arona, demain, je veux voyager aux États-Unis, mais je ne fais absolument rien qui va me mener à ce voyage-là. Et d'ici à 5 ans, d'ici à 10 ans, je me rends compte que je suis toujours au Sénégal. Mais la faute à qui ? Et malheureusement, on va accuser Dieu. Malheureusement, on va accuser la religion, parce que la religion est la bon dos. Mais souvent, et je l'ai dit et je le redis, Dieu, il est avec ceux qui persévèrent. Dieu, il est avec ceux qui sont ambitieux. Et en tant qu'être humain, en tant que surtout Sénégalais, je pense que j'ai entendu Mohamed Daou Tyson en parler un jour, il dit que « djulit warul tit, djulit warul ragal ». Et c'est extrêmement vrai. C'est-à-dire qu'en tant que musulman, en tant que chrétien, en tant qu'être humain en tant que tel, Dieu, il est bon. Donc, il ne faut pas avoir peur. Il faut tout simplement vouloir une chose, commencer. Parce que le début, il est compliqué, mais le début aussi, il est magique. Et quand on débute, bien entendu, mais les choses, elles viennent.
5: Naturellement. Alors, quand on veut atteindre un but dans la vie, le mot échec devient mot ennemi d'État. On le pourchasse, le traque sans relâcher, on le tue s'il résiste. Un bel exemple de persévérance.
6: Une belle phrase aussi que j'avais écrite sur le mur de ma chambre à l'université. Donc voilà, c'était sur le mur, à ma première année. Et quand les étudiants, ils entraient, surtout, ils étaient un peu frappés par la puissance de cette phrase-là. Donc voilà, ça m'est juste venu comme ça. Et je tenais tant à ce que cette phrase-là figure justement dans le roman. Parce que c'est vrai, j'y ai toujours cru. Moi, j'ai toujours pensé que dans la vie, quand on veut réellement réussir, il faut tout faire pour réussir. Maintenant, le résultat final, c'est Dieu qui va décider parce qu'on est aussi croyant. Donc, quelqu'un peut faire beaucoup de choses. Et Dieu, s'il n'a pas décidé que ce quelqu'un-là doit réussir, mais justement, il n'y aura pas de réussite. Mais l'essentiel, c'est quoi? C'est que moi, en tant qu'homme, moi, en tant qu'être humain, que je puisse faire ce que je dois faire. Et maintenant, le résultat final, c'est Dieu, bien entendu, qui va décider. Mais le contraire aussi, c'est valable, Aruna. Parce que si je me dis dès le début, je ne vaux rien. Je ne vais pas réussir. Je me répète ça dans ma tête. Je ne vais pas écrire. Je ne vais pas jouer. Je ne vais pas enseigner. Je ne vais pas faire ceci. Une phrase que l'on se répète devient une habitude. Et quand ça devient une habitude, mais bien entendu, on devient morose. Bien sûr, on ne va plus faire d'efforts pour réussir. Et dans ce cas, c'est nous qui avons choisi d'échouer. Il y en a qui choisissent de réussir, mais il y en a aussi qui choisissent d'échouer.
5: Et de valeur qui attire notre attention à la lecture de votre ouvrage, Rimbaye, le respect de la parole donnée, une parole donnée au village, surtout hein, quand c'est un public qui serait ou qui est un biais de voyage aller simple. Ouais. Il ne peut y avoir de retour, sinon.
6: Sinon. Et là, le sinon, c'est c'est à la limite. Et là, le sinon, c'est c'est à la limite.

0: quelque chose, mais bien sûr, il va faire le contraire.
1: Le Wahouahed, par exemple, éliger un prince.
0: Effectivement, et cela ne choque absolument personne. J'ai un jour écouté un oustaz qui dit que même les mères de famille, souvent, elles font ça. Elles sortent et elles disent à leurs enfants, à mon retour, je vais vous apporter un bonbon. Et à son retour, elle ne le fait pas. Et un enfant à qui, justement, vous avez dit ça, mais vous lui apprenez à mentir, vous lui apprenez à faire justement le contraire de ce qu'il a déjà dit. Et ce sont des détails, mais généralement, Arona, le diable, il est dans les détails. Et surtout, quand il faut éduquer, mais il faut éduquer dans la vérité. Et bien entendu, quand je dis à mon enfant qu'à mon retour, je vais t'apporter un avion, à mon retour, je dois lui apporter un avion. Voilà, je dois apporter l'avion s'il le faut. Mais il faut que je lui apporte cet avion-là. Et c'est un peu la même chose dans les villages. Dans les villages, quand une famille a donné sa parole à une autre famille, quand la famille Serer, donc Djegan, a accepté que justement sa famille ait une connexion avec la famille Halpular, c'était fini. Voilà, ils n'avaient même plus besoin de faire des cérémonies et tout ça, parce que la parole les avait déjà unis. Et cette parole-là, elle est toujours importante au village.
1: Ça aussi, c'est la dignité. La dignité de l'être humain, hein, qui est désormais définie, malheureusement, par le paraître. Oui, parce qu'il faut toujours que l'on essaie de bien paraître dans la société, même si on est sûr que la rue nous traquera après, tel un fugitif, ça va nous poursuivre.
0: Alors qu'il est très difficile à Rune de paraître, il faut beaucoup d'efforts. Voilà, il faut soutenir le regard des gens et il faut voir ce que je vais porter. Et si je porte un habit léger comme ça, que vont dire les gens, ainsi de suite. Alors qu'il est très aisé d'être, donc il y a paraître et être, mais il y en a qui ne sont plus. Il y en a qui ne font que paraître. Et paraître, c'est quoi, Arona? Ce sont des gens qui vivent à travers le regard des autres. Et souvent, au Sénégal, on voit des familles, bien entendu, qui se ruinent, mais pour faire plaisir, non pas à elles, mais au regard, justement, de la société. Et dans ce cas-là, cela nous montre tout simplement que, bien entendu, le fait de paraître est encore plus compliqué qu'être. Et que pour être, mais il faut tout simplement garder cette dignité-là. Arona, je l'ai dit, au Sénégal, quelqu'un décède. Moi, je quitte Dakar pour venir jusqu'à Thiès. Maintenant, dans le trajet de Dakar à Thiès, je ne verse absolument aucune larme. Je ne pleure pas parce que je ne suis pas triste. Mais c'est peut-être mal ce que je dis, mais c'est vrai. Et une fois arrivé dans la famille éplorée, donc là où il y a les funérailles, voilà, les sirènes, on commence à pleurer, hein? On commence à
1: s'accasser, voilà, terre.
0: Ainsi de suite, il y a les voiles qui vont voler et tout ça, surtout avec mes amies femmes, donc je lance une sorte de pique, mais les femmes souvent, elles sont bien dans ça, voilà, elles mettent des lunettes, elles sont maquillées, elles mettent des greffages, ainsi de suite, elles voyagent tranquille, mais dès qu'elles arrivent justement là où il y a les funérailles, waouh, là c'est l'alarme qui est déclenchée et on commence à pleurer, mais ces larmes-là c'est juste pour que les gens nous voient. Donc on veut paraître triste, mais surtout bien entendu on ne l'est pas. Et dans ce cas, il faut tout simplement être dans L'Étranger d'Albert Camus, mais c'est ça qui a tué Morceau. Parce que Morceau, c'est quelqu'un qui a refusé de paraître. C'est quelqu'un qui a décidé d'être. Et être, c'est quoi? Au funérailles de sa mère, il ne pleure absolument pas. Parce qu'il n'a pas envie de pleurer. Mais Arona, faites ça au Sénégal, on vous dira que vous avez un cœur de pierre. Ouais. Alors que justement, si ce n'est pas sincère, mais ce n'est pas sincère. Et dans ce cas, il faut encore une fois du courage pour être et non pas paraître. Mais malheureusement, au Sénégal, aujourd'hui, mais tout est justement défini par la paraître, la manière de rire. Il y en a, je vous assure, il y a quelqu'un qui me dit moi j'ai un problème parce que souvent je pense même à la manière dont je vais pleurer quand elle sera décédée. Je vous l'assure, et dans ce cas ça devient extrêmement grave. Et souvent sur les réseaux sociaux, généralement je rencontre une vieille personne que je connais, peut-être de ma famille, je la prends en photo. Mais vous pensez que je la prends en photo pourquoi? Pour le jour où cette vieille personne-là aura disparu, que je puisse poster cette photo-là pour dire qu'elle a été dans ma vie. Mais ça, c'est à la limite machiavélique. Mais on ne s'en rend même pas compte parce que c'est des détails. Mais encore une fois, le diable, il est dans les détails.
1: On n'est plus authentique. L'absence d'authenticité, ce qui nous amène à parler de religion, qui est présente également dans votre ouvrage, le syncrétisme religieux qui apparaît dans votre ouvrage, Serine Baye. Voilà, parce qu'au village, un peu partout, hein, on est musulman, on est chrétien, mais on est aussi superstitieux, on est fervent croyant, mais on est aussi animiste.

0: Au village Arona, quand par exemple c'est une femme qui pique une crise, mais on ne dit pas que cela vient de Dieu. On dit que cela vient des djinns, des dômes, cela vient des sorciers. Et alors que nous, on nous dit musulmans, on se dit musulmans. Et surtout au Sénégal, dans ce cas, qu'est-ce que cela veut dire? Cela veut dire qu'on n'est jamais 100% musulmans, mais il y a toujours un peu d'animisme dans nos pratiques. Dans toutes les familles, on prie et on jeûne. Que l'on soit catholique, que l'on soit protestant, que l'on soit musulman ou que l'on soit dans une autre justement religion. Mais malgré tout ça, on garde ces coutumes-là à l'intérieur de nous.
1: Dans un coin de la maison, il y
0: Voilà.
1: a
0: Moi,
1: Madame
0: mais oui, j'avais un ami. Et cet ami-là, chez lui, justement, derrière la maison, il y avait le khamb, cet arsenal mystique-là. Et surtout, tous les jours, surtout les vendredis, on achetait du lait et on allait donner ça, mettre ça dans une calabasse et bien entendu espérer que les mânes, si l'on veut, les génies puissent protéger la famille. Et à Ronassa, on n'a même pas besoin de donner la référence. Tous les Sénégalais savent de quoi on est en train de parler. Parce que c'est la vérité. On est musulmans, mais on est aussi animistes, surtout dans les villages. Surtout dans les villages. L'animisme n'a pas carrément disparu, mais bien entendu, on a appris à vivre avec. On a appris à l'occulter. Et bien entendu, il y a certaines de ces pratiques-là qui seront toujours là et qui ne vont jamais disparaître.
1: Ce sont nos religions traditionnelles.
0: Oui.
1: D'aucuns vous vous opposeront le fait que voilà, l'islam, le christianisme, c'est des religions importées. Ça nous appartient.
0: Effectivement. Et que nous, c'est notre propre religion, c'est l'animisme. Effectivement, ça pourrait être une thèse soutenable, pourquoi pas. Donc là, la religion musulmane et catholique, on va pas se glisser là-dessus, mais ce sont des religions très importantes. Mais depuis qu'elles sont là, jusqu'à présent, nos coutumes animistes non plus, elles n'ont pas disparu. Et il faut se demander la question pourquoi. Et si elles n'ont pas disparu, c'est que nous, en tant qu'Africains, on y croit. Et on y croit fermement. Au fond de nous, il y a beaucoup de choses à Arona que l'on vit. Là, on va pas dire que on va aller prier ou on va aller jeûner, mais non, on va aller faire des sacrifices à Arona. On va égorger un mouton, on va égorger un coq, parce qu'au fond, en tant qu'Africain, de surcroît, en tant que Sénégalais, on croit toujours en tout cela. Et bien entendu, c'est présent aussi dans le roman. La religion sera toujours là.
1: Oui.
0: Et elle va jouer toujours un rôle de régulateur, si l'on veut, un rôle très important. Mais je vous assure que l'animisme, les coutumes pratiques et tout ça, les pratiques ancestrales, mais bien entendu, ce sera toujours aussi dans notre vie, en tant qu'Africains et Sénégalais.
1: Alors, on va revenir à votre ouvrage à la fin. Heureusement, la sincérité, l'amour auront triomphé. La parenté à plaisanterie eut permis d'édifier un village harmonieux, parfait, pacifique, parce que dit à Niam Ouro Cyril, l'histoire de Tokoser et de Yakabar était connue de tous. La suite, c'est que le couple aura un fils Diegan qui tombera amoureux d'une Diola, une belle Diola. Tokoser, la Peul, ne voudra pas de cette union. Alors pourquoi? Alors, Serigne Baye, on laissera le soin à nos auditeurs, à nos
0: Effectivement.
1: lecteurs, d'aller lire votre magnifique ouvrage pour comprendre la suite de cette histoire.
0: Effectivement.
1: En tout cas, l'enseignement qu'on peut tirer de votre ouvrage, Serigne Baye, c'est que toute histoire enfante une histoire qui en enfante une autre encore et encore, un perpétuel recommencement, un travail de Sisyphe. Voilà, on revient à vos références voilà, romanesques. C'est le bonheur de tout lecteur,
0: Mais
1: mon
0: oui,
1: bonheur à moi
0: mais oui,
1: également.
0: mais oui, mais oui. Lorsqu'on peut justement raconter une histoire et à partir de cette histoire-là en inventer une autre. Et Aruna, si vous voyez un peu le roman, il est aussi sous forme de récit, il est sous forme de conte.
1: Oui,
0: Parce que voilà, parce
1: c'est
0: que
1: un
0: ce sont
1: conte.
0: deux vieux qui ont regroupé les jeunes pour leur raconter tout simplement les deux histoires. Celle qui s'est passée au Fouta, à Niamouro-Siré, et celle aussi,
1: À Saint-Louis.
0: l'histoire un peu tragique qui s'est passée à Saint-Louis, avant de revenir bien entendu au Fouta.
1: Oui.
0: Donc c'est un va-et-vient incessant. Et surtout, c'est sous forme de conte et ça fait plaisir, bien entendu. Maintenant, vous avez donné une belle référence lorsque vous avez demandé à lire, bien entendu, le roman pour découvrir l'histoire de l'enfant de Tokosel et de Yakabar.
1: Le petit
0: Voilà, le
1: Djegan.
0: petit Diégane,
1: Oui.
0: hein, voilà, qui est très robuste, qui est aussi très beau et qui, lui aussi, est tombé amoureux d'une Diola. Mais là,
1: Presque dans les mêmes conditions, au
0: voilà.
1: champ, sur
0: Voilà,
1: le.
0: merci beaucoup. Sauf que cette fois-ci,
1: Oui.
0: ce n'est pas le père qui dit niet,
1: Ouais,
0: mais c'est la
1: c'est la
0: mère
1: maman.
0: Tokosel. Et Tocosel qui a tant souffert pour être avec Diegan, mais pourquoi elle a tout simplement dit Nemi à ces relations-là? C'est parce qu'il y a aussi une raison.
1: Pourquoi la poule a dit non à la Diola?
0: Voilà, c'est parce qu'il y a une raison.
1: Ouais.
0: Voilà, et maintenant, pourquoi? Vous venez de le dire, il faut le lire.
1: Alors, c'est un ouvrage qui met, mesdames et messieurs, en œuvre à ce choc entre rationalisme et empirisme, qui combine réflexion, philosophie, croyance, empirique. Il y a également cet aspect transmission. Mm-hmm. En quoi c'était si important pour vous?
0: Mais oui, parce que moi, dans mon imaginaire, il ne faut absolument jamais écrire pour seulement écrire. Mais il faut écrire pour quelque chose. Et surtout, il faut écrire pour transmettre. Maintenant, transmettre quoi cette fois-ci? Transmettre nos valeurs, Arona. Arona, au Sénégal, maintenant, depuis 10 ans, je me suis rendu compte qu'on avait beaucoup de ces valeurs-là ancestrales qu'on commence, bien entendu, à banaliser. Et c'est là, maintenant, où est le problème. Parce que si on banalise ces valeurs-là, mais bien sûr qu'un jour, peut-être, on va le regretter. Donc, pour ne pas le regretter, c'est pour transmettre des valeurs, on ne doit pas avoir 50 ans, on ne doit pas avoir 60 ans. Mais c'est à nous, jeunes, intellectuels, surtout de vouloir penser cette société. Là. Et pour penser PANSER, cette société-là, il faut bien sûr que l'on revienne dans notre société d'antan. Et notre société d'antan, moi, quand on me raconte comment on vivait à l'époque, Arona, c'était beau. On n'avait pas tous ces problèmes-là. Nos grands-pères, nos grands-mères.
1: C'était mieux avant.
0: Ah, ils étaient heureux. Il n'y avait absolument aucun souci, aucun problème. Mais maintenant, je vois un jeune de 20 ans, il a déjà les cheveux blancs. Et un jeune de 20 ans, il est fatigué, il est tellement stressé par la vie, par son avenir, par son devenir, qu'est-ce que je vais faire, qu'est-ce que je vais pas faire, ainsi de suite. Et moi, je vous assure que si on se pose toutes ces questions-là alors qu'on est jeune, alors qu'on devait profiter de la vie, risquer des choses, faire des choses, écrire, lire, découvrir, voyager, mais si on est jeune et que l'on reste un peu cloîtré dans tout ça, mais bien entendu, on aura raté notre jeunesse. Donc ces valeurs-là, surtout le cousinage à plaisanterie, il est temps, bien entendu, qu'on les reprenne.
1: Alors, le baiser des cultures, c'est votre premier roman publié parmi tant de déjà écrits. Alors, Serigne Baye, le baiser des cultures, il y a normalement une suite.
0: Mais oui.
1: Oui.
0: Il y en a qui ont demandé à ce que je continue l'histoire parce qu'on a, on a ouvert
1: c'est
0: une perspective.
1: C'est pas encore fini.
0: Non, c'est pas encore fini.
1: Oui.
0: Mais non, peut-être d'ici à des années, on pourra penser. Pour l'instant, on a ouvert une belle perspective.
1: Oui.
0: Et justement, le lecteur qui termine voudra savoir, mais où est Sala? Voilà, que devient Sana? Voilà, que deviennent justement ces deux-là?
1: Ah oui, cette histoire-là.
0: Mais oui.
1: Ce refus de Tocosel également.
0: Et en littérature, on appelle ça une perspective. Donc, on ouvre la perspective et c'est comme l'avait dit Roland Barthes, l'auteur est mort, vive le test. Maintenant, c'est au lecteur d'écrire la suite de l'histoire. Et bien sûr, j'espère qu'un jour, un lecteur me donnera la suite. Pourquoi pas?
1: En tout cas, il faut lire cet ouvrage pour nous donner la suite. Alors, chers auditeurs et lecteurs, notre invité est aussi acteur de cinéma, Thiessoy, auteur et scénariste de séries sénégalaises. Alors, le baiser des cultures au cinéma, à quand l'adaptation?
0: Ah, alors ça c'est une question à laquelle je m'attendais, mais je m'attendais de manière impatiente. Et surtout parce que moi, j'aime toujours lorsque la littérature rencontre, lorsque la littérature flirte avec le cinéma. Et surtout, Arona, pour vous donner raison, l'histoire du baiser des cultures, c'était d'abord un film. C'était un film d'abord. Donc, un film qui a capoté. Donc, j'ai écrit le film. Surtout, je l'ai proposé à Aziz Niane, donc le grand scénariste de Soleil Levant. Et ensemble, on a commencé à scénariser ça. On a scénarisé, on a demandé de l'investissement. On l'a eu. On a aussi écrit des demandes de tournage à l'aéroport, à l'AIBD, ainsi de suite. Et tout ça s'est bien déroulé. Mais malheureusement, à cette époque-là, il y avait eu le coronavirus, malheureusement. Donc, 2 semaines avant que l'on commence les tournages, il y a eu le coronavirus et tout a fermé. Et bien entendu, c'est à cause de cela. Bon, c'est comme on dit, l'homme propose et Dieu dispose. On a proposé, Dieu a disposé et nous a gratifié du Covid. Et bien entendu, on a accepté. Mais accepté tout en changeant de version.
1: Okay.
0: Voilà. Donc, au lieu d'un film, on a décidé justement d'en faire un roman. Et un jour, peut-être même dans pas longtemps, parce qu'on a déjà commencé à en parler avec l'éditeur et avec aussi un producteur, un grand producteur qui a beaucoup aimé le livre et qui a aussi décidé, bien entendu, de lui accorder une importance. Peut-être que d'ici à une année ou deux ans, mais bien sûr, il y aura un film.
1: En tout cas, vivement le baiser des cultures sur le petit écran. Votre dernier mot à Serine Baye avant de clôturer cette
0: alors,
1: émission.
0: Alors, un plaisir que je dirais incommensurable, Aruna. Ça fait un très grand plaisir aujourd'hui de vous voir, de vous rencontrer. Vous êtes un homme très aimable. J'ai beaucoup aimé. Et bien entendu, moi, quand je rencontre un passionné de la littérature, un passionné de la lecture, je ne veux plus le quitter. Parce que c'est impossible au quotidien. C'est ce que je fais sur les réseaux sociaux et tout. Je parle de livres, je parle de littérature. Et j'aime beaucoup quand je participe, bien entendu, à la découverte de quelques auteurs et d'histoires. Donc, quand je vous ai rencontré, le plaisir, il est incommensurable.
1: Il est partagé.
0: Voilà. Donc, tout ce que je peux dire, c'est merci. Merci de m'avoir fait cet honneur, de m'avoir permis justement de rallonger la liste de tous les grands auteurs qui sont passés dans cette belle émission. J'ai vu Sohna Benga, idole. Et j'ai vu aussi professeur Massamba Gueye. Donc ce sont des idoles dans cette société, ce sont des idoles au Sénégal. Et aujourd'hui, m'asseoir, Ken Bougoul, la Tati. Donc la Tati Ken Bougoul. Donc m'asseoir aujourd'hui sur cette même chaise et bien entendu à parler de littérature et de livres. Mon plaisir, il est incommensurable.
1: C'est une belle merci. Grand merci. Voilà, c'est la fin de ce présent numéro de Les Saveurs de l'écriture. Notre invité ce matin, Serine Baye, auteur de l'ouvrage Le baiser des cultures, paru chez Gandalf Afrique Édition. Grand merci à Fatima Ndiaye Diop, à la mise en onde. Devant ce micro, Arona Diouf, Les Saveurs de l'écriture revient très prochainement.
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0: Matassa et aux opérations techniques Salam Sénégal. C'est d'abord le bulletin d'information. Le Wolof, ce sera avec Oulay Kanaya. Oulay, nous
1: sommes là. 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
0: À tout à l'heure, Oulay, après le bulletin français avec Youssouf Konté, mon frère Youssouf, bonjour.
2: Bonjour Ndeye Fatou Ndiaye et bonjour à tous les fidèles auditeurs de Radio Sénégal. Et on démarre ce bulletin d'information par les échos du Conseil des ministres d'hier. Le président de la République, Bassirou Diomaye Diakhal Faye, actuellement au Ghana, demande au Premier ministre d'engager des concertations avec les organisations du secteur privé pour une meilleure prise en charge de leurs préoccupations. Il a insisté sur l'appurement progressif et accéléré de la dette intérieure et la nécessité d'un accompagnement de l'État en faveur des entreprises publiques et privées en difficulté pour relancer l'investissement, préserver et renforcer l'outil de production et les emplois. Le président Faye rappelle l'urgence d'assurer un déploiement optimal de l'initiative présidentielle Sunu Champion et la nécessité d'une mise en œuvre optimale des programmes et projets de promotion de la compétitivité et de l'attractivité du pays. Et dans ce cadre, il demande au Premier ministre de tenir avec les acteurs concernés les réunions techniques et interministérielles devant aboutir au Conseil présidentiel de l'investissement, de finaliser le projet de loi d'orientation sur le patrimoine, le patriotisme économique intégrant une doctrine de financement innovante de l'économie nationale. Le chef de l'État, Bassirou Diomaye Diakhar Faye, demande enfin l'évaluation du volet économique du pacte national de stabilité sociale pour une croissance inclusive et durable, afin de mieux préparer la tenue avant la fin de l'année 2026 de la prochaine conférence sociale sur le thème « La productivité au travail ». Recours des députés sur la réintégration d'Ousmane Sonko à l'Assemblée nationale, le Conseil constitutionnel se déclare incompétent pour connaître la décision du 24 mai par laquelle le bureau de l'Assemblée nationale a procédé à la réintégration d'Ousmane Sonko au sein de cette institution en tant que député. Le Conseil constitutionnel rappelle que le contrôle de la légalité des actes administratifs ne relève pas de sa compétence, sauf lorsqu'il intervient dans le cadre d'une élection nationale et participe directement à la régularité du scrutin concerné. Et construction d'un droit africain de la sécurité collective entre héritages coloniaux et innovation panafricaine. C'est le thème de la conférence organisée par l'Association des historiens du Sénégal dans le cadre de la célébration de la Journée de l'Afrique. L'ancien recteur de l'Université Assane-Sec de Ziguinchor était le conférencier. Mamadou Badji, professeur d'histoire du droit et des institutions, a souligné la nécessité pour les pays africains de mettre fin aux influences et interférences extérieures. Il s'agit de faire face aux nombreux défis et atteindre la souveraineté sécuritaire de l'Afrique. La conférence est tenue à l'Université Cheikh Diop de Dakar, à la Faculté des sciences juridiques et politiques. Nous écoutons le professeur Mamadou Badji au micro de Demba Diaw.
3: La sécurité collective signifie, en langage simple, que ce que nous pouvons faire à l'intérieur d'un État pour assurer la sécurité, c'est entendu au sens où les dirigeants, les gouvernants doivent procurer aux gouvernés. S'il n'y a pas de sécurité, il n'y a pas de légitimité pour ceux qui gouvernent. Donc, nous ne pouvons assurer cela que si nous sommes souverains.
2: À l'instant, le professeur Mamadou Badji, professeur d'histoire du droit et des institutions, que nous entendrons plus amplement dans le compte-rendu de Demba Diaw dans l'édition de 7h.
0: Inch'Allah, merci beaucoup Youssouf Konté. C'était le bulletin d'information en français. Rendez-vous alors à 7h pour la grande édition.
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0: Et c'est avec Dominique Camar. Bonjour.
1: Bonjour Naïfa Tondiaye et salam à tous les auditeurs de Radio Sénégal. À la une du quotidien national, les échos du Conseil des ministres. Parmi les sujets évoqués lors de cette rencontre, la sécurité civile et les politiques de filets sociaux. Les mécanismes de protection renforcés barrent une le soleil. Le registre national unique après mise à jour et extension 996 194 ménages pauvres recensés contre 545 000 auparavant. Le gouvernement prévoit le paiement rapide des bourses des nouveaux bénéficiaires avec le rappel de la première échéance du premier trimestre de 2026. L'avis du Conseil constitutionnel sur la réintégration d'Ousmane Sonko à l'Assemblée nationale. Recours déposé par l'opposition fait également les choux gras de la presse. Les sept sages déclinent leurs compétences, titre Sud Quotidien. Statu quo à l'Assemblée nationale, renchérit Wolf Quotidien. Et pour Source A, c'est une douche froide pour l'opposition. Le quotidien Yorior parle d'une gifle constitutionnelle.
0: Merci beaucoup Dominique Kama. C'était une des quotidiens, mais il reste avec nous pour la version Wolof. 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

0: 6h14, vous nous suivez sur la 92.5 FM, mais aussi sur nos plateformes digitales, Facebook, YouTube, de Radio Sénégal. La suite de votre matinale, Ibrahima Seck, directeur technique au niveau du bureau contrôle technique de construction et l'invité du grand entretien de Salam Sénégal à suivre à partir de 8h avec Ramatoulaye Sarr. Ce matin, vous aurez votre chronique port et trait. Aujourd'hui, Migi Maram Diaye nous dresse le portrait d'Ibrahima Mbaye, buteur lors du match de Sénégal-France. À seulement 18 ans, il marque déjà l'histoire du football en devenant le plus jeune buteur sénégalais et africain en Coupe du Monde. Également au menu, votre chronique judiciaire, Demba Diaw s'intéresse à l'affaire Karim Khan. Le procureur général de la Cour pénale internationale suspendu de ses fonctions avec effet immédiat à la suite d'allégations d'agression sexuelle portées par une avocate membre de son équipe. Cette semaine, notre série de reportages porte sur la prévention des inondations et nous serons à Kaolack pour retrouver notre correspondante Fatou Sall. Salam Sénégal, c'est aussi les éphémérites et la météo du jour.
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0: Du jour, des pluies et orages sont attendus dans le sud et le sud-est, Kédougou, Bakel, Tambacounda, Ziguinchor et Sédiou, avec une possible extension vers Koungheul et Kaffrine. La visibilité sera généralement bonne, une baisse des températures sous les zones nuageuses, mais la chaleur persistera dans le centre et le nord-est, avec des pics pouvant atteindre 43 degrés Celsius. Un temps plus clément sera noté sur le littoral, 30 à 34 degrés, des vents faibles à modérés de secteur nord-ouest à sud-ouest allant vers le sud-est.
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0: Nous sommes le 18 juin 2026 et le 18 juin 1946. Rappel à Dieu à l'âge de 45 ans à Mbaké Kayor de Cheikh Mohamedou Lamine Bar Mbaké, fils de Cheikh Ahmadou Bamba, fondateur du mouridisme. 18 juin 1967, inauguration à Dakar du boulevard du Général de Gaulle, anciennement connu sous le nom d'Allée du Centenaire. Cette importante artère de la capitale s'étire sur 1,5 km depuis l'obélisque de la place de la Nation au nord jusqu'à l'entrée du quartier du plateau au sud. Elle est bordée à l'est par le quartier de Gibraltar et à l'ouest par la Médina. Elle a été rebaptisée boulevard Mamadou Dia le 4 avril 2025 à l'occasion de la célébration du 65e anniversaire de l'indépendance du pays. 18 juin 2012, femmes de la région de Kolda sont retenues en otage par des soldats de l'armée bissau-guinéenne au village de Kountima en Guinée-Bissau où se tenait un marché hebdomadaire suite à l'arrestation par l'armée sénégalaise de 3 individus supposés appartenir à un groupe armé responsable d'exactions en territoire sénégalais. Et puis le 18 juin 2024, 6 tirailleurs africains dont 4 sénégalais abattus avec d'autres frères d'armes sur ordre du commandement militaire français. Le 1er décembre 1944, au camp de Tiaroy, sont reconnus à titre posthume morts pour la France par le gouvernement français. Il est 6h17.

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2: La chronique judiciaire de ce jeudi, le procureur général de la Cour pénale internationale a été suspendu de ses fonctions avec effet immédiat dans l'attente de la décision finale de l'Assemblée des États parties au statut de Rome. Le Britannique Karim Khan a fait l'objet d'une procédure disciplinaire à la suite d'allégations d'agression sexuelle portées par une avocate membre de son équipe. Il rejette la décision du bureau de la CPI. C'est la première fois que le bureau suspend formellement un procureur général. C'est l'objet de cette chronique signée Demba Diaw.
3: C'est la présidence de la Cour pénale internationale CPI basée à La Haye aux Pays-Bas qui donne la nouvelle. Dans un communiqué daté du 9 juin dernier, elle déclare avoir pris note de la décision prise par le bureau de l'Assemblée des États parties au statut de Rome, traité fondateur de la CPI, de renvoyer la procédure disciplinaire engagée contre le procureur général de la Cour devant l'Assemblée des États parties. C'est en sa qualité d'autorité compétente de suspendre le procureur de ses fonctions avec effet immédiat dans l'attente de la décision finale et de convoquer une session extraordinaire de l'Assemblée des États parties afin qu'elle examine la question. La Cour invite l'Assemblée des États parties à conclure cette procédure en priorité absolue. En effet, le bureau a enquêté pendant 18 mois sur des accusations selon lesquelles le procureur général de la CPI, Karim Khan, a eu des interactions sexuelles non consenties avec une avocate travaillant dans son service. Les conclusions de l'enquête doivent être communiquées aux 125 États membres de la CPI qui vont se prononcer sur le sort de Karim Khan. Des sources révèlent que le procureur général de la CPI rejette fermement la décision du bureau de la CPI. Dans un communiqué, ses avocats ont déclaré que leur client nie toute inconduite. La décision est illégale, inéquitable, disent-ils, sur le plan procédural et non étayée par des preuves. Karim Khan a été nommé procureur général de la CPI en juin 2021. La CPI est une juridiction internationale permanente chargée de poursuivre les personnes accusées de crimes de masse, le génocide, les crimes contre l'humanité, crimes de guerre, le crime d'agression. C'est tout pour votre chronique judiciaire. Merci d'avoir suivi. À jeudi prochain.
2: À jeudi prochain, Demba Diaw. Et grand merci également pour cette chronique à réécouter en podcast sur nos plateformes digitales.
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2: À seulement 18 ans, Ibrahima Mbaye marque déjà l'histoire du football en devenant le plus jeune buteur sénégalais et africain en Coupe du Monde. Une performance rare qui le place dans un cercle très fermé de précocité au niveau mondial. Décisif à chacune de ses entrées, le jeune lion s'impose comme l'un des visages de la nouvelle génération et alimente désormais le débat sur sa place dans le 11 de départ. Son portrait avec Migi Maramdiaye.
5: Quel but d'Ibrahim Mbaye, le Benjamin de la Taillère, devient le plus jeune buteur sénégalais en Coupe du Monde.
6: Seul le Brésilien Pelé, le Mexicain Manuel Rosas et l'Espagnol Gavi ont fait mieux à ce stade de carrière. Ibrahim Mbaye entre désormais dans un cercle très fermé, celui des talents qui marquent l'histoire très tôt.
7: Il est capable de faire la différence, il va très vite, il sait provoquer, il a cette vista et regardez, il a soulevé la tête pour fixer Mike Maignan et frapper en puissance.
6: Et pourtant, au MetLife Stadium, les regards étaient tournés vers Kylian Mbappé, Ousmane Dembélé, Michael Olysee, Sadio Mané ou encore Ismaël Sarr. Mais au terme de la rencontre, c'est cet adolescent qui a retenu l'attention des Sénégalais. À 18 ans, il s'impose comme l'un des grands espoirs du football sénégalais et africain. Né en 2008 à Trappes, dans les Yvelines, d'un père sénégalais et d'une mère marocaine, Ibrahim Mbaye découvre le football à l'AS Guyancourt avant de passer par le FC Versailles. Repéré très tôt pour sa vitesse et sa technique, il intègre le centre de formation du club parisien en 2018. Ses qualités saute rapidement aux yeux. Percussion, aisance technique, capacité à éliminer en un contre un et sens du but. Le 16 août 2024, Luis Enrique le lance en Ligue 1. À 16 ans et quelques mois, il devient l'un des éléments les plus précoces à évoluer sous le maillot parisien. Passé par les sélections françaises, il décide ensuite de représenter le Sénégal, son pays paternel.
0: Si vous savez, je crois que c'est le meilleur choix que j'ai fait dans ma vie, la sélection avec le Sénégal. À la base, c'est une dinguerie. Wesh.
6: Dans la tanière, il s'adapte très rapidement. Son audace et sa vivacité apportent une nouvelle dynamique au secteur offensif. La CAN 2025 confirme son potentiel. Dans les rencontres à élimination directe, il s'impose comme une solution décisive et inscrit un but important face au Soudan, offrant la qualification au Lyon. Depuis son intégration en équipe nationale, le bilan est marquant. 4 réalisations en quelques apparitions sous le maillot sénégalais. Dans un groupe en pleine transition, tourné vers l'après.

0: Mané, l'après Ganagay et l'après Kalidou Koulibaly, Ibrahim Mbaye apparaît comme l'un des éléments forts de la relève. Et cette montée en puissance ne laisse plus indifférent. Aux yeux de nombreux observateurs, l'attaquant parisien s'impose désormais comme une option crédible pour une place de titulaire au sein du 11 sénégalais. Un débat qui s'installe durablement au point de devenir l'un des principaux dilemmes du sélectionneur Pape Thiaw face à un talent dont l'impact ne cesse de s'affirmer.
1: Une minute après son entrée en jeu, Ibrahim Baïa, premier but au stade Abdoulaye Wade.
2: Et oui, le plus jeune et talentueux Ibrahim Mbaye. Merci beaucoup Migi Maram Ndiaye pour ce portrait à réécouter également en podcast sur nos supports digitaux.

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2: Début de l'hivernage à Kaolack, la mairie a pris toutes les dispositions nécessaires pour accompagner la population. En partenariat avec le génie militaire, les opérations pré-hivernales ont démarré depuis le mois d'avril dernier, notamment le curage des caniveaux dans les quartiers également. Les associations s'y mettent avec les journées de 7 sétales. C'est notre série de reportages. Pour en parler, nous sommes avec Fatou Sall. Bonjour Fatou.
3: Bonjour, les Fatou.
2: Alors, comment ça se passe à Kaolack, le climat?
3: En tout cas, les Fatou, ça va bien. Je me sens très bien à Kaolack. Mm-hmm. Et c'est que, je trouve que également c'est une très belle région, parce que c'est la chaleur qui fait parfois un peu mal. Mais ça va.
2: Alhamdoulilah. Alors, on écoute le reportage et on revient pour commenter.
4: Début de la saison des pluies à Kaolack, la mairie noue son premier partenariat avec l'armée en charge du pilotage des travaux de curage des caniveaux entièrement terminés dans la commune. L'adjointe au maire chargée de l'assainissement et de l'hygiène publique, Ndeyma Djigen Diouf.
5: La commune de Kaolack a débuté les opérations pré-hivernales depuis le 27 avril 2026 en collaboration avec le génie militaire. On fait l'état des lieux de tous les canaux évacuateurs d'eau pluviale. Donc on a curé tous les canons évacuateurs d'eau pluviale jusqu'à l'exutoire.
4: Dans les quartiers comme Abattoir, Nangan, des jeunes ont déjà fini de nettoyer toutes les ruelles pour faciliter l'évacuation des eaux pluviales. Dame Djaou, membre de l'association Soukali Abattoir.
6: On avait décidé d'organiser ces belles journées de nettoyement qui ont abouti à une réussite totale.
4: À Kaolack, l'utilisation des caniveaux comme dépotoir d'ordures reste le véritable problème pour les autorités municipales. C'est pourquoi elle mise sur la sensibilisation des populations, des Madjigen Diouf, membre du comité technique de prévention des inondations.
5: Comme chaque année, on fait des séances de sensibilisation pour essayer de faire comprendre aux Kaolakois que les canons ne sont pas des dépotoirs d'ordures sauvages.
4: D'après Madame Diouf, Kaolack n'a pas enregistré d'inondation depuis 2022. Néanmoins, la mairie continue de prendre certaines mesures.
5: Pour le cas de Ngan, on en fait des tranchées évacuées jusqu'à l'exutoire. Pour le cas de Ngan Alassane, il y aura un dispositif de pompage. Pour le cas de Tchofak Bambara, la commune a acheté deux terrains. Donc, ces deux terrains, le maire les a remis à la DPGI en collaboration avec le génie militaire pour en faire un bassin de rétention.
4: Kaolack a enregistré deux faibles précipitations depuis le 12 juin. Mais selon le service météo, ce n'est pas encore le début de l'hivernage. Kaolack Fatou Sall, Radio Sénégal.
2: Alors, Fatou Sall, ce reportage, depuis 2022, danaka inondation bu jaxal askan bi amufa muy liguey bu am solo bo xamne ñu ngoy amal fofu waye xam nga nawet mom du luñ mëna nat. 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
3: C'est vrai, d'ici le dernier mois, je me suis déjà dit que le reportage de Amadien, je me suis dit que je suis en réalisation de la mère de René Sakhla qui a entamé. Je me suis dit que le Ajuru est en train de prolonger, curager, c'est un niveau des bassins de Kobagada. Donc, je me suis dit que le canal de Sam, je traverse la route nationale numéro 4, je me suis dit que le canal de dispositif bi yobbu nako ko ba pare liguey bi mardi bi ni passé la waron tambali néna lolou su ko defé day raccordé bassin bu Tiofak du Sam bassin bi tamit Sam 1 ak Sam 2 xamanteni dina libérer sur inondation amé ndox yi dañu mëna di

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0: 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6h31. Alors, c'est parti et à présent pour une pause musicale avec la complicité technique de Papa Matarsar et de notre programmateur Aline Diop. Je vous propose le titre Lara Biranan du groupe Pifroas. Il est tiré de l'album Walla Walla Box sorti en 1996 avec Rouman Coxus comme membre. Il faut rappeler que Sister Joyce qui vit en Europe et le regretté Daddy Bibson ont été membres du groupe Pifroas avant d'entamer des carrières solo. Lara Biranan dans Salam Sénégal. Excellente écoute à toutes et à tous.

0: Focus Sport.
1: Focus Sport.
0: Focus Sport, direction les États-Unis. Coupe du monde oblige et les nouvelles de la tanière avec notre envoyé spécial sur place, Tcherno Souleymane Diallo. Bonjour, coach.
2: Bonjour, voilà, bonsoir. Si vous voulez,
0: Bonsoir.
2: mais pas tout, voilà, parce que nous, on est à 2h du matin. 2h du matin, voilà. Voilà.
0: Et le climat, ça va? Tu gères?
2: Ah, ça va, oui, ça va. Y a pas de souci, hein. Il y a ce climat-là qui est là, le vent qui est là, ça normalement, sauf que voilà, on retient qu'il y a cette chaleur voilà, qui fatigue un peu voilà, les touristes, les spectateurs, les acteurs, même les footballeurs. Mais en tout cas, on retient pour ce qui est de cette journée aujourd'hui. Hier, c'était repos, journée off pour tout le monde, mais les choses reprennent aujourd'hui avec déjà la séance d'entraînement prévue. Cet après-midi à 17h à New Brunswick, c'est le centre d'entraînement, mais aussi le camp de base, parce que l'hôtel et le centre d'entraînement, c'est 7 minutes, voire 10 minutes de voiture. Les 15 premières minutes de cet après-midi sont ouvertes à la presse. Ce sera ainsi pour après-demain et après-demain encore, mais sinon, du côté des Lions, voilà, des infos circulent, c'est sur les réseaux sociaux qu'ils ont bunkerisé. La tanière est fermée, il n'y aura personne autour des Lions, ni à l'hôtel des Lions également.
0: D'accord. Et comment la tanière prépare le prochain match justement?
2: Bah, on n'a pas encore eu l'occasion de les voir, hein, n'est pas tout. Nous, hier, comme aucun jour ne s'est entraîné, l'équipe ne s'est pas entraînée, donc on n'a pas fait le déplacement pour les voir parce qu'on les voit que lors des séances d'entraînement. Et comme il n'y en avait pas, on ne pouvait pas. Et c'est ce soir, cet après-midi, qu'on verra les Lions pour les 15 premières minutes de la séance d'après défaite contre la France. Mais en tout cas, on sait que la dernière fois, le jour du match avant-hier, voilà, que les Lions ont déjà été focus. Hein. Pour la plupart de ceux-là qui sont interrogés, ont évoqué, écoutez, ce match-là est derrière nous, c'est pas la finale, on n'est pas éliminé, donc on va partir se concentrer, préparer le match contre la Norvège. Et la préparation du match contre la Norvège, c'est ce soir. Donc ça commencera aujourd'hui, ce soir, avec ces entraînements où c'est un ou cette séance sur le terrain.
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2: N'est pas tout. Idée bi, oui, on va se dire, hein, traditionnellement, nous ñu fi, moy les autres, ils sont pas là. OK, mais voilà. Alors, gis nañu ni amna mobilisation bu am solo lol de la part de la diaspora de Sénégal, donc billets y waxon nañ ko billets cher on la gay amuñon billets parce que ñu peuy dañu téwon jinn mais buñu xolé au finish il y a eu du monde le stade avait fait le plein hein, voilà, presque 88 000 et quelques spectateurs donc c'est pas évident pour ñi nga xamné dañu néwon sen match sen supporter ñu fi. Donc voilà.
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2: Merci.
0: Alors, 6h40 minutes, la page Inter, la Cour pénale spéciale a ouvert ce mardi à Bangui le procès de François Bozizé dans l'affaire de Bossembélé en exil en Guinée-Bissau. L'ancien chef de l'État est jugé par contumace aux côtés de trois de ses principaux officiers militaires. Tous sont poursuivis pour des crimes contre l'humanité présumés commis entre 2009 et 2013 à Bangui. Bossembélé et Bouard. Il s'agit du sixième procès organisé par la Cour pénale spéciale depuis le début de ses activités en République centrafricaine en 2018. En Ouganda, Kampala a tenté de faciliter des pourparlers entre Kinshasa et la rébellion de la Convention pour la Révolution populaire. Son chef, Thomas Lubanga, ancien condamné de la Cour pénale internationale, vit en exil à Kampala. Selon des informations recueillies par Radio France Internationale, une première rencontre s'est tenue en avril à l'initiative ougandaise, restée sans suite officielle. Et puis, l'Iran a confirmé dans la nuit du mercredi 17 au jeudi 18 avoir signé avec les États-Unis l'accord mettant fin à la guerre au Moyen-Orient, comme annoncé par l'administration américaine un peu plus tôt dans la soirée. Les autorités américaines avaient dévoilé le texte dans lequel Téhéran s'engage notamment à diluer ses stocks d'uranium enrichi dans le cadre de négociations à venir sous 60 jours en échange de la levée des sanctions.

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6: quel but d'Ibrahima Mbaye
4: Ndiaye, le Benjamin de la Tanière, devient le plus jeune buteur sénégalais en Coupe du Monde.
5: Limoudef, Pelé, Domo Brésil, Mexicain Bilé de Manuel Rosas, ak Espagnol Bilé de Gavi, ñom rek ñom ñoko def bañi am at Bilé.
6: Il est capable de faire la différence. Il va très vite, il sait provoquer, il a cette vista et regardez, il a soulevé la tête pour fixer Mike Maignan et frapper en puissance.
5: Monédé, Barki Demba, si MetLife Stadium, bëtt yépp ñi ngi ko tegoon si Kylian Mbappé, Ousmane Dembélé, Michael Olise, Sadio Mané wala sax Ismaïla Sarr. 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
7: Vous savez, je crois que c'est le meilleur choix que j'ai fait dans ma vie. La sélection au Sénégal.
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4: Une minute après son entrée en jeu, Ibrahima Mbaye, premier but au stade Abdoulaye Wade.
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0: Il est 7h sur le réseau synchronisé de Radio Sénégal. Le journal, c'est avec vous, Youssouf Konté. Bonjour.
1: Bonjour, Naïfatou. Bonjour à tous. Et à la une de l'actualité, les échos de la réunion hebdomadaire des ministres au palais présidentiel. Le chef de l'État souhaite le renforcement permanent du dialogue État, secteur privé et de la sécurité civile. Il demande au gouvernement de prendre toutes les dispositions nécessaires afin de répondre de façon optimale aux attentes du peuple sénégalais. Le Conseil constitutionnel s'est déclaré incompétent sur le recours des députés concernant la réintégration d'Ousmane Sonko à l'Assemblée nationale. L'Association des historiens du Sénégal veut une sécurité pour l'Afrique pensée par les Africains et gérée par les Africains. Elle l'a fait savoir hier lors de sa conférence à l'UCAD sur la sécurité collective. Demba Diaw nous en dit plus dans cette édition.
0: Et puis dans la seconde partie de ce 7h, le magazine de la Coupe du Monde Éco-Mondial, une présentation d'Adrame Ismaël Colli et la revue de presse de Dominique Kama. À toutes et à tous, bonjour et bienvenue.
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0: Dey Fatou Ndiaye. Papa Matar Sarr et Seni Diop sont aux opérations techniques. Nous démarrons cette édition par les échos du Conseil des ministres d'hier. Renforcement permanent du dialogue État-secteur privé, c'est le vœu du chef de l'État.
1: Oui, Bassirou Diomaye Diakhar Faye demande au Premier ministre d'engager des concertations avec les organisations du secteur privé pour une meilleure prise en charge de leurs préoccupations. Il a insisté sur l'apurement progressif et accéléré de la dette intérieure et la nécessité d'un accompagnement de l'État en faveur des entreprises publiques et privées en difficulté pour relancer l'investissement, préserver et renforcer l'outil de production et les emplois. Le président Faye rappelle l'urgence d'assurer un déploiement optimal de l'initiative présidentielle Sunu Champion et la nécessité d'une mise en œuvre optimale des programmes et projets de promotion de la compétitivité et de l'attractivité du pays. Et dans ce cadre, il demande au Premier ministre de tenir avec les acteurs concernés les réunions techniques et interministérielles devant aboutir au Conseil présidentiel de l'investissement, de finaliser le projet de loi d'orientation sur le patriotisme économique intégrant une doctrine de financement innovante de l'économie nationale. Le chef de l'État, Bassirou Diomaye Diakhar Faye, demande enfin l'évaluation du volet économique du pacte national de stabilité sociale pour une croissance inclusive et durable afin de mieux préparer la tenue avant la fin de l'année 2026 de la prochaine conférence sociale sur le thème « La productivité au travail ».
0: Et puis sur la sécurité civile, le président de la République demande son renforcement.
1: Il l'a fait savoir, il a fait remarquer que la période allant du mois de juin à novembre, coïncidant avec l'hivernage, est souvent associée à la multiplication des cas d'inondations, de décès par noyade, d'effondrement de bâtiments, d'électrocution dans plusieurs localités du pays. Il demande au ministre de l'Intérieur et de la Sécurité publique de prendre toutes les mesures préventives idoines afin d'assurer une sensibilisation accrue des populations, en particulier les jeunes, sur les questions de protection civile, une fonctionnalité systématique des paratonnerres implantés, une sécurisation accrue des plages et une veille permanente sur les constructions et les bâtiments, surtout ceux menaçant ruine.
0: Et au titre des textes législatifs et réglementaires, le Conseil des ministres a examiné et adopté hier des projets de loi.
1: Et le premier, c'est la loi de finances rectificative 2026, le document de programmation budgétaire et économique pluriannuel 2027-2029, le projet de loi autorisant le président de la République à ratifier le traité de délimitation et de démarcation de la ligne frontière entre le Sénégal et la République de Guinée, signé à Conakry le 23 mai 2025. Enfin, le projet de loi sur la protection des infrastructures, infrastructures d'information critique et la sécurité numérique et sur l'agenda du chef de l'État, Neifatou. Notez qu'il est au Ghana depuis hier où il participe à la conférence consultative de haut niveau consacrée aux prochaines étapes en vue de l'adoption d'une résolution des Nations Unies sur le commerce des esclaves africains. La conférence se tient aujourd'hui à Accra, la capitale ghanéenne. Le président Faye va se rendre en Allemagne en visite officielle du 21 au 23 juin prochain.
0: Tout à fait autre chose à présent. Recours des députés sur la réintégration d'Ousmane Sonko à l'Assemblée nationale. Le Conseil constitutionnel se déclare incompétent.
1: Incompétent pour connaître la décision du 24 mai par laquelle le bureau de l'Assemblée nationale a procédé à la réintégration d'Ousmane Sonko au sein de cette institution en tant que député. Le Conseil constitutionnel rappelle que le contrôle de la légalité des actes administratifs ne relève pas de sa compétence, sauf lorsqu'ils interviennent dans le cadre d'une élection nationale et participent directement à la régularité du scrutin concerné.
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0: À 7h04, l'Association des historiens du Sénégal veut un droit africain de la sécurité collective.
1: Oui, construction d'un droit africain de la sécurité collective entre héritage coloniaux et innovation panafricaine. C'est le thème de la conférence organisée par l'Association des historiens du Sénégal dans le cadre de la célébration de la Journée de l'Afrique. L'ancien recteur de l'Université Hassan-Seck de Ziguinchor était le conférencier. Mamoudou Badji, professeur d'histoire du droit et des institutions, a souligné la nécessité pour les pays africains de mettre fin aux influences et interférences extérieures. Il s'agit de faire face aux nombreux défis et atteindre la souveraineté sécuritaire de l'Afrique. La conférence s'est tenue à la faculté des sciences juridiques et politiques de l'Université Cheikh Diop de Dakar. Le compte-rendu de Demba Diao.
3: L'Association des historiens du Sénégal constate que les héritages coloniaux constituent des obstacles à l'émergence d'une souveraineté sécuritaire en Afrique. Les historiens du Sénégal posent leur débat. Le président de l'association, Mohamedou Moustapha Sow, enseignant-chercheur en histoire contemporaine.
4: Notre objectif est d'engager une réflexion sur les dynamiques politiques en Afrique autour du droit de la sécurité collective. Comme vous le constatez aujourd'hui, l'Afrique est marquée par de multiples tensions politiques, économiques et sociales.
3: Aux yeux du conférencier, les pays africains doivent s'unir davantage pour répondre aux impératifs de souveraineté liés à la sécurité collective. Mamadou Badji, professeur d'histoire du droit et des institutions à la faculté des sciences juridiques et politiques de l'Université Cheikh Anta Diop de Dakar.
5: La sécurité collective signifie, en langage simple, que ce que nous pouvons faire à l'intérieur d'un État pour assurer la sécurité, c'est entendu au sens où les dirigeants, les gouvernants doivent procurer aux gouvernés. S'il n'y a pas de sécurité, il n'y a pas de légitimité pour ceux qui gouvernent. Donc, nous ne pouvons assurer cela que si nous sommes souverains.
3: Cette conférence entre dans le cadre de la Journée de l'Afrique, célébrée le 25 mai de chaque année. Elle a été décalée cette année.
0: Merci beaucoup, Demba Diao. Et puis, l'Association régionale des chefs de village de Djourbel a mis en place une nouvelle stratégie de développement agricole.
1: Avec comme objectif assurer aux producteurs du Bawol une autonomisation en semences de qualité. Ainsi, 122 chefs de village ont reçu des semences et une enveloppe pour l'achat d'engrais, tout en sollicitant l'accompagnement de l'État, nous dit Salima Tagay.
6: Plus de 100 chefs de village de la région de Djourbel bénéficient de semences d'arachide et d'engrais. La cérémonie de distribution organisée au village de Kerlaï dans la commune de Gad-Escal s'inscrit dans le cadre de l'autonomisation des acteurs agricoles en semences. Moussa Amédien, président de l'association régionale des chefs de village de Djourbel.
7: Nous avons conçu une association de développement en achetant ces graines d'une valeur de 7 à 8 millions de francs, 1200 d'arachide décortiqué, que nous allons distribuer 122 chefs de village. Donc ces 122 chefs de village ont eu un engagement de 56 000 individuellement, plus une enveloppe de 18 000 francs. Donc à la fin de la saison, ce chef de village qui a bénéficié de 100 kilos d'arachide va rembourser 50 000. Cela va lui revenir 100 000 francs, moins les 18 000 francs, comme 3 sacs d'engrais.
6: Cette cérémonie de remise d'intrants a servi de prétexte à l'association des chefs de village d'inviter l'État à définir une nouvelle politique agricole. Moussa Amidien.
7: La suppression des subventions ne dépend pas de l'association régionale des chefs de village, mais dépend d'une politique définie par l'État sénégalais en collaboration avec ses partenaires extérieurs. Donc, nous savons que les négociations mèneraient surtout à une suppression des subventions. Le monde va ainsi. L'État ne peut pas subventionner 250 milliards en deux années, alors que le cultivateur n'y voit pas. Donc, il faut une nouvelle définition d'une nouvelle politique agricole, ou sinon, appuyer la population pour qu'ils aient les moyens de s'autosatisfaire eux-mêmes. Dans chaque commune, l'État doit injecter au moins 100 millions de francs. On n'aura plus des problèmes de semences et d'intrants. Il faut qu'il y ait des états généraux de l'agriculture pour que tout soit remis en point.
6: L'association régionale des chefs de village a créé des coopératives dans différentes communes afin d'assurer une autosuffisance en semences. Salima Tagay Djouvel, Radio Sénégal.
0: Merci Salima Tagay et puis Youssouf. La compagnie sucrière du Sénégal vole au secours des éleveurs dans le Wallo.
1: Elle a entamé une opération de distribution de près de 1000 bottes de paille aux éleveurs des villages riverains de ces périmètres agricoles. Une façon de les soutenir durant cette période de soudure. Un geste bien apprécié par les éleveurs, n'est-ce pas Mbaye Diop?
8: L'initiative est mise en œuvre au niveau de blocs situés près du village de Mousseini, où 30 hectares ont été consacrés cette année à la production de fourrage. Selon le chef du département de production Goudakoud de la CSS, ils sont passés de 15 à 30 hectares, ce qui devait permettre de distribuer 1000 pots de paille aux éleveurs wallisiens.
9: L'année passée, exceptionnellement, on avait, dans cette zone, choisi une parcelle de 15 hectares qui nous avait permis de pouvoir distribuer aux environs de 250 voire 300 bouts de paille à la population. Cette année, exceptionnellement, nous avons proposé de choisir le double de ce qu'on avait l'année passée. L'année passée, on avait fait 15 hectares et cette année, on est passé à 30 hectares. 30 hectares qui peuvent nous permettre d'avoir jusqu'à 1000 bottes de paille à distribuer à la population.
8: De son côté, le porte-parole de la coopérative des éleveurs a salué cette initiative. Il n'y a pas de débat.
10: En tout cas, cet acte traduit la bienfaisance et le bon voisinage entre la CSS et les éleveurs. Cette période de soudure est très dure. Il n'y a pas de pâturage dans la zone. Si vraiment la CSS prend l'initiative de distribuer de la paille, en tout cas, c'est pour sauver le cheptel même du département et pour permettre la production laitière.
8: Ce don permettra aux acteurs de l'élevage de mieux faire face à la période de soudure et aux difficultés liées à la raréfaction des pâturages. Richard Tolmbaïdjo, projet Sénégal.
0: Merci beaucoup, Mbaye Diopé. Pour boucler cette première partie, l'hôpital Saint-Jean-de-Dieu de Thiès reçoit un important lot d'équipements médicaux pour sa maternité.
1: Un don de l'ambassade d'Israël au Sénégal et qui vient renforcer de manière significative les capacités techniques et médicales de la dite structure sanitaire qui reçoit 300 femmes en couche chaque année, nous dit Aminata Diaye.
11: Du matériel médical pour renforcer les capacités techniques de la maternité de l'hôpital Saint-Jean-de-Dieu de Thiès. Il s'agit de couveuses, d'appareils de photothérapie, de tables chauffantes, de berceaux, de moniteurs de surveillance, entre autres. L'acquisition de ce matériel permet d'améliorer l'offre de soins aux femmes en couche et les conditions de travail du personnel. Frère François Ngorfaï, directeur de l'hôpital Saint-Jean-de-Dieu de Thiès.
12: Vous venez nous aider par ces dons face à la technicité de la médecine, renforcer notre plateau technique pour permettre à nos praticiens de parvenir à une célérité de la prise en charge.
11: C'est un geste de l'ambassade d'Israël au Sénégal qui vient consolider les capacités de prise en charge des femmes qui viennent donner naissance à l'hôpital Saint-Jean-de-Dieu de Thiès et qui sont estimées à 300 chaque année. Son Excellence Yaval Vax, ambassadeur d'Israël à Dakar.
13: Il y a à peu près 300 femmes qui viennent ici chaque année pour donner naissance. Et on s'est rendu compte que si on pouvait aider dans ce département, beaucoup plus de femmes pourront venir et donner naissance et repartir chez elles. L'ambassade essaiera d'améliorer ses points de coopération avec l'hôpital Saint-Jean-de-Thiès.
11: Ce partenariat de l'ambassade d'Israël avec l'hôpital Saint-Jean-de-Dieu de Thiès sera élargi dans d'autres domaines, notamment pour la digitalisation de l'hôpital et la prise en charge des enfants atteints de cardiopathie. Aminata Diaye, Thiès RTS.
0: Merci Aminata Diaye. C'est cet élément qui met un terme à cette édition à 7h12. Le rappel des titres, Youssouf.
1: Le chef de l'État, Bassirou Diomaye Diakhare Faye, qui souhaite le renforcement permanent du dialogue État-secteur privé et de la sécurité civile. Il a demandé au gouvernement de prendre toutes les dispositions nécessaires afin de répondre de façon optimale aux attentes du peuple sénégalais. Le Conseil constitutionnel s'est déclaré incompétent sur le recours des députés concernant la réintégration d'Ousmane Sonko à l'Assemblée nationale. L'Association des historiens du Sénégal veut une sécurité pour l'Afrique pensée par des Africains et gérée par les Africains. Elle l'a fait savoir hier lors de sa conférence à l'UQAD sur la sécurité collective.
0: Et vous revenez à 9h pour une synthèse de l'actualité. Youssouf Konté, merci beaucoup. Mesdames, Messieurs, Ibrahima Seck, directeur technique au niveau du Bureau contrôle technique de construction et l'invité du grand entretien de Salam Sénégal, c'est à partir de 8h avec Ramatoulaye Sarr. Et pour la suite du journal, vous aurez la revue de presse de Dominique Kama, mais tout de suite, Éco Mondial. FIFA.

0: Nouvelle journée et nouvelle surprise lors de la Coupe du Monde 2026. Ce mercredi, la RD Congo a obtenu un joli match nul face au Portugal. Un but partout. Les détails dans votre magazine Éco-Mondial avec Adram Ismaël Koli.
1: Éco-Mondial, c'est ici et maintenant. Bienvenue à tous. Après le Cap-Vert et l'Égypte, une troisième sélection africaine tient tête à un cador du football mondial. Hier, la République démocratique du Congo a tenu en échec le Portugal. Score final, un but partout. À l'issue de cette rencontre, Kinshasa était en ébullition. Ici à Dakar, la forte communauté congolaise résidant dans la capitale sénégalaise était folle de joie. Reportage Alicia Préra.
2: Foufou à gogo, maillot et casquette bien arborés, musique à fond. Voilà le Congo, une douche froide de suite.
3: Dès l'entame du match, nos joueurs ont beaucoup respecté le club du Portugal, alors qu'on a du potentiel pour pouvoir jouer à notre manière, à notre football.
4: La déception était là, parce qu'il avait la peur à notre côté, parce qu'il a l'hésitation. Bon, les joueurs n'étaient pas vraiment dans le jeu, dans les matchs.
3: Mais maintenant, avec l'égalisation, j'espère qu'on va remonter la pente, quoi. Mettre en doute maintenant l'équipe du Portugal. Maintenant, le jeu sera renversé et le Portugal va craindre un peu les contre-attaques du Congolais.
2: Et cette égalisation fait exploser de joie ses supporters.
5: Blaise Lukossi, on vient de passer notre première journée avec le Portugal et nous estimons que nous allons aller jusqu'au bout. Le Congo ne perd jamais.
6: Nous sommes satisfaits parce que c'est le premier match. Pour nous, c'est un plaisir pour avoir ces un point-là. Et surtout avec une grande équipe comme le Portugal qui est favori.
7: En tout cas, on s'est bien défendu, on a bien joué. Ça va aller avec le temps, on va continuer à se battre pour que nous puissions aller jusqu'à la qualification.
8: Quand même, Portugal, c'est une grande équipe, c'est une grande nation de football. Arriver à faire match nul, oui, c'est une bonne appréciation, mais ça reste encore à notre côté parce qu'on peut se limiter à ce niveau-là.
2: Au finish, les Léopards ont réussi à garder leur territoire en attendant d'avoir la Colombie pour le mercredi prochain.
1: Après une journée riche en spectacles, place désormais au match du rachat pour certaines équipes, dont l'Afrique du Sud et la République tchèque, qui croisent le fer ce jeudi à partir de 16h. Suisse-Bosnie, c'est à 19h. Canada-Qatar à 22h. Au lendemain de leur défaite contre les Bleus, Sadio Mané et ses coéquipiers peuvent-ils de nouveau rugir afin de trouver les ressources nécessaires pour dompter les Norvégiens? Sans l'ombre d'un doute, affirment de putiès leurs supporters. En tout cas, pour beaucoup d'entre eux, l'espoir est encore permis. Ils se sont confiés à Pape Momodundao.
9: Battu en match d'ouverture de la poule I par l'équipe vice-championne du monde, le Sénégal est dos au mur. Entre une première période maîtrisée et une seconde période chaotique, les Lions doivent se réveiller et peuvent rebondir, selon Madike Cissé.
10: L'espoir est plus ferme. En 2022, on avait perdu notre premier match et à la fin, on s'était qualifié. Et maintenant, avec le nouveau format de la FIFA à 48 équipes et les 8 meilleurs 3e qui vont se qualifier, la porte des 16e de finale reste quand même grande. L'équipe a montré de belles choses en première mi-temps contre la France. Il faudra régler les errements défensifs et à Pape Thiaw surtout d'apporter les changements qui s'imposent. On va jouer deux finales contre la Norvège et l'Irak et nous avons les arguments pour les remporter. Donc notre qualification est à portée de main. Argentine, champion du monde, avait perdu son premier match. Idem pour l'Espagne en 2010. Donc rien n'est encore perdu. Il faut juste se remobiliser, continuer à travailler et oublier cette défaite qui peut être le déclic de notre compétition.
9: Ancien défenseur central, Ibrahima Mané, lui, abonde dans le même sens. Cependant, il reste très confiant.
11: On peut avoir l'espoir pour le Sénégal parce qu'on a une défense qui est solide, on a un beau jeu, on joue dans les espaces et tout, on a une attaque qui est rapide. Maintenant, l'essentiel, ce qu'on doit améliorer par rapport au premier match, c'est de concrétiser les occasions, d'être efficace devant et avoir donc de faire moins d'erreurs parce qu'il y a Alan et son bien en attaque et tout. Éviter aussi la transmission, donc Odegaard-Alan, c'est ça en fait. Donc on peut faire vraiment mal aux Norvégiens et Blirak aussi. Donc donc ça s'en vient, mais on a une bonne équipe pour se qualifier.
9: Aujourd'hui, si beaucoup sont déçus du résultat dans la capitale du Raï, les supporters attendent un sursaut d'orgueil face à la Norvège. Pape Mamadou Ndaoukès pour Radio Sénégal.
1: Ibrahim Mbaye, le joyau de la couronne du football sénégalais, a encore brillé de mille feux. Sur une demi-action, il a fait parler son talent en mettant dans sa poche toute la défense des Bleus. Ce fut certes un but de consolation, mais qui continue toujours d'éblouir certains experts. Parmi eux, l'ancien coach de Tanguay, Youssouf Dabo, et Cherguey, l'entraîneur de Loto Popo en D1 béninoise.
12: Ibrahim est rentré au moment où la France a pris confiance et a commencé à se libérer. Et lui, avec sa vitesse, sa technicité et sa capacité à d'éliminer son vis-à-vis, il a mis ce but qui a fait revenir le Sénégal dans le match. Jusqu'ici, Ibrahim a été utilisé par Pape Théo comme un joker de luxe. À chaque fois qu'on a donné 2 minutes, il a fait ses preuves. Maintenant, nous sommes dans le football. Il n'y a pas un joueur qui est un joker par nature, bien un joker pour l'éternité. Je pense qu'il a fait ses preuves. C'est un joueur très intéressant, que ce soit dans le jeu associatif que développe le Sénégal, des décalages. Il est aussi un joueur intéressant si l'adversaire laisse la profondeur parce qu'il est rapide. Il est aussi à la fois un joueur très intéressant sur le contre-attaque. Donc, ce qui veut dire que sur différents aspects tactiques, Ibrahim peut être utile.
13: C'est vraiment un joueur avec un bon état d'esprit qui apporte ce qu'on attend d'un joueur sorti de banc. Et c'est en plus pour cette équipe nationale du Sénégal. Et c'est un joueur qui peut démarrer tout comme qui peut venir du banc parce que voilà, il l'a montré à plusieurs reprises. Maintenant, il ne faut pas trop se prendre la tête parce que c'est un joueur qui apporte beaucoup de percussion, beaucoup de vitesse, beaucoup de profondeur aussi dans son jeu quand il arrive du banc. C'est important. Donc, c'est au staff de bonifier toutes ses qualités pour le bien du collectif et je pense qu'ils sont en train de bien le faire.
1: Cette 23e édition de la Coupe du Monde sera peut-être le dernier grand tour de piste pour plusieurs légendes du ballon rond. Sadio Mané, Mohamed Salah, Lionel Messi, Cristiano Ronaldo, Luka Modric, Neymar ou encore Manuel Neuer. Autant de stars qui continuent de porter haut, très haut, les couleurs de leur pays respectif. Mais avant de fermer doucement le livre d'une génération dorée, le récit de ces constellations nous est narré par Migi Maramdiaye.
14: Et le Sénégal sera particulièrement concerné. À 33 ans pour Sadio Mané, 34 ans pour Kalidou Koulibaly et Edouard Mendy, 36 ans pour Idrissa Gana Gueye, ce mondial nord-américain ressemble à une dernière mission sous le maillot national. Une ultime occasion de rêver plus grand encore et d'offrir au Sénégal un parcours historique. Une histoire qui se referme comme ailleurs dans le monde. Car à 38 ans, Lionel Messi s'apprête à disputer une 6e et dernière Coupe du Monde. Même scénario pour Cristiano Ronaldo. La star portugaise tentera une ultime fois de conquérir le seul trophée qui manque encore à son immense palmarès. Luka Modric, Manuel Neuer, Kevin De Bruyne, Nicolas Otamendi ou encore Marquinhos figurent également parmi ces monuments du football qui avancent vers la sortie. Le Brésil pourrait dire adieu à Neymar, l'Égypte à Mohamed Salah, la France verra également probablement N'Golo Kanté tirer sa révérence sur la scène mondiale. Quant au Portugal, Bernardo Silva s'apprête lui aussi à vivre ce qui ressemble à son dernier rendez-vous avec la Coupe du Monde. Tous ont marqué leur époque, certains ont soulevé la Coupe, d'autres ont couru après ce rêve durant toute leur carrière sans réussir à le concrétiser. Ce mondial sera donc celui des ambitions et des rêves, mais il sera aussi celui des adieux.
1: Souvent spectaculaires, parfois moins, les matchs de la Coupe du Monde continuent de faire des heureux aux quatre coins du globe. Mais dans les stades américaines, canadiennes et mexicaines, la chaleur accablante éprouve acteurs et spectateurs. Et ce n'est que le début, d'après une étude récente d'ONU Climat, car plusieurs rencontres pourraient se dérouler dans des conditions extrêmes. Le bulletin météo de la Coupe du Monde est signé Adia Fatoussar.
15: La chaleur extrême pourrait bien devenir l'un des principaux adversaires de la Coupe du Monde 2026. Organisée aux États-Unis, au Canada et au Mexique, la compétition pourrait être fortement perturbée à part les effets du changement climatique. Selon une étude relayée par l'ONU Climat, 26 des 104 matchs prévus, soit près d'une rencontre sur 4, pourraient se dérouler dans des conditions météorologiques dangereuses pour les joueurs. Dans certaines villes hautes, les températures pourraient dépasser les 35 degrés Celsius. À Miami et Houston, le mercure devrait osciller entre 32 et 35 degrés, avec une humidité élevée qui accentue la sensation de chaleur. À Monterrey, au Mexique, des pics de 37 degrés sont attendus. Quant à Guadalajara, où se jouera notamment le match Uruguay-Espagne le 26 juin, les températures pourraient atteindre 32 degrés. Ces conditions extrêmes pourraient ralentir le rythme des rencontres, entraîner davantage de pauses d'hydratation et modifier l'organisation des matchs. Les supporters ne seront pas non plus épargnés alors que seuls 3 des 16 stades retenus disposent d'un système de climatisation. Pour l'ONU Climat, ces prévisions montrent que le réchauffement climatique est désormais une réalité qui touche aussi le sport mondial.
1: Merci à vous, Adia Fatou Sahar. Nos remerciements également à toutes les équipes de la radio de tout le Sénégal. C'est la fin de votre magazine Éco Mondial. Rendez-vous dans nos prochains numéros.
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0: C'est la dernière partie de cette édition et c'est avec Dominique Kama. Bonjour.
17: Bonjour, Ndaye Fatou Ndiaye.
0: Conseil des ministres, le chef de l'État et le gouvernement veulent renforcer la protection civile et les politiques de filets sociaux.
17: C'est à la une du quotidien national Le Soleil. En effet, le président de la République a fait remarquer que la période allant de juin à novembre, coïncidant avec l'hivernage, est souvent associée à la multiplication des cas d'inondation, de décès par noyade, d'effondrement de bâtiments, d'électrocution dans plusieurs localités du pays, rapporte le communiqué du Conseil des ministres. Il a demandé au ministre de l'Intérieur et de la Sécurité publique de prendre toutes les mesures préventives idoines afin d'assurer une sensibilisation accrue des populations, une fonctionnalité systématique des paratonnerres implantés, une sécurisation renforcée des plages, une veille permanente sur les constructions et les bâtiments, surtout ceux menaçant ruine. Et de son côté, le Premier ministre a annoncé la mise à jour et l'extension du registre national unique. Il passe désormais de 545 000 à 996 194 ménages considérés comme pauvres. Le gouvernement prévoit le paiement dans les plus brefs délais des bourses de sécurité familiale aux nouveaux bénéficiaires avec le rappel de la première échéance du premier trimestre de 2026. Mohamed Ahmadou Al-Aminoulo a annoncé également la tenue avant la fin de ce mois de juin d'une réunion sur la gouvernance et la coordination des différentes initiatives afin de garantir et d'intensifier l'impact sur les bénéficiaires.
0: Et puis recours de l'opposition contre la réintégration d'Ousmane Sonko à l'Assemblée nationale. Le Conseil constitutionnel se déclare incompétent.
17: Les sept sages déclinent leurs compétences. Titre Sud Quotidien. Statu quo à l'Assemblée nationale, renchérit Walf Quotidien. Ousmane Sonko reste à l'Assemblée nationale. Dans sa décision d'hier, le Conseil constitutionnel s'est déclaré incompétent pour connaître de la décision attaquée. Pour rappel, cette décision fait suite à la saisine d'un groupe de 18 députés de l'opposition mené par Tafsir Choi qui demandait l'annulation d'une décision du bureau de l'Assemblée nationale datée du 24 mai qui réintégrait Ousmane Sonko comme député après qu'il ait quitté ses fonctions au gouvernement. Et dans sa décision, le Conseil constitutionnel considère que ses attributs constitutionnels en matière électorale prennent fin dès la proclamation des résultats définitifs du scrutin marquant la fin du processus électoral, peut-on lire dans le document. Et pour Source A, c'est une douche froide pour l'opposition et pour le quotidien Yor-Yor. Le quotidien Yor-Yor parle d'une gifle constitutionnelle.
0: Merci beaucoup Dominique Kama. La revue de presse met un terme à cette édition à 7h passée de 28 minutes. Édition réalisée par Ndaye Arambaye, Joseph John, Elage Papa Malik Ndao, coordination Elisabeth Agnessar, technique Pape Matar Sarr, Seyni Diop, Seydina Sow. Merci mesdames, messieurs, gardez l'écoute. Le journal en Wolof, c'est tout de suite avec Oulay Kane.

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6: 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le kilo d'arachide daf leen revenir à 820 francs
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0: 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contrôle au contraire da ngay accompagner ni pour ñu sécuriser son investissement dans l'immobilier c'est pas de la police pour faire une gendarmerie mais ligueyam la tay ñeu xol est-ce qu'il y a un 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
0: 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Bon, aussi rapport géotechnique. Donc, si vous voulez souffrir, attention, nous devons faire forum. Donc, c'est mon bimon.
1: Étude d'impact, quoi. Il y a une étude d'impact.
0: Non, impact, c'est pas pour l'environnement.
1: Okay.
0: Mais étude, pour tout projet, il faut que nous devons comme étude, rapport de sol, plan d'architecture, plan béton armé, bureau de contrôle, entreprise, pour exécution. Donc, tout va, dès que vous avez un bail, il faut que vous ayez parce que. Je connais la culture sénégalaise. Il y a des gens qui profitent de la pour gagner. Déjà, il y a le délai. Ouais. Dans un délai très court, Magal Djegé a accéléré les travaux. Donc, le temps est pour le béton, il y a un coffre matériel. Il y a un étage qui est d'aller. Il y a un donc, il y a un temps. Après, il y a des palettes qui sont au niveau. Palettes de carreaux, palettes de meubles, palettes de l'ouvrier.
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1: d'accord alors je rappelle que nous recevons monsieur Ibrahima Seck qui est le directeur technique du bureau de contrôle technique de construction monsieur Seck des bâtiments qui s'effondrent au Sénégal on a des nombres à foison et parfois même accompagnés de pertes en vies humaines aujourd'hui vous êtes dans le milieu est-ce que vous pouvez nous dire un peu ou nous expliquer qu'est-ce qui est à l'origine de ces effondrements.
0: Je dirais que les effondrements malheureusement au Sénégal, chaque année, sur la même période, on constate des bâtiments qui s'effondrent. Des bâtiments en construction, parlons l'année dernière, mais aussi des bâtiments anciens qui menacent les ruines. On peut expliquer ce phénomène-là du fait que l'État du Sénégal, malgré tout, a mis des lois, loi sur la construction 2023, décret 2024, mais il n'y a pas assez de communication sur ces projets, sur des lois-là, pour l'État du Sénégal. L'autre aspect, l'État a prévu de classifier tout ce qui est entreprise. Là aussi, on n'a pas encore vu les arrêtés. Là, c'est le temps que les arrêtés qu'on les fasse sortir et on en fasse les communications qu'il faut en impliquant tous les acteurs. Les supports de communication, il y en a beaucoup. Il y a les TikTokers, il y a les artistes comédiens qui font des petits films sur toutes les langues nationales du Sénégal
1: pour
0: sensibiliser les Sénégalais. La CIAS en a fait lors de ses 20 ans à Thiès, avec des artistes comédiens, Mashallah, de façon très simple, tout le monde a capté. Et si on en fait dans les plateaux de télévision, une communication agressive, mais très, très pédagogique, on pourra sensibiliser davantage les Sénégalais. Parce qu'il y a beaucoup de Sénégalais, quand même, qui veulent bien faire, mais qui ne savent pas. Beaucoup de Sénégalais, d'un Sénégalais là, malheureusement, l'habitude de la culture sénégalaise, quand on veut construire, on pense directement aux maçons. Alors que dans la chaîne de construction, le maçon est le dernier élément. Il y a d'abord l'architecte qui définit les plans d'architecture par rapport à votre projet, l'étude géotechnique qui identifie les risques par rapport au sol, donne les contraintes du sol, identifie tout ce qui est risque par rapport au sol, est-ce qu'il y a la nappe, est-ce que le sol est bon ou pas, définit les profondeurs sur lesquelles il faut poser les fondations. Il y a l'ingénieur civil qui fait les plans béton armé, dans le cadre de bâtiments en béton armé, après le bureau contrôle technique agréé par l'État du Sénégal pour au moins 3 ans.

0: qu'on implique davantage ces communes et à ce qu'il y ait dans chaque localité une inspection générale de bâtiments?
1: Moi, ce que je recommanderais, j'avais d'ailleurs fait une proposition sur au développement de Touba l'année dernière. J'avais écrit une note envoyée au Premier ministre à l'époque, avec des propositions faisables à court terme et à long terme.
0: C'est
1: Et
0: quoi?
1: parmi ces propositions-là, j'avais recommandé à ce que qu'on fasse dans chaque département au minimum des inspections générales des bâtiments. Oui, à chaque région, au minimum. Et ces inspections-là vont travailler avec les communes, en les appuyant techniquement par rapport à. Parce que ce sont outillés, ce sont des ingénieurs, des ingénieurs civils par rapport au risque de bâtiment, effondrement. Ils pourront aider les communes qui ne posent pas les moyens techniques pour en avoir de la RH, pour faire respecter les bâtiments qui menacent ruine. Et pour inspecter aussi le dossier, l'autorisation de construire, au lieu d'aller directement au ministère de l'Urbanisme, qui est central. Ça aiderait à sensibiliser davantage et à ce que l'IGB descende sur le terrain. Parce qu'être à Dakar, ne pas avoir les moyens pour faire le tour du Sénégal, ça pas réglé le problème. Ça, au moins, ça aiderait à ce que l'État décentralisé s'approche des communes et appuie techniquement en termes de moyens, mais aussi faire de sorte que tout ce qui est autorisation de construire, instruit par l'urbanisme à travers l'IGB pour la solidité, toutes les normes financières là, l'État pourra en partager avec la mairie et une partie avec l'IGB par exemple. Ça pourra appuyer l'IGB, avoir des moyens. L'autre, c'est que les maçons dans les communes, il faut que les mairies les identifient, les regroupent en association. De sorte que, pour communiquer avec eux, il va appuyer sur l'association. Pour tout ce qui est formation, nous par exemple, on est disposé à accompagner les communes pour former les techniciens du bâtiment. Mais la contrainte qu'on a, souvent nos mairies, s'ils ne sont pas compétents par rapport à ça, s'ils ne sont pas ouverts par rapport à ça, s'ils pensent que vous pensez à leur fauteuil, ils ne vont pas s'approcher de nous, par exemple. C'est des risques. Mais qui s'assure que dans ce secteur-là, il y a des gens disponibles pour appuyer techniquement les communes, pour essayer de former les ouvriers, nos coffreurs, nos ferrailleurs. Si on les forme bien fait, bien formés, je pense bien que les risques d'effondrement de bâtiments en cours de construction ou bien des bâtiments existants qui menacent ruine, parce qu'il y a 5 ans derrière, on a fait de l'extension, très mal fait, on peut réduire le risque, même si on dit que le risque zéro n'existe pas.
0: Un autre aspect assez important aussi, c'est peut-être de sensibiliser les familles qui cherchent coûte que coûte un toit. Donc, et pourtant, parfois, elles voient cette menace. C'est peut-être dû au fait qu'ils ont des revenus limités et qu'ils cherchent à avoir un toit et qu'importe que le danger, ils ne voient pas le danger en fait.
1: Oui, parce qu'il y a défaut de communication. Donc les médias ont un grand rôle à jouer là-dessus, pour sensibiliser sur les lois à travers l'État. Ces lois-là aussi, qu'on les applique dans les communes. Et parce que dans chaque commune, et aussi, si les communes aussi ont des services techniques qui font des tournées, des tours dans les communes, ils vont savoir, en extension, ils vont s'interroger sur les documents disponibles, ils vont conseiller, aider, mais pas venir justement pour savoir quelle est la constitution en cours et demander de payer l'autorisation de construire, sans s'assurer que techniquement, le bâtiment ne dispose pas de plan, il n'y a aucun ingénieur qui suit le travaux. Et c'est à ce moment-là que le risque, malheureusement, devient encore plus présent. Et c'est la période. Et il faut qu'on fasse très attention. Parce que si à chaque fois, on se contente de constater, faire une semaine de
0: Il n'y
1: débat
0: a
1: dans
0: aucune
1: tous les
0: mesure.
1: plateaux, il n'y a aucune mesure concrète prise, mais suivie,
0: Dissuasive, oui.
1: on risque encore de pleurer nos morts.
0: Merci.
1: Malheureusement, il y a que les Kala les accueillent au paradis et que
0: Amen.
1: l'on fasse que, qu'enfin, qu'on prenne les
0: Qu'on mette un
1: décisions
0: terme à cela.
1: et qu'on les fasse suivre. Et
0: D'accord.
1: ça, les Sénégalais sont prêts pour
0: Merci.
1: aider l'État dans ce
0: Merci
1: cadre-là.
0: beaucoup, Monsieur Ibrahim Assé, qui je rappelle, est directeur technique du bureau de contrôle technique de construction.
1: Nikos.
0: Salam ICOS, Salam
1: Voilà.
0: Sénégal, vous remercie.
1: Merci beaucoup, c'est moi.
0: Merci de Fatou.
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9: 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Une synthèse de l'actualité mise en onde, Matar Sarr.
10: Youssouf Konté.
9: En conseil des ministres hier au palais présidentiel, le chef de l'État a réitéré son souhait de renforcer permanemment le dialogue État-secteur privé et de la sécurité civile. Il demande au gouvernement de prendre toutes les dispositions nécessaires afin de répondre de façon optimale aux attentes du peuple sénégalais. Sur l'agenda du chef de l'État, notez qu'il est au Ghana depuis hier où il participe à la conférence consultative de haut niveau consacrée aux prochaines étapes en vue de l'adoption d'une résolution des Nations Unies sur le commerce des esclaves africains. La conférence se tient aujourd'hui à Accra, la capitale ghanéenne. Le président Faye va se rendre en Allemagne en visite officielle du 21 au 23 juin prochain. Le Conseil constitutionnel s'est déclaré incompétent sur le recours des députés concernant la réintégration d'Ousmane Sonko à l'Assemblée nationale. Le Conseil constitutionnel rappelle que le contrôle de la légalité des actes administratifs ne relève pas de sa compétence, sauf lorsqu'ils interviennent dans le cadre d'une élection nationale et participent directement à la régularité du scrutin concerné. L'Association des historiens du Sénégal veut une sécurité pour l'Afrique pensée par des Africains et gérée par les Africains. Elle l'a fait savoir hier lors de sa conférence à l'UCAD sur la sécurité collective. Au Niger, des violents tirs à l'arme lourde sont entendus depuis l'aube dans la zone de l'aéroport international Djouriamani de Niamey. Les tirs se poursuivent actuellement selon nos confrères de RFI. La zone est bouclée. Des assaillants ont réussi à accéder dans la zone aéroportuaire. Les forces de défense et de sécurité du Niger sont en alerte maximale. Tout de suite, la version Wolof.
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1: 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pluvieux orageuse côté Kédougou Bakel Tambacounda Casamance bi Ziguinchor Sédiou ay taw yu yamamaay bu mu bari mëna dem nak ba Kungel ak Kaffrine tangor gi nak dana xawa wañé ko surtout ci littoral bi waye dinañ dem ba danaka 37 degrés mais ci biir dekk bi côté centre bi nord est bi ak nord bi dinañ ñu am ba 45 degrés entre 39 et 45 degrés mu nekk lo xamné nak xawna tang néna le ndox bi mom tanko 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
2: Merci Omar. En tout cas, li nga indi am na solo. Omar Momadou Diallo. Effectivement, on va vers des vacances. Mu ngi soulever le cas des noyades. 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
2: ok demb gana gagné na panama RDC tenir tête Portugal.
5: Je suis vraiment surpris parce qu'en première mi-temps, Panama a eu un jeu direct pour aller avec une vitesse de transition extraordinaire. Mané gagné beaucoup de gens en problème. Mais juste dans les arrêts de jeu, après la 90e.
2: Mais il y a un facteur qui est très important. C'est le facteur chaleur.
1: Oui.
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5: non bo gisé sax ñom ñoo upp intensité bu ñuy défendre
2: wa
5: bo ñeneen ils sont plus tactiques dans leur position
2: voilà voilà
5: mais africain mom dans les efforts individuels ñom ñoo gëna défendre
2: wa
5: il fait excessivement chaud actuellement ba nga xamni
2: té semaine prochaine moy gëna tang
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2: wa
5: dem tout gisay aussi la RDC comme lu ko waxe won dem ñom aussi ñu nek très attention nga xamni li daawa bayyi
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5: dem ñu def bloc ba xaar gaay yi di procéder par des comptes ba mu jitt égaliser cette unité
2: waaw
5: donc mu nek vraiment ben match ni mérité
1: waaw
5: en Portugal qui est un joueur exceptionnel comme ay Ronaldo Jean Fernandes bu City vraiment mu nek ko maximal bu baax dal donc mu ñu wax ni tous les 10 représentants africains Sénégal mo ci am défaite
1: oui
5: ak Tunisie ak Afrique du Sud
2: tout à fait
1: 3 défaites.
5: C'est un bilan positif pour la première journée.
2: Effectivement.
1: Ok.
5: On a réussi une 3 défaites.
1: Wow.
5: Pour cette première journée, il y a 75 buts qui ont été marqués. Wow, 75 buts. Maintenant.
2: Mugi beride.
5: Non, tout le monde est beride.
1: Ah oui.
5: Parce que ils viennent attaquer. Après, demain, le volant va voir antenne ben organe. Mondialu star yi la les star yi ñoo leen bok ñu metti le meilleur buteur avec un triplé
2: waaw
5: mais à côté de Messi Haaland a fait son job bon Mbappé def na ligueyam
1: aussi
5: arrêté def na ligueyam avec l'Angleterre donc waaw Messi def na ligueyam ci Brésil
2: waaw mo duggal bébé
5: waaw du Brésil ni ak
2: Maroc.
5: Waaw, bu ñu Maroc day dégg.
2: Effectivement.
5: Voilà. Donc les grands joueurs dañuy wone sen bop té il faut marquer tous les coups. Ça veut dire que donc war nañ dem ci mondial bo xam dañ bëri du trop.
2: D'accord.
1: OK.
5: Bon, Allemagne moko upp score bu door mo door 7-1.
2: Ouais.
5: Donc moy score fleuve pour première journée. Voilà, donc mon équipe une première journée vraiment acceptable parce qu'on a vu vraiment de bons matchs. Bien que tactiquement défensivement c'est hermétique, mais les exploits individuels moi j'ai fait la différence souvent.
1: OK.
5: Voilà. Donc on va attendre la deuxième journée pour aujourd'hui.
1: Wow, amna
5: ay match au programme.
1: D'accord.
2: Wow. Alors, Tchécoslovaquie, Tchéquie, Afrique du Sud, Ouzbékistan, Colombie, Suisse, Bosnie, Canada, Qatar.
5: Ouzbékistan, Colombie, tout le monde joue l'enco.
2: Wow, joue l'enco. Bob, wow.
5: Colombie Mondo, 3 buts.
2: Colombie Mondo, 3-1. Wow.
5: Bon, Afrique du Sud, la télé, j'ai deuxième journée.
2: Wow.
5: Wow, moi, amul droit à l'erreur quand même pour
2: aujourd'hui. Ouais, parce que mom amone défaite.
1: Merci.
2: Tout à fait.
5: Buñ ko dooré tay pratiquement day xaw critiquable.
1: Bahul.
5: Parce que même 3 jeunes yi ñi répété. Mën nga am 3 points mais da fay limite. Ça va pas être très facile comme ça.
2: Ben du ci facile kay. Ben du ci facile.
5: Donc waaw deuxième journée ñep dañuy xaru.
2: Waaw. Canada Qatar.
5: Pour baña dem vers l'élimination.
2: Waaw.
5: Donc on va suivre ça de près pour voir est-ce que ñom équipe suisse bi ñom doy ak Mbolo est-ce que dinañ mëna def différence face à l'équipe de Bosnie.
2: De la Bosnie, Canada Qatar, Canada mon normalement moy favori. Oui.
1: OK.
5: Mais Canada moi dem ak une petite avance.
2: Ouais, c'est ça.
5: Mais nak ça sera pas du tout facile quand même. En tout cas pour nous le Canada mon gagner match, il faut que ñu téle dougal ba paré jëm forte addition bi. Pour que mbettel bañ len daf comme le Qatar defon premier match di égaliser vers les derniers temps du match.
2: Tout à fait. De toute façon demain dinañ ko xolaat encore xol naka le match naka le équipe yi comporté wo parce que les deuxième journée commence hein.
5: Wa comme la tane té ñu wax ni aussi équipe nationale Sénégal mom dañu reposé won après le match.
2: Oui.
5: Voilà, ils ont
2: reprendre
5: le match d'entraînement aujourd'hui.
2: Tout à fait.
5: Et je pense que psychologiquement, ils vont le gérer avec les diététiciens et les kinés.
2: Oui.
5: Parce que dès qu'ils allaient le valider, ils devraient monter en deuxième temps. Il manque de fraîcheur. Nous, nous avons besoin de blessés. Okay.
1: Il manque de
5: fraîcheur.
2: Fraîcheur. Okay. Non, fraîcheur, bim, mon coutier, votre mon coutam, tangor, bim, ça va. En fait, ce sera un facteur clé aussi dans la réussite des équipes. Non,
5: facteur clé, effectivement, dans la gestion des
2: humains.
5: Ouais. Je rien. Il faut le gérer pour que ça arrive à l'Angola.
2: Ah oui.
5: Parce que pour nous, modèle les 45 minutes, un temps, ça permet.
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5: waaw da fa metti c'est d'accord am lay dans les stades des climatiseurs plutôt
2: mais bari wuñu
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2: c'est ça.
5: Voilà, c'est ça.
2: En tout cas on se retrouve demain bay inchallah. Merci beaucoup et bonne journée. 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Il faudra le prendre en compte
1: pour
2: gëna mëna djéku tangor molay am à l'usure parce que nak il fait assez chaud à l'une pour ne pas dire très chaud. Té tangor gi da fay gëna accentuer wu les semaines à venir. Motax il faut beaucoup s'hydrater.
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2: Merci. Alors, nous avons fait un peu de temps.
7: Moy premier poste entraîneur bo xamné djel nako premier entraîneur bo xamné nga jaru sax 6 mois ci djelé équipe bi ma dal 3 mois
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2: Alors, Ban, yangi wax lu am solo moy le discours qu'il tient aux enfants. Aujourd'hui, est-ce que lolu entraîneur yi waru ñu adopter cette tactique là parce qu'apparemment c'est un discours qui accroche surtout chez les enfants. Ku ci nek, c'est-à-dire tu parles avec chacun d'eux et c'est comme si tu tenais à chacun un discours différent alors que c'est le même discours.
7: C'est le même discours. C'est le même discours. C'est le même discours. C'est le même le manager, Tiki, Alex Ferguson. Vous expliquez, il n'y a pas Manchester United. Joueur, il y a des joueurs de Colombie. Joueur, il y a des joueurs d'Afrique. Joueur, il y a des joueurs d'Amérique. Europe. Joueur, il y a des joueurs d'Angleterre. Joueur, il y a des joueurs d'Angleterre. Joueur, il y a des joueurs d'Angleterre. Mais il y a des joueurs d'Angleterre. Mais il y a des joueurs d'Angleterre. Mais il y a des joueurs d'Angleterre. 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
2: Effectivement, tout à fait, voilà. Tout à fait.
1: Merci beaucoup, Ban.
2: En tout cas, on te souhaite une excellente journée.
1: Jef.
2: Et puis, jeudi, boule fatigue grand, mais beaucoup d'une dingue.
1: Non,
2: on se retrouve lundi pour une autre semaine de plus près de vous.
1: Justement.
2: En attendant, on vous souhaite une excellente journée. Prenez bien soin de vous.

0: À 10h sur Radio Sénégal, bienvenue à toutes et à tous.
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2: Bey Fatou Ndiaye,
0: Pape Matar Sarr et Sini Diop assurent la technique en ouverture. Les échos du Conseil des ministres d'hier, renforcement permanent du dialogue État-secteur privé. Le président de la République demande au Premier ministre d'engager des concertations avec les organisations du secteur privé pour une meilleure prise en charge de leurs préoccupations. Il a insisté sur l'apurement progressif et accéléré de la dette intérieure et la nécessité d'un accompagnement de l'État en faveur des entreprises publiques et privées en difficulté pour relancer c'est l'investissement, préserver et renforcer l'outil de production et les emplois. Le président Faye rappelle l'urgence d'assurer un déploiement optimal de l'initiative présidentielle sous nos champions et la nécessité d'une mise en œuvre optimale des programmes et projets de promotion de la compétitivité et de l'attractivité du pays. Dans ce cadre, il demande au Premier ministre de tenir avec les acteurs concernés les réunions techniques et interministérielles devant aboutir au Conseil présidentiel de l'investissement, de finaliser le projet de loi de orientation sur le patriotisme économique intégrant une doctrine de financement innovante de l'économie nationale. Le chef de l'État, Bassirou Diomaye Faye, demande enfin l'évaluation du volet économique du pacte national de stabilité sociale pour une croissance inclusive et durable afin de mieux préparer la tenue avant la fin de l'année 2026 de la prochaine conférence sociale sur le thème « La productivité au travail ». Sur la sécurité civile, le chef de l'État demande son renforcement. Il fait remarquer que la période allant du mois de juin à novembre, coïncidant avec l'hivernage, est souvent associée à la multiplication des cas d'inondations, de décès par noyade, d'effondrement de bâtiments, d'électrocution dans plusieurs localités du pays. Il demande au ministre de l'Intérieur et de la Sécurité publique de prendre toutes les mesures préventives et idoines afin d'assurer une sensibilisation accrue des populations, en particulier les jeunes, sur les questions de protection civile, une fonctionnalité systémique des paratonnerres implantés, une sécurisation accrue des plages, une veille permanente sur les constructions et les bâtiments, surtout ceux menaçant ruine. Au titre des textes législatifs et réglementaires, le Conseil des ministres a examiné et adopté hier des projets de loi. Le premier, c'est la loi des finances rectificatives 2026, le document de programmation budgétaire et économique pluriannuel des PBEP 2027-2029. Le projet de loi autorisant le président de la République à ratifier le traité de délimitation et de démarcation de la ligne frontière entre le Sénégal et la République de Guinée, signé à Conakry le 23 mai 2025. Enfin, le projet de loi sur la protection des infrastructures d'information critique et la sécurité numérique sur l'agenda du chef de l'État. Notez qu'il est au Ghana depuis hier où il participe à la conférence consultative de haut niveau consacrée aux prochaines étapes en vue de l'adoption d'une résolution des Nations Unies sur le commerce des esclaves africains. La conférence se tient aujourd'hui à Accra, la capitale ghanéenne. Le président Faye va se rendre ensuite en Allemagne en visite officielle du 21 au 23 juin prochain. Tout à fait autre chose à présent, recours des députés sur la réintégration d'Ousmane Sonko à l'Assemblée nationale. Le Conseil constitutionnel se déclare incompétent pour connaître la décision du 24 mai par laquelle le bureau de l'Assemblée nationale a procédé à la réintégration d'Ousmane Sonko au sein de cette institution en tant que député. Le Conseil constitutionnel rappelle que le contrôle de la légalité des actes administratifs ne relève pas de sa compétence, sauf lorsqu'ils interviennent dans le cadre d'une élection nationale et participent directement à la régularité du scrutin concerné. La suite du journal Construction d'un endroit africain de la sécurité collective entre héritage coloniaux et innovation panafricaine. C'est le thème de la conférence organisée par l'Association des historiens du Sénégal dans le cadre de la célébration de la journée de l'Afrique. L'ancien recteur de l'université à Saint-Sec de Ziguinchor était le conférencier. Mamadou Badji, professeur d'histoire du droit et des institutions, a souligné la nécessité pour les pays africains de mettre fin aux influences et interférences extérieures. Il s'agit de faire face aux nombreux défis et atteindre la souveraineté sécuritaire de l'Afrique. La conférence s'est tenue à la Faculté des sciences juridiques et politiques de l'Université Cheikh Anta Diop de Dakar. Suivons ce compte rendu signé Demba Diao.
3: L'Association des historiens du Sénégal constate que les héritages coloniaux constituent des obstacles à l'émergence d'une souveraineté sécuritaire en Afrique. Les historiens du Sénégal posent leur débat. Le président de l'association, Mohamedou Moustapha Sow, enseignant chercheur chercheur en histoire contemporaine.
4: Notre objectif est d'engager une réflexion sur les dynamiques politiques en Afrique autour du droit de la sécurité collective. Comme vous le constatez aujourd'hui, l'Afrique est marquée par de multiples tensions politiques, économiques et sociales.
3: Aux yeux du conférencier, les pays africains doivent s'unir davantage pour répondre aux impératifs de souveraineté liés à la sécurité collective. Mamadou Badji, professeur d'histoire du droit et des institutions à la faculté des sciences juridiques et politiques de l'université Cheikh Anta Diop de Dakar.
5: La sécurité collective signifie en langage simple que ce que nous pouvons faire à l'intérieur d'un État pour assurer la sécurité, c'est entendu au sens où les dirigeants, les gouvernants doivent procurer aux gouvernés. S'il n'y a pas de sécurité, il n'y a pas de légitimité pour ceux qui gouvernent. Donc, nous ne pouvons assurer cela que si nous sommes souverains.
3: Cette conférence entre dans le cadre de la journée de l'Afrique, célébrée le 25 mai de chaque année. Elle a été décalée cette année.
0: Merci beaucoup Demba Diao. Et puis l'association régionale des chefs de village de Diourbel a mis en place une nouvelle stratégie de développement agricole avec comme objectif assurer aux producteurs du Bawal une autonomisation en semences de qualité. Ainsi, 122 chefs de village ont reçu des semences et une enveloppe pour l'achat d'engrais tout en sollicitant l'accompagnement de l'État. Salima Tagay.
6: Plus de 100 chefs de village de la région de Diourbel bénéficient de semences d'arachides et d'engrais. La cérémonie de distribution organisée au village de Kerlaï dans la commune de Gad-Escal s'inscrit dans le cadre de l'autonomisation des acteurs agricoles en semences. Moussa Amédien, président de l'association régionale des chefs de village de Diourbel.
7: Nous avons conçu une association de développement en achetant ces graines d'une valeur de 7 à 8 millions de francs, 1200 d'arachides décortiqués, que nous allons distribuer 122 chefs de village. Donc ces 122 chefs de village ont eu un engagement de 50 individuellement, plus une enveloppe de 18 000 francs. Donc à la fin de la saison, ce chef de village qui a bénéficié de 100 kg d'arachides va rembourser 50 000. Cela va lui revenir 100 000 francs moins les 18 000 francs comme 3 sacs d'engrais.
6: Cette cérémonie de remise d'intrants a servi de prétexte à l'association des chefs de village d'inviter l'État à définir une nouvelle politique agricole. Moussa Amidien.
7: La suppression des subventions ne dépend pas de l'association régionale des chefs de village, mais dépend d'une politique définie par l'État sénégalais en collaboration avec ses partenaires extérieurs. Donc nous savons que les négociations mèneraient surtout à une suppression des subventions. Le monde va ainsi. L'État ne peut pas subventionner 250 milliards en deux années alors que le cultivateur n'y voit pas. Donc il faut une nouvelle définition d'une nouvelle politique agricole ou sinon appuyer la population pour qu'ils aient les moyens de s'autosatisfaire eux-mêmes. Dans chaque commune, l'État doit injecter au moins 100 millions de francs. On n'aura plus des problèmes de semences et d'intrants. Il faut qu'il y ait des états généraux de l'agriculture pour que tout soit remis en point.
6: L'association régionale des chefs de village a créé des coopératives dans différentes communes afin d'assurer une autosuffisance en semences. Salima Tagay Diourbel, Radio Sénégal.
0: Merci beaucoup, Salima Tagay. Puis, un mot sur l'Inter. Au Niger, des violents tirs à l'arme lourde sont entendus depuis l'aube dans la zone de l'aéroport international Djouri Amani de Niamey. Les tirs se poursuivent actuellement selon nos confrères de RFI. La zone est bouclée. Des assaillants ont réussi à accéder dans la zone aéroportière. Les forces de défense et de sécurité du Niger sont en alerte maximale.
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0: C'est avec Dominique Kama.
8: Conseil des ministres. Le chef de l'État et le gouvernement veulent renforcer la sécurité civile et les politiques de filets sociaux. C'est à la une du quotidien national Le Soleil. En effet, le président de la République a fait remarquer que la période allant de juin à novembre, coïncidant avec l'hivernage, est souvent associée à la multiplication des cas d'inondations, de décès par noyade, d'effondrements de bâtiments, d'électrocutions dans plusieurs localités du pays, rapporte le communiqué du Conseil des ministres. Il a demandé au ministre de l'Intérieur et de la Sécurité publique de prendre toutes les mesures préventives idoines afin d'assurer une sensibilisation accrue des populations, une fonctionnalité systématique des paratonnerres implantés, une sécurisation renforcée des plages, une veille permanente sur les constructions et les bâtiments, surtout ceux menaçant ruine. De son côté, le Premier ministre a annoncé la mise à jour l'extension du registre national unique. Il passe de 545 000 à 996 194 ménages considérés comme pauvres. Le gouvernement prévoit le paiement dans les plus brefs délais des bourses de sécurité familiale aux nouveaux bénéficiaires avec le rappel de la première échéance du premier trimestre 2026. Mohamed Ahmadou Al-Aminoulo a annoncé aussi la tenue avant la fin de ce mois de juin d'une réunion sur la gouvernance et la coordination des différentes initiatives afin de garantir et d'intensifier l'impact sur les bénéficiaires avec comme base unique de ciblage. Recours de l'opposition contre la réintégration d'Ousmane Sonko à l'Assemblée nationale. Le Conseil constitutionnel se déclare incompétent. Les sept sages déclinent leurs compétences. Titre Sud Quotidien. Statu quo à l'Assemblée nationale renchérit Walf Quotidien. Ousmane Sonko reste à l'Assemblée nationale. Dans sa décision d'hier, le Conseil constitutionnel s'est déclaré incompétent pour connaître de la décision attaquée. Cette décision fait suite à la saisine d'un groupe de 18 députés de l'opposition mené par Tafsir Choi qui demandait l'annulation d'une décision du bureau de l'Assemblée nationale datée du 24 mai 2026 qui réintégrait Ousmane Sonko comme député après qu'il ait quitté ses fonctions au gouvernement. Dans sa décision, les sages ont considéré que ses attributions constitutionnelles en matière électorale prennent fin dès la proclamation des résultats définitifs du scrutin marquant la fin du processus électoral. Peut-on lire dans le document? Pour Source A, c'est une douche froide pour l'opposition. Le quotidien Yor parle d'une gifle constitutionnelle.
0: 10h passées de 12 minutes, c'est la fin de ce rendez-vous d'information. Un grand merci à Pape Matassa et Seni Diop pour la technique CDM, Seydina Sow, Dakar FM, Fatima Ndiaye Diop. Merci à Ndaira Mbaye, Joseph John et Pape Malik Ndaou pour la réalisation, coordination, Elisabeth Agnessa. Gardez l'écoute, mesdames, messieurs, le journal en Wolof avec Oulaye Kane.

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1: 11h sur Radio Sénégal, bonjour à tous. Voici une synthèse de l'actualité. Un conseiller ministre hier au palais présidentiel, le chef de l'État a réitéré son souhait de renforcer permanentement le dialogue État-secteur privé et de la sécurité civile. Et il demande au gouvernement de prendre toutes les dispositions nécessaires afin de répondre de façon optimale aux attentes du peuple sénégalais. Sur l'agenda du chef de l'État, notez qu'il est au Ghana depuis hier où il participe à la conférence consultative de haut niveau consacrée au prochaines étapes en vue de l'adoption d'une résolution des Nations Unies sur le commerce des esclaves en Afrique. La conférence se tient aujourd'hui à Accra, la capitale ghanéenne. Le chef de l'État va se rendre en Allemagne en visite officielle du 21 au 23 juin prochain. Le Conseil constitutionnel s'est déclaré incompétent sur le recours des députés concernant la réintégration d'Ousmane Sonko à l'Assemblée nationale. Le Conseil rappelle que le contrôle de la légalité des actes administratifs ne relève pas de sa compétence, sauf lorsqu'ils interviendront dans le cadre d'une élection nationale et participent directement à la régularité du scrutin concerné. L'Association des historiens du Sénégal veut une sécurité pour l'Afrique, pensée par des Africains et gérée par des Africains. Elle l'a fait savoir hier lors de sa conférence à l'UCAD sur la sécurité collective. Et puis, enfin, au Niger, des violents tirs à l'arme lourde sont entendus depuis l'aube dans la zone de l'aéroport international Diaro Amani de Niamey. Des tirs se poursuivent actuellement selon les confrères de RFI. La zone est bouclée. Les assaillants ont réussi à accéder dans la zone aéroportuaire. Des forces de défense et de sécurité du Niger sont en alerte maximale. Tout de suite, la version Olaf.
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1: Dégalement lolo, mais les gens, ça m'a fait le petit Alin Diop. Diop, moi, je suis en train de faire des choses. Je suis en train d'expliquer. Diop, Lili. Waouh! Mais pas matin, ça a l'air de venir. De côté, garde. Eh, ouais.

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20: 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remplaçant aussi mu nek remplaçant mais Ibrahima Mbaye bon voilà c'est Ibrahima Mbaye avec ses qualités joueur bu apporter percussion le attaquer profondeur bi bon am beaucoup insouciance ci football 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
5: Radio Sénégal International, vous êtes sur l'ensemble du réseau synchronisé à quelques 3 minutes du 13h, heure à laquelle vous retrouverez cher Tidiane Diaye pour les informations. Mais avant ça, un avis de décès qui vient de nous parvenir. Monsieur Jean-Baptiste Diouf, maire de la commune de Grand Dakar, époux de la défunte. Madame Danielle Arsense Baye, son mari Lucien Baye et ses enfants. Madame Corinne Arsense Koulibaly, son mari Alioune Koulibaly et enfants. Madame Virginie Diouf Diagne, son époux Yves Clément Diagne et enfants. Madame Ami Monique Nathalie Gueye et enfants. Madame Danielle Rama Christiane Gueye et enfants. Madame Rose Diouf Toupane, son époux Bruno Toupane et enfants. Monsieur Charles François Latir Diouf. Madame Marguerite Diouf Dien, son époux André Dien. Les familles Arsens, Huchard, Correa, Sano, Ouédraogo, Somme, Sané, Koli, Abbé, Djemé, Mendy, Bougazeli, Ndiaye, Data, Bokondé, les familles Vaz, Davega, Lopez, Varela, Diop, les familles Edor, Crépy, Bessaor, Lawson, les familles Diouf, Bass, Faye et Senghor, Adilor et Yayem, les amis de la défunte, M. Nicolas Sarr, son épouse Germaine Sarr et enfants, M. et Mme Hubert Dacosta et enfants, ont la profonde douleur de vous faire part du décès le mardi 16 juin de leur épouse, mère, grand-mère, sœur, cousine et amie, Mme Diouf, Rose-Marie Jeanne Arsens. La cérémonie religieuse sera célébrée le samedi 20 juin 2026 à 10h en l'église des martyrs de Lougan. suivi de l'inhumation au cimetière de Bel Air. Les condoléances seront reçues à Liberté 6 Extension, en face de la prison du camp pénal. Paix à son âme et que la terre lui soit légère. Dans quelques instants, le trésor qui vous sera présenté par Cher Tidiane Gueye.

0: Bonjour à tous, 13h, voici le journal de la mi-journée sur Radio Sénégal.
1: Cher Tidiane Ndiaye.
0: Des décès et de nombreux dégâts matériels de façon récurrente dans l'effondrement de bâtiments au Sénégal. Les spécialistes pointent du doigt un défaut, voire une insuffisance d'inspection et une méconnaissance des textes qui encadrent la construction et le bâtiment. Le directeur technique d'ICO Sénégal conseille l'ouverture d'une inspection générale de bâtiments dans chaque circonscription pour le contrôle de et la construction et de l'habitation. Dans ce journal, Coupe du monde de football, la première journée a vécu. Toutes les équipes ont joué et les pays africains ont connu des fortunes diverses pour leur première sortie. La Côte d'Ivoire et le Ghana ont gagné. Match nul pour le Maroc, le Cap-Vert, l'Égypte, la RDC. Défaite pour l'Afrique du Sud, la Tunisie, l'Algérie et le Sénégal. L'analyse dans le journal des sports de Tandakha Ndiaye et Écho Mondial d'Adrama Ismaël Koli. Et puis, en fin d'édition, la revue de la presse de Dominique Kama.
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1: Cher Tidiane Ndiaye.
0: À la technique et au digital, Matar Sarr, bienvenue à tous. Le président de la République, Bassirou Diomaye Diakhar Faye, participe aujourd'hui à Accra, au Ghana, à la conférence consultative de haut niveau consacrée aux prochaines étapes vers l'adoption d'une résolution des Nations Unies sur le commerce des esclaves africains. Cette rencontre réunit des chefs d'État et de gouvernement, des ministres, des juristes, des universitaires, ainsi que des représentants d'organisations régionales et internationales. Les participants veulent redéfinir ou définir une feuille de route commune en faveur de la mémoire, de la reconnaissance des injustices du passé et de la justice réparatrice. Le président de la République, Bassirou Diomaye Diakhar Faye, qui a demandé hier au ministre de l'Intérieur de renforcer les mesures de prévention et de sécurité civile après l'effondrement d'un immeuble de 2 étages à Pékin, au quartier de Saint-Louis. Un drame qui a fait 5 morts. Le chef de l'État a ajouté que la période allant du mois de juin à novembre, coïncidant avec l'hivernage, est souvent associée à la multiplication des cas d'inondation, de décès par noyade, d'effondrement de bâtiments, d'électrocution dans plusieurs localités du pays. Le président Faye qui a insisté sur une fonctionnalité systématique des paratonnerres implantés, une sécurisation accrue des plages, une veille permanente sur les constructions et les bâtiments, surtout ceux menaçant ruines. Justement, effondrement de bâtiments, le constat est désolant au Sénégal. Plusieurs pertes en vie humaine sont dénombrées pratiquement chaque année, un phénomène qui doit interpeller plus d'un, selon Ibrahim Seck, le directeur technique du Bureau de contrôle technique de construction ICOS. Il y a un déficit de communication malgré l'existence de lois qui encadrent le secteur. Il propose à l'État de faire en sorte qu'il y ait au moins dans chaque localité une inspection générale de bâtiments pour un début de solution. Ces propos sont recueillis par Ramatoulaye Sarr et Ndefatou Ndiaye.
3: J'avais d'ailleurs fait une proposition au Premier ministre à l'époque. J'avais demandé à ce qu'on fasse dans chaque département au minimum des inspections générales des bâtiments. Oui, à chaque région au minimum. Et ces inspections-là vont travailler avec les communes en les appuyant techniquement parce que les ingénieurs, les ingénieurs civils, ils pourront aider les communes qui ne peuvent pas les moyens techniques pour en avoir de la RH pour faire respecter les bâtiments qui menacent ruine. L'État décentralisé s'approche des communes et appuyer techniquement en termes de moyens, mais aussi faire de sorte que tout ce qui est autorisation de construire, instruit par l'urbanisme à travers l'IGB pour la solidité, toutes les normes financières là, l'État pourra en partager avec la mairie et une partie avec l'IGB par exemple. Ça pourra appuyer l'IGB, avoir des moyens. L'autre, c'est que les maçons dans les communes, il faut que les mairies les identifient, les regroupent en association. Si les communes aussi ont des services techniques qui font des tournées dans les communes, ils vont savoir, évidemment, en extension, d'interroger sur les documents disponibles, demander de payer l'autorisation de construction. Sans s'assurer que techniquement, évidemment, ne dispose pas de plan, il n'y a aucun ingénieur qui suit les travaux. C'est à ce moment-là que le risque, malheureusement, devient encore plus présent. L'État du Sénégal, malgré tout, a mis des lois, loi sur la construction 2023, décret 2024, mais il n'y a pas assez de communication sur ces lois-là pour le partage du Sénégal. L'autre aspect, l'État a prévu de classifier tout ce qui est entreprise. Là aussi, on n'a pas encore vu les arrêtés. Là, serait temps que les arrêtés qu'on les fasse sortir et on en fasse les communications qu'il faut en impliquant tous les acteurs. Les supports de communication, il y en a beaucoup. Il y a les TikTokers, il y a les artistes comédiens. Faire des petits films sur toutes les langues nationales du Sénégal pour sensibiliser les Sénégalais.
0: Ibrahima Seck, directeur technique du bureau de contrôle technique ICOS, donc, qui était l'invité de Salam Sénégal ce matin et qui revenait sur les mesures à prendre pour éviter ou amoindrir l'effondrement de bâtiments au Sénégal. Notez que le Premier ministre a annoncé hier en conseil des ministres la tenue d'une réunion avant la fin de ce mois consacrée à la coordination des initiatives de protection sociale prises par le gouvernement. L'objectif de la réunion est d'intensifier l'impact des initiatives gouvernementales sur les bénéficiaires, l'installation du comité de suivi du registre national unique et le démarrage de ces travaux font partie des actions prévues selon le communiqué du Conseil des ministres. Parmi ces actions figure aussi la finalisation et l'adoption par le même comité de suivi du manuel de procédure d'organisation, de fonctionnement et de gestion des données du registre national unique. Et puis une délégation de l'IPRES et de la Caisse de sécurité sociale a séjourné à Saint-Louis. Cette visite s'inscrit dans le cadre de la vulgarisation de la plateforme digitale Ndamli Omar Nying.
4: L'institution de prévoyance retraite du Sénégal, IPRES, et la Caisse de sécurité sociale joignent leurs forces pour améliorer la qualité de services publics rendus aux usagers. Le système d'information dénommé Ndamli, mis en place par les deux institutions, est vulgarisé à Saint-Louis auprès des élus territoriaux et des responsables d'établissements publics. François Calix Sagna, directeur des agences et bureaux régionaux de l'IPRES.
5: Le portail employeur a pour objectif de permettre la centralisation qui permet aux employeurs du secteur public, parapublic comme du secteur privé, de devoir s'immatriculer directement en ligne, de faire leur déclaration en ligne, d'obtenir les factures pour pouvoir verser leurs obligations sociales. Ce portail permet aussi de lutter efficacement contre la fraude et contre l'évasion sociale. Nous a permis de constater aujourd'hui qu'il y a beaucoup de niches qui n'étaient pas exploitées, qui aujourd'hui nous parvenons aujourd'hui à exploiter, mais aussi un manque d'informations de la part des usagers et utilisateurs qui ne respectent pas souvent les plafonds ou les obligations sociales au niveau des deux institutions IPRES comme la Caisse de sécurité sociale.
4: Après Thiès, Tambacounda, Matam, Saint-Louis est la quatrième région à accueillir un atelier d'information, de sensibilisation et de formation.
5: Nous constatons que le territoire national est couvert du point de vue connexion et connectivité informatique. Les salariés peuvent faire aujourd'hui des consultations directes via leur smartphone pour voir est-ce qu'ils ont été déclarés, oui, est-ce qu'ils ont été déclarés au bon salaire, oui ou non, et s'il y a des réclamations, qu'ils le fassent aux institutions sociales.
4: Omar Nying, Saint-Louis, Radio Sénégal.
0: 13h07, l'association régionale des chefs de village de Djourbel a mis en place une nouvelle stratégie de développement agricole avec comme objectif assurer aux producteurs du Baol une autonomisation en semences de qualité. Salimata Gueye.
6: Plus de 100 chefs de village de la région de Djourbel bénéficie de semences d'arachides et d'engrais. La cérémonie de distribution organisée au village de Kerlaï dans la commune de Gad-Escal s'inscrit dans le cadre de l'autonomisation des acteurs agricoles en semences. Moussa Amédien, président de l'association régionale des chefs de village de Djourbel.
7: Nous avons conçu une association de développement en achetant ces graines d'une valeur de 7 à 8 millions de francs. Nous sommes 200 arachides décortiqués que nous allons distribuer 122 chefs de village. Donc ces 122 chefs de village ont eu un engagement de 50 000 individuellement, plus une enveloppe de 18 000 francs. Donc à la fin de la saison, ce chef de village qui a bénéficié de 100 kilos d'arachides va rembourser 50 000. Cela va lui revenir 100 000 francs, moins les 18 000 francs, comme 3 sacs d'engrais.
6: Cette cérémonie de remise d'intrants a servi de prétexte à l'association des chefs de village d'inviter l'État à définir une nouvelle politique agricole. Moussa Amidien.
7: La suppression des subventions ne dépend pas de l'association régionale des chefs de village, mais dépend d'une politique définie par l'État sénégalais en collaboration avec ses partenaires extérieurs. Donc nous savons que les négociations mèneraient surtout à une suppression des subventions. Le monde va ainsi. L'État ne peut pas subventionner 250 milliards en deux années alors que le cultivateur n'y voit pas. Donc il faut une nouvelle définition d'une nouvelle politique agricole ou sinon appuyer la population pour qu'il ait les moyens de s'autosatisfaire eux-mêmes. Dans chaque commune, l'État doit injecter au moins 100 millions de francs. On n'aura plus des problèmes de semences et d'intrants. Il faut qu'il y ait des états généraux de l'agriculture pour que tout soit remis en point.
6: L'association régionale des chefs de village a créé des coopératives dans différentes communes afin d'assurer une autosuffisance en semences. Salima Tegué Djouvel, Radio Sénégal.
0: La compagnie sucrière a entamé une opération de distribution de près de 1000 bottes de paille aux éleveurs des villages riverains de ces périmètres agricoles. Une façon de les soutenir durant cette période de soudure, un geste bien apprécié par les éleveurs Mbaye Diop.
8: L'initiative est mise en œuvre au niveau de blocs situés près du village de Mousseni. Aux 30 hectares ont été consacrés cette année à la production de forage. Selon le chef du département de production Goudakout de la CSS, ils sont passés de 15 à 30 hectares, ce qui devait permettre de distribuer 1000 portes de paille aux éleveurs walisens.
9: L'année passée, exceptionnellement, on avait dans cette zone choisi une parcelle de 15 hectares qui nous avait permis de pouvoir distribuer aux environs de 250 voire 300 bouts de paille à la population. Cette année, exceptionnellement, nous avons proposé de choisir le double de ce qu'on avait l'année passée. L'année passée, on avait fait 15 hectares et cette année, on est passé à 30 hectares. 30 hectares qui peuvent nous permettre d'avoir jusqu'à 1000 bouts de paille à distribuer à la population.
8: De son côté, le porte-parole de la coopérative des éleveurs a salué cette initiative. Il n'y a pas de débat.
10: En tout cas, cet acte traduit la bienfaisance et le bon voisinage entre la CSS et les éleveurs. Cette période de soudure est très dure. Il n'y a pas de pâturage dans la zone. Si vraiment la CSS prend l'initiative de distribuer de la paille, en tout cas, c'est pour sauver le cheptel même du département et pour permettre la production laitière.
8: Ce don permettra aux acteurs de l'élevage de mieux faire face à la période de soudure et aux difficultés liées à la raréfaction des pâturages. Richard Tolmbaïdjo, projet Sénégal.
0: Construction d'un droit africain de la sécurité collective entre héritage colonial et innovation panafricaine, c'est le thème de la conférence organisée par l'Association des historiens du Sénégal dans le cadre de la célébration de la Journée de l'Afrique d'Embadiao.
11: L'Association des historiens du Sénégal constate que les héritages coloniaux constituent des obstacles à l'émergence d'une souveraineté sécuritaire en Afrique. Les historiens du Sénégal posent leur débat. Le président de l'association, Mohamedou Moustapha Sow, enseignant-chercheur en histoire contemporaine.
12: Notre objectif est d'engager une réflexion sur les dynamiques politiques en Afrique autour du droit de la sécurité collective. Comme vous le constatez aujourd'hui, l'Afrique est marquée par de multiples tensions politiques, économiques et sociales.
11: Aux yeux du conférencier, les pays africains doivent s'unir davantage pour répondre aux impératifs de souveraineté liés à la sécurité collective. Mamadou Badji, professeur d'histoire du droit et des institutions à la faculté des sciences juridiques et politiques de l'université Cheikh Anta Diop de Dakar.
13: La sécurité collective signifie en langage simple que ce que nous pouvons faire à l'intérieur d'un État pour assurer la sécurité, c'est entendu au sens où les dirigeants, les gouvernants doivent procurer aux gouvernés. S'il n'y a pas de sécurité, il n'y a pas de légitimité pour ceux qui gouvernent. Donc, nous ne pouvons assurer cela que si nous sommes souverains.
11: Cette conférence entre dans le cadre de la Journée de l'Afrique, célébrée le 25 mai de chaque année. Elle a été décalée cette année.

0: La Coupe du monde de football 2026 qui se poursuit. Tandakh Ndiaye, bonjour.
1: Bonjour, cher Tidiane Ndiaye.
0: Vous nous parlez de football, naturellement, du mondial, les dernières nouvelles des Lions aux États-Unis.
1: Oui, c'est aux États-Unis, après la récupération au lendemain de ce match contre la France et remporté par les tricolores 3 buts à 1. Sadio Mané et ses camarades qui retrouvent le terrain ce jeudi, c'est pour continuer le travail. Et donc, ils sont à l'université de Rogers. Objectif, préparer sérieusement le prochain match contre la Norvège. La Norvège, faut-il le rappeler, après sa victoire 4-1 sur l'équipe de l'Irak, est en tête de ce groupe, suivi de la France. Même nombre de points, 3. Le Sénégal, 3e, 0 points, mais moins 2. Et puis qui devance l'Irak, qui perd la marche avec 0 points, moins 3.
0: Et quels sont les matchs du jour?
1: Oui, et pour l'Afrique, la deuxième sortie, l'Afrique du Sud, cet après-midi à Atlanta, va faire face à la formation de la République tchèque. Ce sera à partir de 16h. Un match à suivre sur les antennes de Radio Sénégal avec le service sport. Et puis la Suisse qui fera face à la Bosnie-Herzégovine. Ce match se joue à 19h. Et puis à minuit, Qatar qui rencontre l'équipe du Canada. Le Mexique va rencontrer la Corée du Sud. Les résultats d'hier, une première pour les Léopards de la RDC. Le premier but en Coupe du Monde, ils ont tenu en échec le Portugal. À l'arrivée, un but partout. Le Ghana a aussi gagné, mais une victoire non sans difficulté, puisque un 8-0 devant une très bonne équipe du Panama.
0: Et puis, après la première journée, que peut-on retenir quant au bilan de l'Afrique?
1: Oui, c'est des fortunes diverses pour justement les 10 représentants de l'Afrique à ce mondial. La Côte d'Ivoire et le Ghana sont les seuls à gagner. Le Maroc, le Cap-Vert, la RDC, l'Égypte et qui ont fait connu des matchs nuls face à de très très bonnes équipes. Le Sénégal, l'Algérie et la Tunisie sont passés à côté. Voyons tout cela avec l'analyse de notre consultant, le coach Chertidjan Biteye, avec Chirio.
2: Sur ce qu'on a vu au premier tour, ce n'est pas du tout reluisant parce que 2 victoires pour le Ghana et la Côte d'Ivoire, 4 nuls le Maroc, le Cap-Vert, la RDC et l'Égypte contre les équipes qui ont le plus déçu. Le plus déçu, dont le Sénégal également qui a déçu, l'Afrique du Sud, la Tunisie et l'Algérie qui ont pris vraiment des scores qui n'encouragent pas du tout. Maintenant, je pense qu'il va falloir se relever au deuxième tour. C'est possible. C'est possible qu'on joue difficilement au premier tour. Mais après enseignement, après évaluation partielle, on peut se permettre de se relever parce qu'ils en ont les moyens. Maintenant, on va voir ce que ça va donner avec la deuxième journée. Mais tout de même, on retient que c'est encore une première déception.
0: Voilà, cher Tidiane Biteye, donc, qui est le consultant maison de la Radio Nationale du Sénégal. Nouvelle journée et nouvelle surprise lors de la Coupe du Monde 2026 ce mercredi. La RDC, comme l'a dit tout à l'heure Tandakh Ndiaye, a obtenu un joli match nul face au Portugal. Les détails dans votre magazine Éco Mondial avec Adramé Ismaël Koli.
3: Éco Mondial, c'est ici et maintenant. Bienvenue à tous. Après le Cap-Vert et l'Égypte, une troisième sélection africaine tient tête à un cador du football mondial. Hier, la République démocratique du Congo a tenu en échec le Portugal. Score final, 1 but partout. À l'issue de cette rencontre, Kinshasa était en ébullition. Ici à Dakar, la forte communauté congolaise résidant dans la capitale sénégalaise était folle de joie. Reportage Alicia Préra.
4: Foufou à gogo, maillot et casquette bien arborés, musique à fond. Voilà le Congo, une douche froide de suite.
5: De dès l'entame du match, nos joueurs ont beaucoup respecté l'équipe du Portugal, alors qu'on a du potentiel pour pouvoir jouer à notre manière, à notre football.
6: La déception était là, parce qu'il avait la peur à notre côté, parce qu'il a l'hésitation. Bon, les joueurs n'étaient pas vraiment dans le jeu, dans les matchs.
5: Mais maintenant, avec l'égalisation, j'espère qu'on va remonter la pente, quoi. Mettre en doute maintenant l'équipe du Portugal. Maintenant, le jeu sera renversé et le Portugal va craindre un peu les contre-attaques du Congolais.
4: Et cette égalisation fait exploser de joie ses supporters.
7: Blaise Lukosi, on vient de passer notre première journée avec le Portugal et nous estimons que nous allons aller jusqu'au bout. Le Congo ne perd jamais.
8: Nous sommes satisfaits parce que c'est le premier match. Pour nous, c'est un plaisir pour avoir ces un point-là. Et surtout avec une grande équipe comme le Portugal qui est favori.
9: En tout cas, on s'est bien défendu, on a bien joué. Ça va aller avec le temps, on va continuer à se battre pour que nous puissions aller jusqu'à la qualification.
10: Quand même, Portugal, c'est une grande équipe, c'est une grande nation de football. Arriver à faire match nul, oui, c'est une bonne appréciation, mais ça reste encore à notre côté, parce qu'on peut se limiter à ce niveau-là.
4: Au finish, les Léopards ont réussi à garder leur territoire en attendant d'avoir la Colombie pour le mercredi prochain.
3: Après une journée riche en spectacles, place désormais au match du rachat pour certaines équipes, dont l'Afrique du Sud et la République tchèque, qui croisent le fer ce jeudi à partir de 16h. Suisse-Bosnie, c'est à 19h, Canada-Qatar à 22h. Au lendemain de leur défaite contre les Bleus, Sadio Mané et ses coéquipiers peuvent-ils de nouveau rugir afin de trouver les ressources nécessaires pour dompter les Norvégiens, sans l'ombre d'un doute, affirment de Puties leurs supporters. En tout cas, pour beaucoup d'entre eux, l'espoir est encore permis. Ils se sont confiés à Pape Momo Dundao.
11: Battu en match d'ouverture de la poule I par l'équipe vice-championne du monde, le Sénégal est dos au mur. Entre une première période maîtrisée et une seconde période chaotique, les Lions doivent se réveiller et peuvent rebondir, selon Modike Cissé.
12: L'espoir est plus ferme. En 2022, on avait perdu notre premier match et à la fin, on s'était qualifié. Et maintenant, avec le nouveau format de la FIFA à 41 équipes et les 8 meilleurs 3e qui vont se qualifier, la porte des 16e de finale reste quand même grande. L'équipe a montré de belles choses en première mi-temps contre la France. Il faudra régler les errements défensifs et à Pape Thiaw surtout d'apporter les changements qui s'imposent. On va jouer deux finales contre la Norvège et l'Irak et nous avons les arguments pour les remporter. Donc notre qualification est à portée de main. Argentine, championne du monde, avait perdu son premier match. Idem pour l'Espagne en 2010. Donc rien n'est encore perdu. Il faut juste se remobiliser, continuer à travailler et oublier cette défaite qui peut être le déclic de notre compétition.
11: Ancien défenseur central, Ibrahim Mané, lui, abonde dans le même sens. Cependant, il reste très confiant.
13: On peut avoir l'espoir pour le Sénégal parce qu'on a une défense qui est solide, on a un beau jeu, on joue dans les espaces et tout, on a une attaque qui est rapide. Maintenant, l'essentiel, ce qu'on doit améliorer par rapport au premier match, c'est de concrétiser les occasions, d'être efficace devant et avoir donc de faire moins d'erreurs parce qu'il y a Alan et ils sont bien en attaque et tout. Éviter aussi la transmission, donc Odegaard, Alan, c'est ça en fait. Donc on peut faire vraiment mal aux Norvégiens et Blirak aussi. Donc ça s'en vient, mais on a une bonne équipe pour se qualifier.
11: Aujourd'hui, si beaucoup sont déçus du résultat dans la capitale du Rail, les supporters attendent un sursaut d'orgueil face à la Norvège. Pape Momo Dundao pour Radio Sénégal.
3: Ibrahim Mbaye, le joyau de la couronne du football sénégalais, a encore brillé de mille feux. Sur une demi-action, il a fait parler son talent en mettant dans sa poche toute la défense des Bleus. Ce fut certes un but de consolation, mais qui continue toujours d'éblouir certains experts. Parmi eux, l'ancien coach de Tongued, Youssouf Dabo, et Sergei, l'entraîneur de Lotto Popo en D1 béninoise.
14: Ibrahim est rentré au moment où la France a pris confiance et a commencé à se libérer. Et lui, avec sa vitesse, sa technicité et sa capacité à éliminer son vis-à-vis, il a mis ce but qui a fait revenir le Sénégal dans le match. Jusqu'ici, Ibrahim a été utilisé par Pape Thiaw comme un joker de luxe. À chaque fois qu'on a donné 2 minutes, il a fait ses preuves. Maintenant, nous sommes dans le football. Il n'y a pas un joueur qui est un joker par nature ou bien un joker pour le TNC. Je pense qu'il a fait ses preuves. C'est un joueur très intéressant, que ce soit dans le jeu associatif que développe le Sénégal, des décalages. Il est aussi un joueur intéressant si l'adversaire laisse la profondeur parce qu'il est rapide. Il est aussi à la fois un joueur très intéressant sur le contre-attaque. Donc, ce qui veut dire que sur différents aspects tactiques, Ibrahim peut être utile.
15: C'est vraiment un joueur avec un bon état d'esprit qui apporte ce qu'on attend d'un joueur sorti de banc. Et c'est en plus pour cette équipe nationale du Sénégal. Et c'est un joueur qui peut démarrer tout comme qui peut venir du banc parce que voilà, il l'a montré à plusieurs reprises. Maintenant, il ne faut pas trop se prendre la tête parce que c'est un joueur qui apporte beaucoup de percussion, beaucoup de vitesse, beaucoup de profondeur aussi dans son jeu quand il arrive du banc. C'est important. Donc, c'est au staff de bonifier toutes ses qualités pour le bien du collectif et je pense qu'ils sont en train de bien le faire.
3: Cette 23e édition de la Coupe du Monde sera peut-être le dernier grand tour de piste pour plusieurs légendes du ballon rond. Sadio Mané, Mohamed Salah, Lionel Messi, Cristiano Ronaldo, Luka Modric, Neymar ou encore Manuel Neuer, autant de stars qui continuent de porter haut, très haut, les couleurs de leurs pays respectifs. Mais avant de fermer doucement le livre d'une génération dorée, le récit de ces constellations nous est narré par Migi Maramdjaï.
16: Et le Sénégal sera particulièrement concerné. À 33 ans pour Sadio Mané, 34 ans pour Kalidou Koulibaly et Edouard Mendy, 36 ans pour Idrissa Gana Gueye, ce mondial nord-américain ressemble à une dernière mission sous le maillot national. Une ultime occasion de rêver plus grand encore et d'offrir au Sénégal un parcours historique. Une histoire qui se referme comme ailleurs dans le monde. Car à 38 ans, Lionel Messi s'apprête à disputer une sixième et dernière Coupe du Monde. Même scénario pour Cristiano Ronaldo. La star portugaise tentera une ultime fois de conquérir le seul trophée qui manque encore à son immense palmarès. Luka Modric, Manuel Neuer, Kevin De Bruyne, Nicolas Otamendi ou encore Marquinhos figurent également parmi ces monuments du football qui avancent vers la sortie. Le Brésil pourrait dire adieu à Neymar, l'Égypte à Mohamed Salah, la France verra également probablement N'Golo Kanté tirer sa révérence sur la scène mondiale. Quant au Portugal, Bernardo Silva s'apprête lui aussi à vivre ce qui ressemble à son dernier rendez-vous avec la Coupe du Monde. Tous ont marqué leur époque, certains ont soulevé la Coupe, d'autres ont couru après ce rêve durant toute leur carrière sans réussir à le concrétiser. Ce mondial sera donc celui des ambitions et des rêves, mais il sera aussi celui des adieux.
3: Souvent spectaculaires, parfois moins, les matchs de la Coupe du Monde continuent de faire des heureux aux quatre coins du globe. Mais dans les stades américaines, canadiennes et mexicaines, la chaleur accablante éprouve acteurs et spectateurs. Et ce n'est que le début, d'après une étude récente d'ONU Climat, car plusieurs rencontres pourraient se dérouler dans des conditions extrêmes. Le bulletin météo de la Coupe du Monde est signé Adia Fatoussar.
17: La chaleur extrême pourrait bien devenir l'un des principaux adversaires de la Coupe du Monde 2026. Organisée aux États-Unis, au Canada et au Mexique, la compétition pourrait être fortement perturbée à part les effets du changement climatique. Selon une étude relayée par l'ONU Climat, 26 des 104 matchs prévus, soit près d'une rencontre sur quatre, pourraient se dérouler dans des conditions météorologiques dangereuses pour les joueurs. Dans certaines villes hautes, les températures pourraient dépasser les 35 degrés Celsius. À Miami et Houston, le mercure devrait osciller entre 32 et 35 degrés, avec une humidité élevée qui accentue la sensation de chaleur. À Monterrey, au Mexique, des pics de 37 degrés sont attendus. Quant à Guadalajara, où se jouera notamment le match Uruguay-Espagne le 26 juin, les températures pourraient atteindre 32 degrés. Ces conditions extrêmes pourraient ralentir le rythme des rencontres, entraîner davantage de pauses d'hydratation et modifier l'organisation des matchs. Les supporters ne seront pas non plus épargnés, alors que seuls 3 des 16 stades retenus disposent d'un système de climatisation. Pour l'ONU Climat, ces prévisions montre que le réchauffement climatique est désormais une réalité qui touche aussi le sport mondial.
3: Merci à vous, Adia Fatou Sahar. Nos remerciements également à toutes les équipes de la radio de tout le Sénégal. C'est la fin de votre magazine Écho Mondial. Rendez-vous dans nos prochains numéros.
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0: C'est avec Dominique Kama.
24: Conseil des ministres. Le chef de l'État et le gouvernement veulent renforcer la sécurité civile et les politiques de filets sociaux. C'est à la une du quotidien national Le Soleil. En effet, le président de la République a fait remarquer que la période allant de juin à novembre, coïncidant avec l'hivernage, est souvent associée à la multiplication des cas d'inondations, de décès par noyade, d'effondrements de bâtiments, d'électrocutions dans plusieurs localités du pays, rapporte le communiqué du Conseil des ministres. Il a demandé au ministre de l'Intérieur et de la Sécurité publique de prendre toutes les mesures préventives idoines afin d'assurer une sensibilisation accrue des populations, une fonctionnalité systématique des paratonnerres implantés, une sécurisation renforcée des plages, une veille permanente sur les constructions et les bâtiments, surtout ceux menaçant ruine. De son côté, le Premier ministre a annoncé la mise à jour et l'extension du registre national unique. Il passe de 545 000 à 996 194 ménages considérés comme pauvres. Le gouvernement prévoit le paiement dans les plus brefs délais des bourses de sécurité familiale aux nouveaux bénéficiaires avec le rappel de la première échéance du premier trimestre 2026. Mohamed Ahmadou Al-Aminoulo a annoncé aussi la tenue avant la fin de ce mois de juin d'une réunion sur la gouvernance et la coordination des différentes initiatives afin de garantir et d'intensifier l'impact sur les bénéficiaires avec comme base unique de ciblage. Recours de l'opposition contre la réintégration d'Ousmane Sonko à l'Assemblée nationale. Le Conseil constitutionnel se déclare incompétent. Les sept sages déclinent leurs compétences. Titre Sud Quotidien. Statu quo à l'Assemblée nationale, renchérit Wolf Quotidien. Ousmane Sonko reste à l'Assemblée nationale. Dans sa décision d'hier, le Conseil constitutionnel s'est déclaré incompétent pour connaître de la décision attaqué. Cette décision fait suite à la saisine d'un groupe de 18 députés de l'opposition mené par Tafsir Choi qui demandait l'annulation d'une décision du bureau de l'Assemblée nationale datée du 24 mai 2026 qui réintégrait Ousmane Sonko comme député après qu'il ait quitté ses fonctions au gouvernement. Dans sa décision, les sages ont considéré que ses attributions constitutionnelles en matière électorale prennent fin dès la proclamation des résultats définitifs du scrutin marquant la fin du processus électoral. Peut-on lire dans le document? Pour Source A, c'est une douche froide pour l'opposition. Le quotidien Yor parle d'une gifle constitutionnelle.
1: Cher Tidiane Diaye.
0: Et c'est la fin de cette édition. À la technique et au digital, nous remercions Pape Matar Sarr qui était assisté de Séni Diop et Mam Ndiémé Sarr. Centre de distribution et de modulation Seydina Sow, production Amadou Ndiaye, réalisation, coordination Papa Maling Daw, Elisabeth Agnès Sarr. Tout de suite, le journal des langues nationales. Merci, bon après-midi à tous.
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0: Radio Sénégal International, vous êtes bien parmi nous. Merci encore de nous faire le plaisir d'être avec nous sur la 92.5 et sur nos plateformes digitales. Alors, vous le savez, nous sommes en pleine Coupe du Monde et le Sénégal n'est pas en reste. La RTS n'est pas en reste. Et tout de suite, nous faisons cap au village du Mondial avec Didier Maxime pour vous accompagner.
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Donc on a Jollof Band et sa reine, Viviane. Love story alors. 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
2: Ah, s'il plaît, le bon Dieu. Mais Sénégal International, c'est la vitrine de la culture sénégalaise. Mieux même, RTS, média d'État, a devoir promouvoir la culture du pays. Donc, nous avons invité l'afro-culture. Et quand tu dis afro, dans le monde culturel et médiatique, ça parle de la culture afro, ça peut être continental, moi, africain, comme ça peut être également américain, parce qu'il y a des afro-américains. Et maintenant, on parle de black, de beurre, européen. Donc, bonnet afro-rec, ça tend vers la culture noire, ça tend vers le continent africain. Chouche, before Flaynek.
1: Moi, c'est un tour, mais solo.
2: Oui, oui, afro-culture.
0: Afro-culture
1: urbaine. Après, la musique urbaine, comme Ningo, elle est partagée avec le monde noir. Mais si on est Afrique, culture urbaine, donc c'est la musique urbaine africaine.
2: C'est ça.
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0: Pourtant, mon nez, comme mon bagnac, ça dépend de qui va consommer.
1: Non, pas vous foutre de la salle.
0: Dégueule l'eau. Dégueule
1: l'eau.
0: Ah. Aïe, tu es nul.

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3: merci Maxime merci la RTS pour l'invitation et donc voilà et on a eu vu des modèles de que ça soit bu ay nit mu ay institution parce que ben RTS bu ñu diggé ci un modèle dépasse na 20 ans donc vous vous c'est ñoni rek da ngay gëm ni war na mëna nek quoi déjà c'est une chose deuxième chose donc le BMJ dafa dem Belgique pendant des années donc bu ñu retourner au niveau du Sénégal fekk mu melni ay situation de guerre lañ dëkk

0: parce que bu len faté ni 2005 dafa melni situation de guerre ndëgë parce inondation dafa bëri won nous ak matodo on a vu que dañu wara il faut venir en aide aux sinistrés parce que période bob nit ñi nga dëkk ci camp yi ci école yi donc ay tante lañ doon ki quoi ñu il faut ñu il fallait ñu venir en aide aux sinistrés ci lañ bind ay lettres yu bari dans à l'époque 16 communes la won d'arrondissement et ci 16 communes malheureusement ben maire mo jël recevoir mi amadou diara à l'époque bu nek piki nord pendant 4 heures de loge mo matodo ñu waxtaan Munoko non, il faut voir, aller voir Baba Ndiaye, moi l'ancien directeur de Blessingor. Et si qui s'entend mom, nous savons que nous l'ignorons bref au Sénégal, parce que qui s'entend bien exemple beaucoup, de fait Belgique, donc l'occupant mom manque sur hip hop. Beaucoup pendant 17 ans on a rappé, on parlait du hip hop mais rappelons mon endroit. Alors que boy hip hop, rien de tant que là, de fait un festival, moi breakdance, de fait un musique, moi nous DJing, de fait un graffiti, moi dessin. Donc ben élément de notre gars il pousse pendant 17 ans. Il fallait nous corriger lolo mo tax ñu wax africulture urbaine donc créer africulture moy da ngay bolé tout le mouvement hip hop mais aussi li nga xamni nekkul ci te day ndrog mom parce que yag nañ 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donc il fallait régler tous ces problèmes là pour samp à la base lan lay régler daf ñi may dolé et parce que contestation la ñon def mais aussi on peut être une force de proposition parce que les institutions le gouvernement on doit les aider à ce qu'on accompagne les jeunes parce que jeune pour me ligue ñom faut nga xam lan lañ bëgg c'est pourquoi très tôt on a senti la nécessité de créer l'école de la deuxième chance
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0: C'était pas facile. Déjà, boy commencé ken gemulo, nous nous leur subvention. Comprends? Donc, tenu compte c'était banlieue bi, moins deux tiers de la population dakaroise. Puisque nous avons ces réputations, banditisme, l'une de nos nous avons changé cette idée-là. C'est pourquoi au centre, on a formé beaucoup de jeunes. Aujourd'hui, nous avons fait une fibre et un contrat. Comprends? Ils ont été là-bas, Khadim Baye. Abdou Mbaw, ils ont été là et il y en a beaucoup. Et ce qu'on fait, c'est une formation, des formations élitistes. Ce qui n'est pas pour nous, c'est pour nous, c'est pour nous. Nous sommes une formation en vidéo, formation à MAO, musique achetée par ordinateur, formation DJ, ça peut coûter 3 millions. Comprends? Formation dans la communication, marketing, management et tout. Il y a la défense par sens. Vous dites que déposez le projet, ambassade. États-Unis ñoo dik nangou ni waaw li projet bu ñu waxé la et d'ailleurs sax même l'ambassade à l'époque qui s'appelait Lukens mo ñeu inaugurer ko donc c'est lañu démarrer bo beulé ñu nek ci ay formation parce que jeune ce qu'on a constaté ñun dem nañ Paris on a vu les 104 on a vu parc Laviette on s'est rendu compte que jeune dañu am talent et on les considère parfois c'est une école sax ay nular comprendre nga tay école okay tay école moko woron guéné malheureusement mënu ko guéné mais ñun dañ koy guéné par exemple un jeune comme Vizi il est toujours à l'école comprendre nga mais prof bi nga xamni mo chargé éducation musicale waron na mëna am gis gis bobu ci mom que muy comme muy ngaka aujourd'hui Sadio Mané il était à l'école mais école guéné wu ko te pourtant amna prof bu gérer 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
0: 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ñun dañu am liguey ben cabinet audit bu tuddu cosmos ñom dañ leen wo fay leen xaar ñu auditer ñu lool ñu yone ko suñu partenaire lool mo am tax ñu crédible tay fuñu bëgg dem dañ fay dem tay suñu xalé 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wax souveraineté te pour wax souveraineté il faut que ñu changer la tendance parce que imaginez ngay dundé 90% ce budget à l'étranger ou xaar bi diga étranger en général qui dicte commande comprends 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donc am nañ projet créé premier centre des cultures urbaines en Afrique Et il y a d'ailleurs 1200 mètres carrés au niveau de la place de Malika. Et ça va être un centre qui est Moussoul Am. Parce que nous avons un problème, nous avons une salle. Nous avons une salle dédiée à la musique. Il y a un théâtre, là, grand théâtre musée du qui. Il y a une salle spécialisée pour le. Donc, il y a un problème qu'on doit régler. Nous, mon frère, nous devons régler avec ce centre-là.
2: Mais quand tu parles de mouvement, 10 ans, il y a une évolution, il y a un changement. Et vous, vous parlez de deux décennies, 20 ans. Si vous faites un bilan de 20 ans, quelle réorientation vous avez pour ce mouvement? Parce que 10 ans, vous devez réorienter. Mais 20 ans, quelle réorientation vous avez après avoir formé des jeunes dans plusieurs domaines, sachant également que le rap ben partie le du mouvement hip-hop?
0: Merci pour cette question. Déjà, je rends hommage à RTS. Pourquoi? Parce que moi, première structure que j'ai eu l'émission hip-hop, pour la génération 3 heures. Parce que sans cette médiatisation, dans nous entre. Et à cette époque, quand on avait cette émission-là, le Sénégal était le premier en termes de hip-hop en Afrique. Ouais. Derrière les États-Unis et la France.
2: Premier en Afrique, troisième au niveau mondial.
0: Oui.
2: Derrière les États-Unis et la France.
0: Oui. Et on a vu PBS, pour me signer avec Sony. Mm. On a vu Daradji le signer avec Déclic Communication et le disque d'or avec Vidéo Bess. Mm. Mais aujourd'hui, on a perdu cette place-là. Mm. Pourquoi? Parce que déjà, il fallait nous structurer. Nous avons dit ce qu'on a dit. Parce que l'écosystème, il fallait comprendre ça, il fallait l'organiser. Mm. Et c'est pourquoi on a été la première organisation pour organiser. On a essayé au premier temps avec les collectifs, mais Djaloul. Parce que nous avons fait AG 3 mois après Moutas. Mais Afrique de Ben, moi, la seule structure qui a fait une année après nous 20 ans. Mais nous avons montré à Malal Al-Mamitala, qui était le frère de l'ancien directeur. 4 ans après, j'ai créé J-Hip-Hop. Après, il y a eu MCU. Khalifa Sall a vu le modèle à Pékin, il dit que l'Ivoire a mouna am Dakar. C'est le créer maison des cultures urbaines. Maison des cultures urbaines, mou nek 7 structures n'yoko sek. Bah, hip-hop sa renyou tonye nan, nywa Z7, ay lobby le. Mou nek Gassira Diagne, mou nek khani moyeur affaire ou danse mi. Docteur Graffiti, Awadi, donc ak Sankara, et Mfoumalat, ak Nyun, ak Simon. Donc cette structure-là, on a eu une subvention de millions avec la ville de Dakar pendant des années. Et il y a mon fofu, il faut d'un boroso, il y a des maisons de cultures urbaines. Il fallait nous sacrifier liguer pour organiser tout l'écosystème pour après dans des nouvelles bases. Mais pour parler aussi de l'autre décennie, surtout le début, donc Abdelaziz Baye était venu nous voir, qui était l'ancien. Feu Aziz Baye, l'ancien ministre de la Culture, certes, nous avons un constat. On est 3000 groupes de rap. Et chaque groupe de rap a 7 personnes au minimum. Réfléchis, en termes de mobilisation. On est waouh. Pourtant, nous avons un fonds, comme nous avons un fonds, 1 milliard. Nous avons un fonds, comme nous livrons un fonds. Alors, il faut nous régler. Au niveau de la direction des arts, nous avons un représentant. Automatiquement, c'est l'union de Dingen. Donc, je vais mettre une personne dont Gansira Diagne représente les cultures urbaines au niveau de la direction des arts. Il y a aussi, il y a un fonds. Donc, si fonds est où, il y a une audience avec Macky Sall. Il y a une audience avec Macky Sall. Nous avons un projet, après, il y a une audience. Si nous avons un audience, nous avons validé. Donc, c'est l'union FDCU. Donc, il faut accompagner tout ce qui est culture urbaine. Donc, l'on est lié sur la deuxième phase. Donc, voilà, pour parler des 20 ans. Donc,
2: mais et la réorientation, vous avez dit réorienter ce projet, contextualiser que selon l'activité, également, les gens évoluent, j'imagine.
0: Oui. Parce que nous, déjà, c'était symbolique hier. Pourquoi nous commençons à viser Matador. Bon, il faut nous montrer la agenda, c'est possible. Parce qu'il y a un concept qu'on développe, c'est it's one, teach one. Donc, on voulait montrer aux jeunes générations, on travaille pour la transmission. Parce qu'aujourd'hui, on n'a plus rien à prouver. Nous sommes appelés peut-être à travailler à Dame avec d'autres institutions. Parce qu'il y a des propositions au niveau de la France. Il y a des gens qui ont chaque fois des copains. Mais on a choisi de travailler au Sénégal. Mais arrivé en un moment, 20 ans après, on doit pousser, laisser les jeunes comprendre où nous sommes. Donc cette approche-là, donc, def nañ ko. Et voilà.
3: 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Est-ce qu'il y a un travail qui se fait derrière pour gëna mëna jox visibilité lu ci melni tay graffiti tay nek na li nga xamantene yag nañ ko def Sénégal mais dafa am yexté pour me développer comme il faut. C'est pareil pour Slam. On voit que vous faites beaucoup d'efforts. Yagin Tchand avec RTS d'ailleurs pour vraiment y ait un niveau Slam. Pour yau, yéni nek Africulture urbaine, yéni yagin nek di appuyer linga xamantene moy élément yoy. Lan moy faiblesse. Lan moy tax affaire mën ta jog ba
0: lég. Merci pour cette question. Ça me permet de te dire que je suis le président de la Fédération sénégalaise de Slam.
3: Ah super.
0: Je suis ambassadeur du Sénégal à la Coupe d'Afrique. Et chargé de communication de la Coupe du Monde.
3: Wow.
0: Donc, nous avons une organisation qui s'appelle FIFA à Cannes, au niveau de la Coupe d'Afrique, au niveau de la Coupe du Monde. Mm-hmm. Donc, je suis dans la commission, donc, dans le comité d'organisation. Mm-hmm. Et puis, si on parle de Coupe du Monde, c'est aussi moi qui suis venu. Moi, je suis venu à faire la Coupe du Monde. Et on est plus de 50 pays du monde. On était en décembre à Bruxelles pendant 3 jours de l'île. Mm-hmm. Comprends? Et pour te dire, le Sénégal, sur 4 organisations de la Coupe du Monde, le Sénégal gagne 2.
2: Juste, je ne vous coupe pas pour que vous précisez la Coupe du Monde.
0: Coupe du Monde de Slam. Foot,
2: voilà, le Slam. Coupe du Monde Slam.
0: Donc, Sénégal a été 2 fois donc, champion d'Afrique. Et on a été reçu effectivement par le président de la République, Macky Sall, à l'époque. Et donc, malheureusement, pour Boumoudjibi, recevoir une nuit, mais on a vu la direction des arts et tout. Quoi. Et parfois, le sujet, quoi. Mais. Pour cette question, oui, rap, voilà, il faut avoir la mine. Alors que graffiti a la mine. L'image de qui est, DJ la mine, c'est tout. Quoi. C'est forcé. Mon budget du danse, clairement, est pas bien. Mais moi, c'est que
3: L'état, parce que je vois que vous êtes en collaboration, en partenariat avec Média Boumel RTS. Parce que pour moi, personnellement, réponse moi, je pense que nous avons un problème aussi de médiatisation.
0: Oui.
3: Parce que tu as une médiatisé hip-hop bégueuil, à l'instar de Flow Hobby. Flow Hobby, tu as une médiatisé qui walum yen artiste qui nous mêle. Je pense que Yefi, Tolul Dayo, ci tolowul dayo ak slam bi ak yenen ki. 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Je pense que tay bok ngène ci comme ni ngène koy défé, mais je pense qu'à travers ak médiatisation bu muccu ayib mëna relever niveau bi suma djumul.
0: En tout cas, merci Maxime. Et di ngay poser question rek, je mangi réfléchir ci état généraux qui yenen culture war na mëna am. Mais effectivement, buñu amé ben support bu melni RTS, je pense que lu wara mëna nek la comme mu def flow bo RTS gisé ni li lu wara mëna ki la day dajalé 14 régions yi dañu ñëw japp ci tay nga ko flow bu la génné sam pose flow bu la génné AGBC 2 fois finaliste OMG donc Deep a été cadre finaliste. Tous ces jeunes là ont passé par le flow de RTS de cette loxo. Moi je pense que si va être pas tarder à wara ci xolat comment on peut accompagner le slam sénégalais. Comprendre RTS war mëna envoyer ay lire ñuy top coupe d'Afrique bi. Dama lay wax ben affaire, ané ben duma cité tour bi, mais ané ben organe bo xamni ils ont été nommés meilleur organe slam en Afrique parce que day am comme chaque année dañuy décerné au niveau de la coupe d'Afrique les meilleurs wi def ki slam. Et organe bobu mo am émission yo xamni day def ci slam carrément. Donc ñun bañu laajé jox leen ñu télé wala radio bo xamni moy def slam parce que dañu wara dem ben jongante. Donc avec tous les médias yu nek ci Afrique yi ki dañu passé lañ proposer parce que gis ñu le RTS ben émission bo xamni ki yalla def na ñom sen directeur jappalé leen sen billet d'avion ñaar ñu dem représenter sen télé bobu au niveau de Bamako ñu ñew indalé prix bi ak sen organe ñu célébrer ko. Donc moi je pense que ben télé bu melni RTS comme au temps de Michael Souma, au temps de Fatanga, moi je pense qu'il faut on s'adapte ensemble. Mm-hmm. Comment on peut introduire les cultures urbaines au niveau de la RTS? Et parce nous, on est très ouverts.
3: Dakar FM, même quoi, il faut que DJ Gabi.
0: Si, je pense que
3: même Télébitam, ce qu'on donne, nous avons émission graphe et émission graffiti. Mm-hmm. Ça va permettre aux gens de tomber amoureux facilement. Parce que je pense que l'élément est un solo là.
0: Bien sûr.
3: Slam et hip-hop, nous avons un peu de slam, c'est une musique qui sait raconter des choses.
0: Mm-hmm.
3: Et que nous, on est une génération de nous lire.
0: Mm-hmm.
3: Donc, je pense que à travers slam, à travers le hip-hop, à travers ces genres,
0: Je pense que nous avons un peu de temps. Une question, mais nous sommes une force de frappe. Parce que RTS est suivi partout. Mm-hmm. Comprends? Mm-hmm. Donc, le champion national du slam, avec champion régional, je pense que si on avait un RTS, ce serait bien un bon contenu pour la RTS. Moi, je pense que nous n'avons qu'à discuter avec les responsables, mais je pense que ce sera un bon truc. Pour nous-mêmes, en tant que mouvement, et pour aussi pour internationaliser le slam, que ce soit le graphique et tout. Quoi. Parce que taille, ouais, on a des ponts du Bari Sénégal, mais on va les peindre. Mm. Et on a ce projet, il y a comment, Boynexi Kibi, si Terbi ou le BRTB a fait rien. On est arrivé à un moment, on est en ce mur, tu peux oublier. Tu peux oublier Khatkat, tu peux oublier le voyage en regardant juste les dessins.
3: Mm-hmm.
0: Donc c'est ça qu'on appelle l'art-thérapie.
3: Mm-hmm.
0: On le fait au niveau de la femme avec les malades. Moi, je pense qu'on pourra faire pour dans la rue. Aussi, le message de sensibilisation. Beaucoup mm-hmm. de jeunes, beaucoup de gens ont eu du ça aussi. Du sens imbédé. Mais bon, c'est grave, c'est un petit quoi.
3: Justement.
0: Et on fait beaucoup d'actions au Lima Moulay, dans beaucoup d'écoles. Donc voilà, pour le truc. Mais je pense que l'on pourra vraiment y travailler avec la RTS. Et surtout, il y a un acteur, je vois ce que tu fais, tu es bon, mais aussi, il faut voilà, nous aider pour ça. Quoi. Mais en tout cas, de toute façon, on est très ouvert pour ce partenariat avec la RTS.
3: Et en parlant de partenariat, déjà, je salue la première fois Bimagisé Gabi Didef Slam, qui est Dakar FM. Je lui dis qu'au moins, s'il y a quelqu'un qui pense que avec l'appui de toute la direction, nous avons appelé au Boubar Habar. Je pense que nous avons lancé un Kiyumelni. Je pense que Ben Eris est vacances l'autre.
0: Si,
3: et que...
0: pour une affaire, les slameurs, ils sont plus sur le digital.
3: Mm-hmm.
0: Moi, je pense la première fois où j'ai rencontré l'ancien directeur, il faut travailler avec vous. Mm-hmm. Il y a une seule condition, notre digital.
3: Mm-hmm.
0: Parce qu'il y a un truc.
3: Ah, direction,
0: aujourd'hui, tous les contenus de slam, c'est sur TikTok, c'est bien suivi.
3: Mm-hmm.
0: Moi, je pense qu'on peut réfléchir sur des contenus au Khamni, mm-hmm. comprendre. Parce que ma formation, je m'en défie, je m'en assis. Après la formation de Meignon, je parle aux jeunes. Je n'ai rien, c'est un contenu. On se prend le mot siwa. Parce que Amnon Yohan, ils peuvent que s'épanouir que vous avez ce contenu. Mais on peut faire des trucs intéressants. Dégage mm-hmm. Amkhalis, tu sais qu'on va voir Vignon. Parce que aujourd'hui, il y a une crise de valeur. Personne ne sait qui est qui. Le respect des anciens. À travers la politique, on se déchire. Comme une bataille qui existe au niveau africain. Il existe parfois au Ivoirien, il existe au Sénégalais et tout. Mais avec ce partenariat, on peut travailler à changer ce visage-là. Et on peut apporter du positif. Surtout avec le slam. Et beaucoup de thématiques. Chaque année,
3: je pense que le fait d'être en partenariat avec la RTS pour ñun ñi nga xamanteni yag nañu dégg ñu naan hip hop dafa négatif ñi koy joxogn baram on voit que tay la musique urbaine d'une manière générale. 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
0: Vous savez pourquoi on a fait ce qu'on appelle en marketing la segmentation après choisir une ethnie lay mën liguel donc dañu am yeneen proposition mais aussi ça charge dañu gagner ñun lu bari sax en termes d'image parce que avoir un partenaire avec la ethnie c'est autre chose hein. C'est l'image dama mësa dem en 2014 ben séminaire au niveau de Paris ma gis ay chiffres yu ma jaaxal ci séminaire bi ñu né poids économique agriculture ak bu culture ño tollo mané en tant que sénégalais mané li dans le monde néké comprendre nan la lu agriculture dougal culture dougal deux jours après ma dem Lille j'ai rencontré la dame Mathilde Aubry qui était la maire de la ville ñu wax 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sénégalais surtout France lepp lu mu am culture moko xamay manama dama wax len ko gaaw donc ce côté culture là parce que dañu japp ni culture fetch ak way la mais da fay transcender lolu est ce que 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
0: trop len bo xolé ci walu mbalax bi rek parce que c'est un milieu bo xolé ci liguey j'ai beaucoup travaillé parce que j'étais délégué pour au niveau de Pikine rassembler tous les mbalaxman ñu def fédération comme ñun ñu défé fédération mais malheureusement c'est très compliqué pour eux mais grâce à cette collaboration, j'ai eu à manager Ivnian, j'ai eu à manager Adjouza. Mais ce qu'on peut apporter comme économie, malheureusement, l'organisation est aussi. Parce qu'il y a un leader qui doit être là, comme par exemple Yusinou ou Bab Mal, tirer les gens. Mais il faut que nous
1: soyons dans
0: la commune, comme nous sommes dans la commune. Mais c'est
1: bon. Mais c'est bon. Mais c'est bon.
0: Wow. Et on doit être ensemble. Parce que si on regarde hip-hop, si 19, 20 sartes, comprends-tu? Tu sais que si on met ça, tu peux dire hip-hop en tant que mouvement. 9 ans, c'est ça. Quand tu es là, la musique est très bonne, tu peux le faire pour le faire.
1: Mais je ne sais pas, Maxime, c'est hip-hop, c'est ce que tu as dit, par rapport à Malak. Malak a un don. Mais pourquoi il ne peut pas être hip-hop?
0: Wa dafa am ben fossé bu am dès le départ.
1: Très bien.
0: Après je respecte le choix ñom ñoo xam ñu sax ñu def ko. Il y a eu un son qui est sorti du clash Malak bi, dans la musique bu yomb la. Et man ce manque de respect là duma ko def.
1: Deug la.
0: Comprends nga? Et je respecte leur choix. Donc lool dafa yakkar dafa indi ben disrespect bo xamni entre ñun ak Malak bi.
1: Malak man.
0: Mais le liguey bo dañ ko wara liguey parce que on doit avoir notre son sénégalais ñun hip hop. 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
1: les commerçants
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0: 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donc il faut que ça soit clair musique album mi beuri beuri sa carrière ben album mo lay jaay album bi mi beuri titre ben son mo lay jaay son mi beuri ay partition ben détail mo lay jaay refrain bu 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

0: auditeurs au Sénégal yépp ci li nga xamanteni mom la RTS samp fi ci place de l'Obélix yeen ngeen né do len baye RTS kessé mu dem ci da ngeen di ñew fété sen 20 ans d'existence ngeen nek ci en 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reste du programme il paraît que c'est beaucoup de jours
1: waaw déjà dafa lu mo faté au début on a lancé les 20 ans le 2 février parce que 2 février lañ créé sur l'association 2006 au musée de la civilisation dañuy continuer ba décembre amnañ ay date au niveau de l'institut du français amnañ ay date ci yenen centre yi et ça continue on a fait 3 mois 7 régions du Sénégal pour les formations donc depuis février ñu ngi won ci région yi def nañ ay 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
1: DJ atelier slam atelier big box donc c'est des étrangers ñoo ñoo ak sénégalais and pour dem échange bi à 16h dañ fi nek donc et jour bu nek dafa am ñu ko tuddé dem mo nek opening dem lu mo nek opening ouverture bi concert bi tay lañuy wax African Slam Day
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1: 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aujourd'hui la crème de la musique ak fa la musique bu tollu donc ils seront là avec nous et tout et benen affaire tamit comme cette année-ci ambassade Luxembourg moy pays invité d'honneur donc sen artiste ñong fi et ils seront là aussi le 20 donc ils vont jouer donc je pense que ils vont accorder même une interview avec je sais pas qui de RTS mais voilà pour wone lam motax ñu ñow fi ak solo bi parce que ce qui nous entre ce qu'on est en train de faire parce que j'ai organisé ce qu'on appelle Belgique Slam Belge à Dakar on a organisé le slam français on a organisé et devine donc le Sénégal va exporter les cultures urbaines à Luxembourg donc lolu ñu koy teug ci festival bi mais pour
0: parce que ay direct amna fi
1: you ambassadrice elle sera là le 20
0: son chef de département Cheikh Diop ak chef de service mingi fi je pense que ñom ils vont s'organiser d'une façon que peut-être suba wala ginaaw suba togaay bi meuna am ak sen invité yoy joggé justement Luxembourg je pense que ça serait très très intéressant waxtan ak ñom ils étaient là hier super kon yefi tambalina ba nopi en tout cas merci beaucoup jerejeuf je pense que du fi yam dañu continuer diko yatal di jallale information bi puisque vous êtes en partenariat avec la RTS da yow mom yaay première partenaire au RTS yow mom ak RTS mom xawmo depuis bonne année la donc mu nek and bu rafet donc à chaque fois lepp lu RTS di xewle da ngay ñew duggal ci solo xobu baxa Omar Ben Khattab merci beaucoup merci

0: à toute l'équipe d'Africulture urbaine. Merci.
1: Je vous remercie. Parce que, très sincèrement, mon passeport mobilité là, au niveau de l'ambassade, par 4 ans, là, après renouvelé. Si vous avez une Africulture urbaine, une seule organisation, vous avez fait une DEC. Je me sens en famille, c'est la RS. Il n'est commercial, je suis chauffeur, je suis affaire. Et c'est mon cœur. Je suis en train de faire des choses. Je suis en train de faire des RST. Et humainement, et professionnellement, je suis en train de faire. À chaque fois, que ce soit émission réalisée, que ce soit réalisée au niveau de la plage, à Khadi Pouy, je suis là, je m'investis. Pour le RST, je suis en train de faire des. Goré, il y a eu un problème sur nous. Demain, il y a eu l'Afrique, l'Afrique urbaine. Donc, internet gratuitement. Donc, c'est des partenaires, c'est une maison, c'est une cœur. Donc, il y a eu 8 euros. Parce que moi, je suis. Donc, il y a eu le premier ambassadeur. Il faut que je me dise. Comme nous sommes employés.
0: Donc, mon équipe n'est plus en solo. Bon, on a eu un peu de projet qui Sénégal. Waouh! 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
2: 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des joueurs nga xamanteni dañoo compétir danaka saison bi yëpp au-delà de Kalidou Koulibaly ak Gane Guèye nga xamanteni ci blessure lañu jogé c'est quoi le problème tay mën nañu joxogne baram Pape 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
1: 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Mesdames, Messieurs, ñi nga am mbégte, dajewaat ak yéen bu baax a baax, ñi ngi ci Mercedes-Benz Stadium bu Houston, Afrique du Sud, République Tchèque, mooy affiche bi am pour la deuxième journée de ce groupe A. Cheikh Tidiane Bité, ñi ngi lay nuyuwaat bu baax a baax.
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1: Pape Matar Sarr, l'homme de poudre, moo nekk ci machine bi. Ñu dem ci foofee ci stade Mercedes-Benz Stadium bu Houston suivre l'hymne national de la République Tchèque.

L'hymne national de la République tchèque pour la deuxième journée. Donc, la Coupe du monde, États-Unis, Mexique, Canada, Afrique du Sud, les Bafana, Bafana. Nous allons suivre le bac des Zoulous de l'Afrique. Afrique du Sud, nous allons suivre l'hymne national là-bas.

0: l'hymne national de l'Afrique du Sud, donc sous les yeux de Patrice Motsepe, le patron du football africain. Cherche qu'un bité. Légui gis nañ ben joueur Afrique du Sud bi ñi teug hymne national mi ngi joy bay gënë ragoñ. C'est émouvant, li amna solo.
1: Mais c'est très émouvant. D'ailleurs lool mo leen di joylo et puis xam nga dafa dis aussi. Dafa dis aussi nga ñëw taxaw alors représenter ce pays.
0: Dans la ambassadeur nga.
1: Exactement, c'est ça, voilà, c'est ce que j'allais dire d'ailleurs. Yoyu da fay lay ag ci sa xol ba nga xamni des fois boko day gawa toyal sa xol. 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
0: et pour les deux équipes muy Afrique du Sud muy République Tchèque ñom ñaar ñëpp défaite lañ amone première journée il faudra se relancer pour les deux nations
1: exactement parce que déjà Afrique du Sud dañu compté won am ambition bok ci 16 yi ñi nga xamni 16e de finale yi nga xamni 32 équipes la alors 32 équipes ñom nénañ ñu mënuñu ci baña bok alors nga ñëw première journée rek ñu gagné la da fay xawa 10 légui nak donc ki muy tassel aussi ñu gagné ko té momit pays de football la c'est vrai que barrage la ñëwé tchèque mais Corée du Sud ma ngay xaar 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
0: je rappelle que pour le groupe A à 22h Mexique République de Corée moy don benen affiche bi nga xamanteni mo concerné le groupe A bi République Tchèque ak Afrique du Sud nek moy yenen match yu
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0: ku gagné da ngay qualifier ci ñom ñaar parce que déjà ñaari équipe bi ku ne am nga 3 points chef diane bi
1: exactement tout à fait et puis ñaari équipe yu bax la parce que Mexique déjà mom dekkum la mo recevoir Corée du Sud c'est une équipe qui a beaucoup un pays qui a beaucoup progressé donc mo tax mu ngi surprendre mais en Asie aussi da fay def ay résultats yu bax lolo tax il faut s'attendre aussi ce soir ci match bu metti entre Mexique et Corée du Sud
0: arbitre américain Troke Mavo mo nek ci li nga xamanteni moy arbitre officiel bi VAR bi Tatanya Guzman bu donc Nigeria mo ci nek dan ci ñew ci kanam touti
1: spécialiste
0: le arbitre américain pour donc départager ces deux nations durant 90 minutes ñom ñaar ku ci gagner mëna relancer parce que batay 1 point 2 secondes lañu leen défaite lañu jël ñom ñaar il faudra que ñu gagner pour relancer au Cheikh Tidiane Bité
1: exactement
0: ma ñew rapidement ci formation Afrique du Sud 4-3-3 lañu fassiyene footballer 4 défenseurs 3 milieux de terrain 3 attaquants mais pour la République Tchèque 3 défenseurs 5 milieux de terrain ak 2 attaquants lañu bëgg gay footballer Cheikh Tidiane match bi dana nek match xex ci milieu terrain bi
1: mais match xex la parce que pratiquement après évaluation yi def ñepp légui gis nañ ni digu terrain bi dafa constituer une zone bu ñu tuddé la zone fondamentale extrêmement importante mom lañuy
0: faral di wax
1: exactement ba nga xamni bo sa gagné ce qu'on appelle les duels défensifs manam nga perte ballon bi alors fexé ba récupérer ko fofu toujours ball yi nga fay récupérer day nek des ballons dangereux au point que xex bi da fay metti fofu motax souvent entraîneur yi di tourner vraiment ci milieu terrain bi renforcer ko tek fo vraiment yaakar yo xamni waru fa tass ba nga xamni boko gagné rek en général da ngay gagné match
0: alors pour la République Tchèque Malik Kovar mo nek ci camp yi 3 défenseurs à droite Robin Ramak mo nek à droite Thomas Oles ci digue bi Ladislav Kretsi mo nek à gauche 5 milieu terrain Vladimir Gottfall Michel Sadilek Danda Vladimir Danda Luka Serve ak Kidi Alexandre Spika ño nek ci kaw ño nek ci milieu terrain di moyens ci kaw Adam Ozek mo ci nek ak Cheikh di ñaari attaquant yu République Tchèque pour l'Afrique du Sud waxna ko Cheikh Tidiane Bité Williams mo nek ci kay le gardien Modiba à droite Mkeze Mokazi ci digue bi ak Iné Okov ci à gauche Khalisso Modo mo nek arrière latéral gauche Jadam Adams mo nek ci milieu terrain bi ak Thialenke Maka ak Mokena ño nek ni Mokena le grand joueur sud-africain mom ci milieu terrain bi la nek Apolis ak Reines ak Maseko ño nek 3 attaquants yu Afrique du Sud dal bité
1: pratiquement Afrique du Sud presque changement yu bare wul Tchèque aussi de la même chose joueur bu melne Kriski tudu ko légui on l'a vu avec la Premier League à Wolverhampton donc amnañu quelques 4 à 5 joueurs yo xamni ñi en Europe et qui fonctionnent très bien maintenant Afrique du Sud aussi changé ou presque joueur mais dispositif bi le changé utilisé pour mëna utiliser yenen stratégie
0: les Tchèques ñoo joxé le coup d'envoi ñi ngi ci sen bir défense ñu jox ko Thomas Oles mu jouer à gauche pour Khredjis ci début match bi Cheikh Tidiane Boutey lan nga gis ci ñaari équipe yi nuñu démarré
1: ku ci né da nga jéma nopp sa bop pour emballer un peu match bi xam nga souvent bo emballer début match bi rek
0: adversaire bi
1: da fay patiner touti alors pour nga jaxassé ses stratégies adopter motax en général bo fa dominer fofu rek mën nga def un grand match
0: longue transversale à gauche le ñi ngi ci moitié terrain sud-africain traversé na bu baakha bax pour aller retrouver Alexandre Explica le centre au deuxième poteau
1: oui.
0: Il est seul de fa faute mbeuk bal bi faute à l'écho
1: oui, tout à fait
0: le numéro 10 République tchèque oui, il s'est essayé de chic
1: oui tout à fait
0: première occasion pour République tchèque à la première minute
1: oui c'est un bon attaquant
0: amul won position hors jeu
1: exact amul won effectivement
0: dafa raté mbeuk bi
1: et en général yi ñom duñ ko raté def nako problème sax ba mu japp bob bi
0: chic ni mu mbeuké ballon bi baxul bien vrai que Williams le portier sud-africain fermé won le premier poteau bi chef
1: voilà faute de défense le parce que libre non vraiment dans la surface de réparation pour mener def parce que un bon jour de tête def kay double
0: def kay double amna sa tactique balle bi deun parce que voilà. Ben défenseur nek lon
1: tuet exactement c'est ça voilà mom la wax motax mu nek une faute de défense c'est pas normal
0: long ballon ñi ngi ci match terrain yu république ci yu tégi traverser na duguna attaquer na à gauche
1: oui
0: mi ngi dem le défenseur sud-africain delsna def na tackle et c'est un premier corner il s'agissait du dossard numéro 20
1: tout à fait ils attaquent à 100% pour mener bousculer un peu l'organisation de défense bu Afrique du Sud
0: xalé si modo mo tackle nonou et c'est un premier corner à la deuxième minute
1: tout à fait
0: Cheikh Tidiane mais tchegi dañu téla attaquer hein
1: exactement oui parce que da xamna ni bu ñu amul résultat fi da fay jafé
0: pour ñu mëna qualifier
1: voilà presque final des mal classés là pour mëna am 3 points au moins mu garantir le nga am yakaru jall cette étape là
0: jall ci deuxième tour bi
1: voilà.
0: Dem 16e de finale
1: exactement.
0: Le corner est parti relancé par les sud-africains baxna amna ko à gauche
1: oui
0: mi ngi temporisé mokoyna
1: oui
0: dess na derrière pour retrouver sa défense
1: amna ko jaar ci gannaawum pour faire un looping mais dafa yeex voilà
0: sud-africain danaka biñ joxe coup d'envoi ba lay ñi ngi doga jot ci ballon tey ko ni
1: ñi ngi soko traverser sax la moitié
0: du terrain
1: voilà exactement
0: ñi ngi ci milieu terrain ci moitié terrain yo
1: parce que c'est un premier match ils avaient très mal joué voilà problème possession dañ ko amone problème jeu vertical dans la transition dañ ko amone yoy yep indi lon ay problème yo xamni ken xamé wulen won
0: les sud-africains voilà. Méconnaissables
1: oui,
0: lors de leur première sortie comme le technicien maison de Radio Sénégal waxe Cheikh Tidiane Boutey
1: c'est le mot d'ailleurs méconnaissable
0: ken do na tablé sa analyse ndax aduna yeb nangou na ni xam ngay waxe
1: jerejeuf
0: long ballon récupéré par les tchèques ñi ngi ci moitié terrain sud-africain
1: oui.
0: Passe na et le ballon va sortir l'arbitre siffle na c'est une touche c'est une faute
1: oui.
0: Du moins sur le dossard numéro 8
1: tout à fait xex la bu metti sax
0: bu république tchèque
1: exactement oui
0: Mokena mo def faute.
1: Oui, tout à fait. Arbitre qui implante son autorité.
0: L'arbitre de nationalité américaine.
1: Voilà, tout à fait.
0: Autant jogi wuko nak dafa xaw traverser ballon bi.
1: C'est ça.
0: Mais le geste a été un peu dangereux.
1: Lolu la xalat parce que comme le geste l'intention.
0: Ouais.
1: Voilà, il est un peu dangereux ni xaral mo siffle mo gëna wor pour protéger un peu les joueurs.
0: Yene day fay jëf.
1: Oh, très bien mangok
0: intention gagne boko defé mais bo deful faute def nga faute
1: exactement
0: la intention ba ci nek
1: tout à fait
0: un premier coup franc pour la république tchèque long ballon banana nako au deuxième poteau
1: oui
0: la remise dégagée par la défense sud-africaine le ballon va sortir
1: oui
0: et c'est un autre corner Adams moko sauvé non
1: voilà glissement bi nak bu ci balle yi ni plongé ci défense Afrique du Sud il y a des fautes parce que dañuy tantélo bayi un peu le côté droit dis que daf koy dello rek
0: day dello remise lay ne
1: mango ko remise rek
0: heureusement que Jaydon Adams était
1: voilà,
0: là
1: voilà il y a eu deux fautes individuelles yu répercuté
0: le corner le gardien qui sort claquette nako mais distrawul
1: oui tout à fait
0: la reprise est ratée le geste de Sadilek le défenseur
1: oui,
0: de la République tchèque qui rate son geste
1: oui très solide dis nañ ko ci barrage aussi
0: oui 5 minutes 0-0 digonté Afrique du Sud République tchèque.
1: Voilà, oui.
0: Ñi ngi ci Mercedes-Benz Stadium bu Houston.
1: Exactement.
0: Content pour la deuxième journée de cette Coupe du monde.
1: Tout à fait. Pourtant ñom tam c'est presque la même chose que la RDC parce que groupe bi ossature bi presque ossature way équipe de fofu. Même li di sandam.
0: Bo ñafé mën nga ci gënde.
1: Voilà.
0: La remise baxna. Le téral le ko et c'est le premier but. La mais, République tchèque qui ouvre le score, ouais, Sadilek.
1: Mais,
0: le dossard numéro 18.
1: Effectivement, oui, tout à fait.
0: Michael Sadilek qui ouvre le score à la 6e minute.
1: Tout à fait. Je l'ai dit deux fois, il y a deux fautes individuelles de défense.
0: Ah, oui.
1: Vous n'y êtes pas, vous n'y êtes pas, c'est le cas.
0: Le débordement à droite, le centre.
1: Voilà. Alors que vous savez que le ball transversal, il faut faire un glissement.
0: Glissement.
1: Voilà, bouillard.
0: Si Tegalko, Michael Sadilek, sans problème avec le pied gauche.
1: Voilà, il se complique.
0: Il lift au deuxième poteau pour battre Williams, le portier sud-africain.
1: Exactement. Il ne se loupe pas dans des occasions.
0: C'est dommage que l'Afrique du Sud encaisse à la 6e minute.
1: Et puis, de Fatel.
0: De Fatel.
1: Voilà. Moi, il est dans le Dembe RDC. À la 6e minute. Est-ce qu'ils ils auront les mêmes ressources morales pour mener de l'histoire?
0: Lolo Djaralak.
1: Lolo Mango, c'est
0: parce que les Congolais, ils ont dit Yombam.
1: Oui, dédit, Yombam.
0: Mener à la 6e minute, le grand reporter.
1: Oui, tout à fait.
0: Papis Diallo, l'homme de Thiès.
1: Exactement. Ok, nous vous voir, Papis.
0: Papis Diallo. Borom Lakana Tchahi.
1: Oui, tout à fait.
0: Papis Leydon.
1: Oui.
0: Michael Sadilek qui ouvre le score à la 6e minute.
1: Absolument.
0: Un but important pour les Tchèques. Oui.
1: Un bon début. Un bon début de partie pour les Tchèques parce qu'ils sont solides en défense pour gagner une ligue. Il est compliqué. Il va falloir avoir beaucoup de ressources
0: pour revenir.
1: Voilà.
0: Pour égaliser.
1: Exactement, tout à fait.
0: Pour remettre les pendules à l'heure, comme
1: très
0: on
1: bien.
0: Dit.
1: Voilà.
0: Et ce sera extrêmement difficile.
1: Difficile parce qu'on voit que Kosanke, ils sortent de défaite. Donc, même à suspicion, à doute.
0: Exactement.
1: Voilà.
0: Tebounoumatoul, ils seront obligés de libérer des espaces derrière.
1: Voilà le problème.
0: Les
1: Sud-Africains.
0: La relance récupérée par les Tchèques.
1: Ouais.
0: Finalement, le ballon est sud-africain. Modiba.
1: Tout à fait.
0: Jouer devant.
1: Mango, vous savez que Tchèques, ils ont positionné au petit espace. C'est le problème aux Sud-Africains pour fermer un peu les demi-espaces. C'est le problème pour fermer tout le temps. Mon gars, parce qu'ils ont de grands attaquants. Mango, il va dire qu'il a raté coup de tête de Djokovic.
0: Oui. Le Cheikh m'a raté ce premier geste, mon mot de remise.
1: Exactement.
0: Sur cette action pour permettre à Michael Sadilek.
1: Oui, c'est des jours dispersés.
0: D'inscrire ce premier but.
1: Des jours dispersés entre l'Allemagne, la Premier League. Mais c'est de bons jours.
0: Après la Turquie aussi, tout.
1: Turquie, voilà, c'est ça, tout à fait. C'est de bons jours.
0: Daniel Fatil, cette génération des années.
1: Oui, tout à fait.
0: 98-2000.
1: Exactement.
0: 2006.
1: Oui, tout à fait.
0: La République tchèque.
1: Oui, c'est un
0: très grand joueur.
1: Oui, de très grands joueurs. Oui. C'est vraiment. Ça a toujours été un pays de football.
0: Oui. Michael Sadilek, on revoit son but.
1: Oui, tout à fait. Ils ont encaissé.
0: Et les
1: très
0: supporters de la République sont très contents.
1: Oui, tout à fait.
0: Ils doublent le fenêtre du Coupe du Monde.
1: Exactement. Tu continues à avoir vraiment passé ce cap-là pour Bokti 16e de finale.
0: Vraiment, 16e de finale. 32 équipes ont gardé.
1: Voilà, 32 équipes.
0: Donc, quand vous êtes un peu plus fait.
1: Exactement.
0: Pourquoi vous êtes beaucoup plus fait?
1: Oui, c'est clair. Tu as une bille.
0: Les Tchèques, nous avons une bille. Une de bien fait.
1: Oui, ils sont rapides.
0: Regarde le coup à droite. Débordé le centre. Le retour de la défense sud-africaine, heureusement, mais le danger est toujours là.
1: Le retour
0: le ballon est sorti en déconnecte position de hors-jeu.
1: Ouais, il se replace très lentement. Lolo, il sent un problème.
0: Il est là.
1: Il est avancé, voilà.
0: Il était en position de hors-jeu.
1: Tout à fait.
0: Ladislav Krejci.
1: Il faut que nous regardions son côté gauche. Parce que moi, le côté droit fort de la Tchécoslovaquie. Parce que nous gaou. Voilà, fini le problème bilégi. Il faut trouver la solution ici avec une bonne couverture pour compenser pour cet espace. C'est le mot difficulté au sud-africain.
0: L'entraîneur sud-africain de Nathidi Amour Solution,
1: c'est reparti. Oui, surtout qu'il est là-bas pour ça.
0: Le retour du milieu de terrain de la République tchèque. Le ballon est sorti, c'est une touche.
1: Oui, touche, oui, tout à fait.
0: Touche, je ne quoi derrière.
1: Oui.
0: Ocon, je ne pour Williams, son gardien. Tout de bleu, le seul goal, le meilleur culotte barbe bleu.
1: Exactement. Et pourtant, c'est un gardien qui a beaucoup d'expérience.
0: Ah, mais Balbi Mounoutidara. Attaquant, il a fait du barbe, mais il a fait avancer le monde, il a fait au deuxième poteau.
1: Oui, défense.
0: Là, il y a une occasion, il y a attaquant, il y a Maglan,
1: voilà, tout à fait, il n'y a pas raté.
0: Les Sud-Africains. ñi ci match terrain la passe avancé na
1: le djito ça pose problème
0: daw dak dak bit mo metti
1: mo ngo ko dafa metti
0: ci le ben bit ngay daw li ci dak man nga ñi daw ba tammi
1: tangor bi encore
0: ouais en position de les centrer nañu contrer ko le ballon est toujours sud-africain des nan derrière Modibo jouer na vert Mokeze décalé à gauche Modou en position de les la passe contrée le ballon est perdu
1: et tout ça c'est le bon footballeur Modibo de nous nga xamni ils ont fait des preuves
0: onzième minute
1: oui
0: La République tchèque mène depuis la sixième minute.
1: Oui, tout à fait. Voilà.
0: But de Michael Sadilek.
1: Ils ont bien démarré. Démarré avec un but à la sixième minute.
0: Sixième minute.
1: Le loulou bahle.
0: Et le double nerf, non?
1: De fait, nerf, mon gogo là. Et puis, dans les sachets d'aïdal, on est tempéré un peu.
0: Rollons que yoke baham.
1: Voilà, les gens ont des problèmes pour nous. Pour ce
0: qui est le double d'adversaire, le petit top du dos.
1: Le modèle de
0: RD Congo.
1: Voilà, RD Congo, nous n'y a pas de 1-0 pour le
0: premier
1: match. Il est toujours sous pression. Il faut que les buts égalisent. C'est un bon résultat.
0: C'est un bon résultat.
1: Et qui est un favori.
0: Tenir en

0: Chèque Portugal, double, si vous n'avez pas de défi, Coupe du Monde.
1: Exactement, tout à fait.
0: Longue traversale, Barna. Le 1-2 bien fait. Le centre, contré par la défense tchèque. Et tchèque, nous avons le ballon, nous avons le ballon en deux temps.
1: Parce que la difficulté, moi, une bonne gestion d'ici à la mi-temps pour ne pas que permettre le mieux égaliser.
0: Il va tirer. Son tir a été contré, supporter à Yoko Balba Chakana ou la Diar dans le Timbalbi.
1: Tout
0: à fait, tout à fait. D'aller au Tchaki, Tibir, Tibir, il va d'aller.
1: Exactement.
0: Un tir qui ne donne rien.
1: Oui.
0: Mais déjà, c'était une belle tentative.
1: Au
0: corner.
1: Moins, au moins, voilà. Au moins.
0: Pour les Sud-Africains, les Bafana Bafana.
1: Une belle réaction, au moins.
0: Le corner, rapidement joué. Décalé le coup à droite. Vous tenez le coup. Mono delo nako ballon bi
1: oui.
0: Défense dañu aji ci ko pour djem kuñ mbal hors jeu
1: oui, tout à fait.
0: Un tir aïe.
1: Oui.
0: Ça ne donne rien.
1: Exactement.
0: Il s'agissait du dossard numéro 6
1: oui.
0: Modiba
1: le 208 pays 48 rek ñew fi mënu lu yomb wax deug yalla
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0: Cheikh Tidiane Bité, 13e minute déjà, l'Afrique du Sud est menée. Hein?
1: Oui, oui, c'est vraiment une pression, c'est une difficulté. Maintenant, il faut avoir les ressources pour mener le soir. Sans s'affoler, sans perturber ce que tu veux préparer. Parce que c'est des cas de figure que tu sais, souvent, en début de match, tu sais. Alors que tu vas ressourcer. Parce que tu sais.
0: C'est reparti, le ballon est pour les Tchèques. Nous sommes sur le terrain sud-africain.
1: Oui, tout à fait.
0: La longue lance contrée. Le ballon est toujours pour les rouges,
1: oui.
0: Les tchèques comme on dit, dégagé n'ako, mais il faut qu'on rate.
1: Oui,
0: la tête, Barnade, du coup, il y a un défenseur, heureusement que l'autre défenseur était de retour.
1: Voilà, oui. il y a vraiment des fautes individuelles de défense. Yo xamni da fay libérer un peu des espaces, tchèque yi da fa jar.
0: Mokena, modèle, sinon sauvé
1: oui,
0: sa défense,
1: oui.
0: Mais xawna gañu walé.
1: Oui, c'est ça, ils vont quoi, il faut risquer rek ni ki dal du fi dougal deuxième but.
0: Amna yo xamné day jéré xal dougal sa tank.
1: Oui, c'est ça, oui.
0: Même bu la léré bo dougalé sa tank ñu gañ la.
1: Exactement, dang kay xaru baña encaisser au
0: baña encaisser au moins parce que bo fi jélé deuxième but mom moy.
1: Non, c'est presque
0: c'est fini.
1: Oui, tout à fait.
0: Long ballon à gauche. Gennul tek nako deun wacce ko.
1: Oui.
0: Allez, ça explique la remise.
1: Oui.
0: Barna, explique le centre, la tête de la défense sud-africaine.
1: Tout à fait. De nous reculer vers le gardien sans couverture. Alors que de nous avoir une couverture, vous savez, de fly fatal l'espace libéré, en même temps protéger tes buts vers le ballon.
0: Vers le ballon.
1: C'est ce qu'ils ne font pas.
0: Ladislav Khetchi, mort de faux faute.
1: Exactement, oui.
0: Rapidement joué par les Sud-Africains. Ils ont conservé.
1: Oui. Et puis d'ailleurs, beaucoup de temps trop cette zone. Il faut pouvoir sortir pour le monde du but ailleurs.
0: D'avancer,
1: d'avancer. C'est ce que la RDC a fait hier.
0: Oui.
1: Ils ont osé sortir de leur zone, d'y attaquer.
0: Attaquer adversaire, mais jouer sans complexe.
1: Et voilà, sans complexe, mon beaucoup là.
0: Les Sud-Africains.
1: Oui.
0: Noël Balom, ni tu m'as tiré un ou pour République Tchèque. Oui. Elle se derrière encore toujours.
1: C'est des joueurs qui ont beaucoup de qualité.
0: À police.
1: Oui. Surtout que cette année, ils ont fait une bonne Ligue des Champions. Et la plupart, ils sont ici, équipe nationale.
0: Ils sont équipe nationale.
1: Oui.
0: Williams, mon dégage, non. Et de nous, le ballon est sud-africain, touche-le. Cheikh Tidiane, bon, me donne jungle les 15 premières minutes.
1: Oui.
0: Dans
1: oui. Que Tchèque gagne en jambou, il va falloir que l'Afrique du Sud. Dans ton plan de match qui vaut alors ce match-là, maintenant imposer-le. Oui, c'est ça.
0: Le bon centre voilà. Dégagé par la défense.
1: Voilà, au moins.
0: Arbitre Nena, c'est un dégagement des 5 mètres 50.
1: Nous sentir ni au moins, il y a une menace. Mais bolen baye ñom imposer le sein plan de jeu. Nga xamni mën na la indi problème là day indi difficulté parce que lolu moy déséquilibrer un peu une équipe.
0: Challenge ke mbaka mo jël centre bop mais daf ko ñu ko contrôler baaxu.
1: Oui oui, c'est ça oui, tout à fait.
0: Bal bi dafa ñew dal ci ñaari tank yi entre ses cuisses.
1: Oui, tout à fait, il a piétiné un peu.
0: la relance. Et pour les Tchèques, jeune à derrière, jeune par derrière.
1: Oui. Bah, pareil, techniquement, ils sont pas mauvais.
0: Tchèque, hein?
1: Oui, oui.
0: Ah, mais c'est un peu comme ça. Il y a un métier. Le football, c'est mieux.
1: Exactement.
0: Il faut faire faute sur le dossard numéro 9. Adams Ozek.
1: Ah oui, là, le matériel. Il n'a pas de footballer les Tchèques là.
0: Mardou.
1: Oh.
0: Mardou là, il y a un peu de temps.
1: Effectivement, ils sont à même taille. Il va parler de Nidaw, de Nimundaw. Et ils courent beaucoup.
0: Nidaw, là.
1: Voilà.
0: Donne la main d'un long ballon. La tête manquait un peu. La remise, le centre.
1: Heureusement.
0: De façon à jeter Mouyer Rectemoul.
1: Il était derrière, voilà.
0: Williams baye ballon bi mu dem guen long ballon baxna la sortie du gardien
1: ouais
0: jeune pour son défenseur
1: Hugo Bros tay jogno de kéro do fa tok match bi yep
0: ay Hugo Bros fa ra job
1: lool moy
0: ni mom naka tok jeexna
1: ba c'est sûr surtout
0: l'entraîneur sud-africain Hugo Bros fa ra job
1: surtout ni jitu le kéro
0: ouais Williams
1: ouais
0: le gardien des Bafana Bafana
1: jog def ci am solo daf lay day daf lay duggal ci bir match bi
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1: voilà voilà ñu sentir que
0: Williams station
1: maintenant bu pose fraîcheur ñëw nga profito wax li nga bëgg wax
0: vraiment ñëw na mbëk mais raté na son geste le ballon est récupéré par les rouges de la République tchèque
1: oui
0: Kobar joué na pour son défenseur à droite
1: tout à fait
0: Malé Kobar, mom lañ servir at nonou.
1: Hmm.
0: Mom dafa bax pied en tant que bi dafa bax le gardien là.
1: Et puis voilà mon gars. Relance à partir du pied, une bonne relance dafa bax.
0: Dafa bax ci goal.
1: Bon mais jeu yu gaw surtout, mën nga surprendre l'adversaire. Té équipe bi sen difficulté moy un rapide repositionnement.
0: Repositionnement.
1: Voilà voilà.
0: Bu ñu ñaké bal bi dañuy réel.
1: Mon gars,
0: ay def na faute. De l'arbitre.
1: Oui.
0: Ma ngay wax ak mom bëgg ko jox carton.
1: Waaw.
0: Kretschi le. Ladislav Kretschi bo def faute nonu. Sur le dossard numéro 12.
1: Oui, c'est ça oui.
0: Maseko.
1: Motax il faut être prêt physiquement.
0: Football dafa metti ko
1: dafa metti voilà dafa metti
0: malou bo taxaw nak day feñ après
1: c'est sûr oui c'est sûr
0: long ballon dans le dos de la défense dem na sauver que gennul Reynolds dess na derrière
1: oui pas mal joué
0: c'est bon baxna
1: voilà
0: mou dama tecc ba fof
1: oui c'est clair c'est tout fof lo jogi
0: oui vraiment change le ay ay yekati ko ci kaw
1: oui
0: mbeuk nako mais le ballon est toujours pour les sud-africains Modiba dess na derrière.
1: Tout à fait. Il faut être capable de bien garder son ballon.
0: Adams.
1: Voilà, fexé nak ba imposer la possession dans leur zone.
0: Hmm.
1: Ba nek ci sa zone di jouer rek di passanté. Amu ñëri. Parce que buñu ko récupérer rek mën na indi problème.
0: Contre bu gaaw lay doon.
1: Bu gaaw mo ngoko la. Et puis day yomb parce que day jégué kan yi.
0: Gaay buñu récupérer rek passanté ñaar dañu yex sa kan
1: rek mo ngok c'est ça tout à fait
0: long ballon le retour de la défense des Tchèques
1: oui
0: dégagé nako mais gennul tulé wat nako mu dem
1: c'est ça
0: faute de l'arbitre dafa ñëw ëmb ko tek bal bi dëna mu bu mako c'est une faute
1: oui les arbitres sont très vigilants
0: faute du joueur sud-africain arbitre qui je rappelle que c'est une dame
1: oui tout à fait
0: L'arbitre américain.
1: Oui. En tout cas, il essaie de s'imposer, surtout son autorité.
0: Faute du dossard numéro 21.
1: Oui. Et puis,
0: il n'est au col.
1: Ce qui est intéressant, c'est que nous avons déplacement. Il bat aussi.
0: Arbitre Bérana.
1: Oui, oui.
0: Ah non, oui. Comme l'américain, mon.
1: Oui.
0: D'ailleurs, il y a des moudons.
1: Et puis, comme nous avons développé ce film, il bat. il faut de bons arbitres.
0: Il faut de bons arbitres. Football bu baax mo arbitre baax la longue relance.
1: Voilà,
0: par le centre. La tête contrée par la défense des Tchèques.
1: L'équipe américaine vous moins football le ñam.
0: La police mo dem jël touche bi. États-Unis là.
1: Oui, équipe bu baax le ñam.
0: Non, amna équipe bu baax.
1: Régulièrement ñu ci ka cadre.
0: Non, mom koy bayal buñu gëna min sax.
1: Oui, c'est surtout ça.
0: Buñu gëna jekk football bi.
1: Effectivement.
0: Ndax ñom amnañ seen football américain.
1: Ah, té dañ ci nek def moyen.
0: Américain mom kenn duko wax ci ñëmé ciow na mom ak ñëmé entraîné.
1: C'est sûr, oui, c'est sûr.
0: Physique bu doy lañuy yor té dañuy gëm, dañuy am patriotisme.
1: Voilà, voilà. Té ñëmé nañu jang ko.
0: Ñëm waaw, dañ koy jang ba mëñ ko, buñ ko mokolé rek.
1: Oui.
0: Kuñ fi japp dal leçon.
1: C'est clair.
0: Les Bafana Bafana joué nañu à droite. Mokay na.
1: Oui.
0: Jëm nako téggi.
1: Dafa xaw yéex quoi, un jeu un peu décomposé, alors que pour perturber l'adversaire il faut mu gaw tout.
0: Les officiels,
1: ouais, gaw bi sax moy tax ñuy def ay
0: la pause fraîcheur 22 minutes 33 secondes.
1: Ouais, ça va très vite hein.
0: L'arbitre américain,
1: ouais, qui tient son match,
0: qui donne la pause fraîcheur à la 23e minute tchèque.
1: Ouais, ouais, tout à fait, un assez bon match quand même, surtout on attend du spectacle, il y a déjà un but, c'est bien emballé par les Tchèques. Bon, les essais, les Sud-Africains du Guillaume modèle Suat. Par moment, c'est pas mal de tenir le ballon, mais c'est un peu lent. Pour déstabiliser l'adversaire, il faut mu gaw. Lolu mokay def lo ay faute. Xam nga boy jouer contre une équipe bo xamni techniquement ya ke nek un peu au-dessus de la moyenne, parce que sur le plan technique ils sont un peu au-dessus de la moyenne, mais sur le plan athlétique ci gi ñoo gëna bax. Alors donc bo bëgge ñu def ay faute yu bare, il faut jouer vite. Si jouer vite, mais quand c'est décomposé, c'est lent. Pour ñom ñu emballé là, da fay yomb. Indi yomb.
0: En ce moment,
1: oui.
0: Le discours de Hugo Broos, l'entraîneur sud-africain.
1: Il va insister sur ce que j'ai dit. Premièrement, le glissement de la défense, parce que dañuy bayyi côté gauche bi, alors que côté droit bi moy côté fort tchèque yi, gis nga feul bi bu amé sax day. Parce que par deux fois def nañ ay transversal, mais glissement bi da fay yem. Alors que dafa war écarté wu ba ñew ba ci ligne de touche.
0: Ligne de touche.
1: Mango nga ëmb un peu l'attaquant. Mais c'est pas le cas. Yo, lolu c'est quelque chose qu'il faut corriger. Plus maintenant le fait que dans le jeu, il faut gaw pour perturber un peu les Tchèques.
0: Les Tchèques. Et pour les Tchèques, il faudra essayer de conserver l'avantage.
1: Voilà, et puis essayer de scorer deux fois pour sécuriser un peu le score.
0: Sécuriser la victoire.
1: Mango voilà, parce que bu ñu amé deuxième but de Sen Khal day gëna dal. Alors mu gëna perturber encore les Sud-Africains.
0: Et cher, ce résultat, c'est pas l'avantage des équipes africaines.
1: Hein. Pas du tout. Pas
0: L'Afrique
1: du tout.
0: Sud qui va peut-être lancer une seconde défaite.
1: Oui, parce que bon, mais seconde défaite, hein, ils ont un troisième match très compliqué contre les Coréens du Sud. Ils ont gagné le football. Ils ont gagné d'ailleurs les Tchèques.
0: Les Tchèques.
1: Voilà, moi, c'est un match où véritablement il faut essayer de revenir au score. Recoller au score rapidement.
0: Pour se qualifier, il faut qu'on négocie ce match.
1: Voilà,
0: ça doit être
1: voilà.
0: Le match de la qualif.
1: Voilà, tout à fait.
0: Afrique du Sud, voilà. République Tchèque.
1: Parce que bon, l'a gagné, donc fait une 4. Nan xara le troisième match, il m'a gagné le score. Quoi, gagné le score? Tu l'as pas fait sur les deux premiers matchs.
0: Gagner troisième match score pour beaucoup de meilleurs troisième.
1: Mon gars, c'est ça, voilà.
0: Lolo xara, il faut que n'a gagné beaucoup de balles.
1: Exactement. Bon, moi tout nibi, moi t'as coupé un défaite. Ils l'ont compris. C'est un peu ce qui a amené l'intensité bi Tchèque bi imposé.
0: La pause fraîcheur.
1: Oui, tout à fait.
0: Bientôt va terminer les mois de guerre.
1: Exactement, oui.
0: Les 22 acteurs, voilà, dès le soir, Tibir TRMB.
1: Oui, tout à fait.
0: Sous la surveillance de l'arbitre américain.
1: Oui, qui gère bien pour l'instant son match.
0: Ah oui, elle gère bien son match, on peut dire, cher.
1: Oui, elle gère très bien. Et puis elle impose son autorité. Bapare Gisnani, à distance normale, il n'est que toujours avec le ballon.
0: Oui, et l'Oliomboul.
1: L'Oliomboul, voilà. L'Oliomboul,
0: pour pouvoir prendre de très bonnes décisions, il faut que j'aie le ballon.
1: Exactement, pour pouvoir prendre de très bonnes décisions, il faut que j'aie le ballon. Ça minimise un peu les erreurs.
0: Les erreurs.
1: Oui.
0: Et c'est reparti entre l'Afrique du Sud et la République Tchèque.
1: Tout à fait.
0: La République Tchèque qui mène par 1-0 depuis la 6e minute, but inscrit par Michael.
1: Ils sont devant.
0: Sadilek.
1: Oui. et puis Afrique dañ leen di bet rek toujours quoi, pourquoi?
0: Mais parce que duñu téla nek ci match.
1: Voilà.
0: Da ngay ne ci terrain bi di ne ci yeneene wala di jënd ay détails wala def mel na ko bëggul li ngay def.
1: Exactement, tout à fait. Ba ñu se pendre ngay saw réagir.
0: Il faut être réactif.
1: Oui. Bo xolé même Sénégal 3ème bi mo ñu presque.
0: Mais lolu bobu ñay jibilé ci bit Ibrahima Mbaye ba.
1: Voilà.
0: Un but bo xamni 2-1 la def sa jibilé.
1: Voilà, franchement.
0: Mais di bayiwul xel du Kalidou du kenn.
1: Déconcentré.
0: La bonne passe, tax na duguna ci phase de réparation bi.
1: Oui.
0: L'attaquant sud-africain, la remise. Le retour de la défense des Tchèques.
1: Il faut qu'il s'applique davantage.
0: Diem nako pont. Bon retour.
1: Oui.
0: Di dossard numéro 14, Mackenzie Mokazi. La touche rapidement joué.
1: Mokazi qui est très bon. Mais il faut que nous voyons que nous sommes là. File.
0: Les Sud-Africains.
1: Oui.
0: Nous sommes là. Moitié terrain. Modiba. Jouer pour Williams. Goal bi fi ngeen sore na di.
1: Oui, tout à fait.
0: Té mo delu ci kan.
1: Oui. Dès ñom rek ñoy le seul pays bi fi vu def Coupe du Monde pour l'instant.
0: Pour l'instant.
1: Oui.
0: En 2010,
1: nous
0: avons organisé une Coupe du Monde, l'Afrique du Sud.
1: Voilà, bi Espagne Djelon.
0: Oui.
1: Bon, maintenant.
0: C'était une bonne organisation.
1: Très bonne organisation, parce que l'infrastructure nous nous faut manquer.
0: Mm.
1: Alors, donc, ils l'ont réussi. Et puis, période Bobo, cette football nous avons développé.
0: Le ballon est pour les Tchèques.
1: Voilà.
0: Le pressing sud-africain. Le tir a été contré, c'est une touche.
1: Oui.
0: Pour la République tchèque.
1: Ouais. Dans un pressing, si quelqu'un est déclenché, il faut que tout le monde ait beaucoup de pressing.
0: Vladimir Kotfal, moi je le dis.
1: C'est un pressing collectif. Il n'y a pas de possibilité de faire.
0: C'est un pressing collectif. Il n'y a pas de marquer.
1: Voilà, exactement. Tout à fait. Tout à fait. Mais si quelqu'un est en train de faire,
0: des fois, nous avons dit que nous sommes en train de faire des choses.
1: Voilà, tout à fait.
0: Le football, c'est un collectif.
1: Oui, tout à fait. Tout à fait.
0: Le jeu
1: ouais.
0: doit être collectif.
1: Oui, à ce niveau, d'ailleurs, nous sommes d'accord. C'est le collectif qui fait les résultats.
0: Les bons résultats.
1: Ouais, tu as individuellement de bons joueurs, mais ils dépendent du collectif.
0: Exactement.
1: Oui.
0: Bon, les gars, nous avons une équipe.
1: Voilà. C'est pas de la lutte.
0: Je suis un farando.
1: Mango, tout à fait.
0: Di yeuf yow dong rek di teul leg di daw di dem
1: do ci genn way tout à fait do ci genn c'est un peu le cas aujourd'hui.
0: Tu as beau être technique.
1: Exactement, tout à fait. Tu as
0: voilà, beau... athlétique mais do ci genn.
1: Non, tu as beau être un grand technicien.
0: Un grand technicien.
1: Voilà. Tu as parfaitement raison. Do ci genn.
0: Les Sud-Africains ñi ngi dawal Williams.
1: Ouais.
0: Jouer à gauche pour Iné Okon. Baxna la remise. Fixé nako dal na arbitre dina faute.
1: Oui, gis nga dé au niveau du milieu toujours faute, il faut lay barré parce que xex bi fofu la
0: faute de Robin.
1: Voilà, et en général bo fa récupérer yenn ballon yi
0: Bamak
1: meuna constituer des ballons dangereux. Oui.
0: OK, sous les yeux de l'entraîneur
1: effectivement
0: de la République tchèque,
1: ouais, Koubek. Voilà, qui cherche aussi la solution pour un deuxième but.
0: Ah, 1-0, qu'est-ce que tu dis?
1: Voilà, c'est pas une garantie. Exactement.
0: Remonter la sac, égaliser, tu le bénin.
1: Oui, à 1-0, tout est possible. Il faut toujours se sécuriser avec un deuxième but.
0: Il faut se sécuriser.
1: Oui. Même à 2-1 contre le Sénégal, le français, il a un peu. Mais le troisième but du Guéry, il faut couper les jambes.
0: Le match est cloué.
1: Oui.
0: La remise, le ballon est perdu. Les Tchèques, nous sommes
1: là. Oui.
0: Nous manquons de partenaires.
1: Voilà, tout à fait. Parce qu'il y a toujours quelqu'un de libre à droite.
0: Mm-hmm.
1: Qui court top le milieu. Gauche de fait traîner. Voilà, mon bail, bon, t'es balle, mon sort d'eau. Fait que c'est trop tard. Toujours 1-0.
0: 30e minute.
1: Ouais, 30e
0: 1-0, minute. Toujours depuis la 6e minute.
1: Oui, encore 15 minutes pour revenir les Sud-Africains.
0: Mais, cher Tidiane, en ce moment, je pense que les Sud-Africains ont un yé ou non?
1: Oui, normalement, oui. Il est temps de se réveiller.
0: Il est temps.
1: Tout à fait.
0: Les Tchèques, ils sont au moitié terrain sud-africain.
1: Oui.
0: Décaliné à droite. La bonne passe. épaule nako ballon bi gennul protéger nako
1: ah oui am yo droit sax mou lay rombo fofu
0: faute da fa tane remisel mou teuf ko
1: exactement
0: Oswin Apolis
1: voilà
0: ok je mi ngi casse rek apparemment dama nga mel ko son mi ngi gagne de
1: oui
0: mais États-Unis dafa tang rek instant bi
1: dafa tang effectivement
0: c'est bien fait
1: oui.
0: décalé à gauche baxna ini rek le centre mbeuk nako dégager wana ballon bi
1: oui c'est pas très mauvais
0: le raté dans son geste mais c'est dégagé par la défense des Tchèques
1: exactement c'est pas très mauvais comme réaction
0: ballon récupéré par les voilà. Sud-Africains je viens pour Williams le gardien tégalat nako joueur arrière mom goal bi ci kanya mo gëna woor
1: mo gëna woor
0: pas perdre faux ballon bi il a def le pour passe Williams
1: cher Seynabou Niam
0: bu afé djolof
1: ak Boubou Cham ils sont réguliers
0: ouais
1: avec les assidus
0: long ballon dégagé par le gardien des Tchèques oui. dek nako deun ay faut wex nako ar fi néra avantage
1: oui tout à fait
0: dana ci délu ci après
1: oui
0: la mauvaise passe le ballon est sorti oui. arbitre néna sifflé jox ko le carton jaune mokoy na
1: waxon nga ko dana ci délu ci daf lay xaar rek
0: ba ah non mais dafa photo bobu xamone
1: da ko jox carton c'était évident tout à fait
0: tacle bi dafa ñew rek
1: oui koku ñëmé
0: téboy mako ena
1: mom ñëmé
0: ko bayi next match ah way 3e match bi du jouer
1: ñëmé ko bayi sam wala mako ko surtout
0: déjà lié tax éviter carton baxul
1: oui parce que 3e match fi la entraîneur bi soxla do dugg et puis certainement bon match ñu luñ fi par exemple 3e match bi ce sera un match décisif
0: nga na ko tardé
1: mango
0: da nga fausse calcul sur entraîneur
1: oui surtout
0: parce que mako ena c'est un bon joueur
1: c'est un très bon joueur
0: un bon milieu de terrain n'aura manqué l'Afrique du Sud pour la 3e sortie
1: que mom amna taille bu baax day xex
0: ouais c'est pas une bonne chose
1: voilà
0: Williams le gardien des Bafana
1: ouais
0: avancé yëkëti loxoy moy yëglen ci kaw
1: ah moy yëglen ci kaw kay
0: jouer na ci kalam
1: ouais il faut pas avoir peur il faut
0: mauvaise passe nak adversaire bi remise ba ñëw na ballon bi del soit na ci kayam bi deux contre tekna
1: Heureusement que c'est vraiment dangereux.
0: Mais Sud-Africain, l'ignée définie, t'as connu quoi faire? Bon, on le gagne ballon, tu vois,
1: on passe n'importe qui. Quand même, oui, tout à fait.
0: Passe, t'as une queue assurée.
1: Oui, c'est ça, voilà, surtout.
0: Passe adversaire, n'a que l'un là, tu as un l'eau.
1: Oui, tout à fait. Manque de concentration,
0: rec. Amna, ça, j'ai un langue ballon, mais ça tank, ça fait passe adversaire.
1: Oui, absolument.
0: 35e minute de jeu, Cheikh Tidiane.
1: Oui, ça va très vite, le temps n'attend pas, 35 déjà.
0: La montre continue de faire tic-tac.
1: Mangok, encore 10 minutes.
0: 10 minutes. Pas de faute, le ballon est sud-africain, passe à Williams.
1: Il faut faire tout pour revenir. Est-ce qu'ils auront les moyens de revenir? Mais dans ce football-là actuel, ça ne colle pas du tout.
0: Duyombo.
1: Voilà, Duyombo, voilà. Parce qu'il n'y a pas de danger pour Hamidal de menacer afin de revenir au score.
0: Long dégagement.
1: Il faut beaucoup de mouvement, beaucoup plus de vitesse, beaucoup plus d'intensité, puis surtout de collectif devant.
0: Merci à notre frère, confrère Adama Lai de Tambacounda.
1: Adama, nous sommes venus.
0: Nous sommes venus sur le monde. Nous sommes venus sur
1: le monde. Nous sommes venus Adama.
0: Le grand reporter Adama Lai.
1: Oui, tout à fait.
0: Je sais que Tamba est un instant.
1: Oui, c'est sûr. Nous sommes venus à Dakar à Saint-Thomas. Nous sommes venus à
0: Dakar à Saint-Thomas.
1: Tamba est venu aux États-Unis.
0: Ah oui. Instant bi mom day tang bu baax
1: oui tout à fait le président Guindo ñing lay nuyu
0: Guindo
1: la ñu di Adama Lai
0: non ballon la tête la défense
1: oui tout à fait
0: des Tchèques ballon bi dem na
1: oui il calcule trop les Sud-Africains oui Voilà.
0: Il n'y a pas faute.
1: Il y a des moments, il faut jouer son va-tout, il faut jouer son risque. Voilà.
0: la contre-attaque dafa yex
1: oui dafa yex mom lay wax oui tout à fait
0: bay courir na ci tanki di gissat na heureusement la bonne passe baxna tégal na ko ñëwel le centre dégagé par la

0: jëm aile de pigeon lay jëm defal lay wangeetu dama yalla bal ah way non vraiment la contre attaque nañu moytu té ko dem na heureusement que
1: ñom faté bal bi
0: amulon sax kum ko jappalé partenaire
1: voilà tout à fait
0: tégué ñi commence hésiter hein gis nga les attaquer tuñ sax
1: voilà sud africain nak ñoo war imposer sen jeu carrément dans la zone adverse et puis bousculer len avec beaucoup de mouvement devant mais boudé da ngay def un football la décomposé lent
0: lent
1: ouais là do luñ surprendre té pour marquer un but il faut surprendre l'adversaire
0: ah oui s'il n'y a pas effet de surprise rek
1: exactement do am but
0: doto man def jalor bi nga bëgg ci camp adversaire
1: bi lay jël disposition yi
0: quand il a le temps de se replacer doto ko bête
1: ouais c'est ça moi voilà doto ko bête exactement
0: 38e minute. Un but à zéro depuis ouais. La 6e minute.
1: En tout cas, ils gardent bien leur avance.
0: But inscrit par Michael Sadilek.
1: Et voilà, tout à fait.
0: À la 6e minute.
1: Oui, c'est venu Williams. Très tôt. C'est venu très tôt. À la même heure que hier, quand oui, la RDC a.
0: Pas le passe, lui. Mauvaise passe. Ballon, il me touche folle.
1: Oui, oui. Mais... Et puis voilà, il y a trop de ratés, il y a trop d'imprécisions, approximations barrées, on rate beaucoup de passes. C'est pas normal. Vous voulez revenir au score.
0: Les gens qui ont maîtrisé, ils ont encore un bail.
1: Voilà, tout à fait, tout à fait.
0: Tu as dégagé le ballon.
1: Oui, oui. Ouais.
0: La touche, elle est
1: pour la République
0: tchèque.
1: Vous n'êtes pas. C'est des Africains,
0: c'est des sportifs.
1: Voilà, c'est des sportifs. Une top équipe venait. Faut des milliers, ils sont nombreux là-bas.
0: Touche pour la République tchèque.
1: Ouais.
0: Petit corner, le coinef. Ça ne coûte plus de réparation. La tête sud-africaine. Le ballon est toujours pour les tchèques, les rouges et noirs. Des carénats à gauche.
1: Ouais.
0: Des soirs, notre milieu. Mais il y a le partenaire. Mais il est derrière. Oui, il joue pour son gardien.
1: Oui, c'est clair.
0: Dès lors, le ballon, bi. Kovar, le portier.
1: Ouais.
0: Long dégagement. La récupération est.
1: Oui, tout à fait.
0: Rassène Nako.
1: Le jeu de ballon.
0: Faute. Mais Djoumé, c'est. Une deuxième faute. Essaye un coup franc, dit l'arbitre.
1: Oui, tout à fait. Coup franc, c'est flagrant quand même.
0: Sans hésitation, il y a une faute, là, nous t'éclé. Deuxième carton jaune.
1: Il y a un aussi des bombes, il faut que le carton.
0: Deuxième carton jaune pour Tchalenke Maka.
1: Et puis on a évité parce qu'on ne sait jamais avec le troisième match.
0: Non seulement il devait les fautes, mais il devait contester la décision arbitre.
1: Voilà, tout à fait, tout à fait. C'est tout pour contester la décision même de demander cette autorité qui vient me défier. Vous pouvez défier, non, nous avons le carton.
0: Faute le FC Chic. Et du côté de Kédougou, nous sommes nous.
1: Oui,
0: tout à fait. Diouf, Cheikh Diouf, Djibril Pouy.
1: De la même manière, Khalid.
0: Ak Gorgika, nous sommes nous. Ak Nyom As Ndiaye. Nous sommes Kédougou. Vous savez.
1: De la même manière.
0: Tchabor Sabadola.
1: Exactement.
0: Il y a quelqu'un au Sénégal qui peut faire ça.
1: Oui, tout à fait. Tout à fait.
0: As Ndiaye, l'homme de tableau, nous sommes fous avec Aïd Nitem. Nous sommes Kédougou Radio.
1: Merci beaucoup. Khalid Diouf aussi, Medina Marmial.
0: Khalid Diouf, Medina Marmial, Tchendar.
1: Nous sommes Kédougou Bahaba.
0: Un très bon coup franc, Cheikh Diouf.
1: Voilà, tout à fait.
0: À la 41e minute, le coup franc d'or n'a pas eu lieu. Il Mango.
1: Période Mango.
0: Mango qui Mango pour qui j'ai Mango qui Mango qui n'y a rien. 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Mango qui n'y a rien.
1: Mango qui n'y a
0: rien. Et j'en profite. Hein?
1: Oui, tout à fait. Tout à fait. Exactement. Ils ont beaucoup de supporters aussi, les Tchèques. Hein?
0: Les Tchèques.
1: Voilà.
0: J'en profite de nous, Adjira Tou, Amin Ndiaye.
1: Khalid Diouf, il fait beaucoup de choses pour la petite catégorie.
0: Boutaïba Ndiaye,
1: Khalid. Khalid, il travaille beaucoup sur ça.
0: Sur ça.
1: Voilà. Depuis des années d'ailleurs.
0: Adjira Tou, Amin Ndiaye, Bidjoué Mak, Tchataïba Ndiaye.
1: Ouais.
0: Entrepreneur Boumak.
1: Nicole Nui Boubach aussi.
0: De Nek Chitoli Actiginari. La bonne passe. Barne. Les Bafana Bafana, le centre au deuxième poteau, une tête dégagée par la défense de la République tchèque. Oui, oui, Orjo le Nek.
1: Il avait signalé, oui, tout à fait.
0: Orjo signalé par l'arbitre assistant.
1: Oui, tout à fait.

0: Cheikh,
1: oui.
0: Dañu dem ci pause bi ci 1-0 bi de.
1: Je crois parce que
0: am di sud ben balam bi beleg munuko wéki.
1: Voilà, et puis de la façon dont il joue, c'est pas comme ça qu'on peut recoller au score. C'est un peu lent devant. Les distances dañu éloigner un peu les unes les autres.
0: Oui.
1: C'est ba nga xamni rapprochement amul pour mëna menacer un peu l'axe de des Tchèques.
0: Wacce nako baxa ba. Voilà.
1: Oui, tout à fait.
0: À droite.
1: Il y a articulation, il y a du mouvement, mais c'est lent.
0: Non, c'est là qu'il faut faire.
1: Voilà, tout à fait.
0: Adams.
1: Et aujourd'hui, dans un bon football, il faut quand même concilier un peu la vitesse et la précision.
0: Oui.
1: Si tu n'as pas ça, c'est difficile.
0: Contre-attaque des gars, ça.
1: Voilà.
0: Mais
1: c'est ce qui a
0: fait. Le centre. Contré par la défense.
1: Ouais, s'il revenait au score avant la mi-temps, comme la RDC hier, comme Mbah.
0: Ladislav Kredji,
1: ouais.
0: Contré centre Bobé, c'est un autre corner.
1: C'est un bon défenseur.
0: Congo, si Diamond Bill est égalisé,
1: voilà,
0: 45 minutes.
1: Voilà. Par Wissa, le grand attaquant de Newcastle.
0: Wissa, très bon attaquant.
1: Oui, c'est sûr, oui.
0: Il a fait hier un très bon match.
1: Ah, un très bon match, oui. Ils y ont cru, ensuite, vraiment.
0: Mom Bakambu.
1: Bakambu, voilà, c'est un bon attaquant aussi.
0: La touche rapidement jouée. Voilà. Les Bafana, ils sont matchés
1: terrain. C'est tout petit les joueurs, ils sont mieux tassés dans le championnat. Dans les grandes équipes. Tous, ils sont mieux tassés dans une bonne équipe. Voilà. Donc, il n'y a pas de complexe à s'imposer, à s'imposer.
0: Vraiment. Avec le temps, le fond comme le jump, voilà le mauvais passe. Jump de gueule,
1: voilà. Oui, c'est tout ça, voilà. Jump de gueule, tu gagnes bien,
0: oui.
1: Parce qu'on sait que dans la poule, le favori logique légitime, oui, le Portugal, beaucoup de pressenti hein, pour aller loin.
0: Le nom sans pour nul.
1: Voilà.
0: Dans le jump là.
1: Par moment même, il faut qu'on menace.
0: Un bon tir, mais ça passe en haut, beaucoup en allant.
1: Il faut bien cadrer, il faut bien ajuster. Mais il y a un léger mieux par rapport que le premier match où ils étaient. Et puis c'est mal ajusté ça.
0: Ouais. Là, tout le règle.
1: Oui, là, c'est tout le règle.
0: Vite, mon beau, comme que tu veux.
1: Oui.
0: Là, il y a un finesse.
1: Exactement, oui. Et puis il faut savoir cadrer.
0: Oui, cadrer, balle, bite, bonne gueule, que tu checkes. Tu le checkes au bon camp. Oui. Du camp au rugby.
1: Pas du tout.
0: Le ballon est pour les Tchèques. Il y a un match terrain.
1: Oui.
0: Le 1-2. Ni ñom dañuy togg bal bien
1: tout à fait.
0: Contre essaie une touche 4 minutes de temps additionnel.
1: 4 minutes oui. Ça tourne entre 4 5 minutes comme ça. La pause fraîche.
0: Pause fraîche, 3 minutes là.
1: Voilà.
0: Et Cheikh Maxime Lo gis ni.
1: Ouais, non, c'est toujours presque le même rythme, il y a peut-être un léger mieux. Au niveau de l'intensité, tu sais que les gens ont pu faire le check quelques fois, mais bataille, ils ont pu bouger la défense modeste. Parce que c'est toujours le même dispositif.
0: Mm-hmm.
1: Les quatre défenseurs qui ont attaqué, il y a une bonne couverture. Là, pour que tu aies le but, frappe de loin, tire de loin, pour que tu aies le gardien. Parce que les 1 contre 1 sont protégés. Il y a toujours du doublon.
0: Bien dégagé.
1: Oui.
0: C'est le joueur de la République tchèque, mon gagne ballon.
1: Exactement.
0: Et c'est un dégagement de 5 mètres 50.
1: C'est la question de moi, parce que nous avons un problème, moi garder le 1-0. Demain mon mi-temps. Voilà.
0: C'est l'ordre que le Sud-Africain aurait évité.
1: Voilà, tout à fait. Parce que quand tu égalises au bon moment, au temps additionnel, alors tu fais du hard moral.
0: Vraiment.
1: Alors moi, je suis élan qui.
0: Congolais,
1: mon gars, voilà. À la dernière seconde, égalisé. C'est le même Ronaldo qui donne casse.
0: Qu'est-ce qu'il y a de voir dans la zone?
1: Voilà.
0: Il n'était pas content, mais Mounou Tidara.
1: Voilà, Mounou Tidara, parce que l'arbitre, vous connaissez, vous prononcez que vous connaissez, parce que même si le règlement a prévu que le pénalty, qu'est-ce qu'il y a de voir?
0: Oui.
1: Mais, Lolo, c'est la décision de l'arbitre.
0: C'est la décision de l'arbitre.
1: Voilà.
0: Williams, le gardien sud-africain. 1 minute 45 secondes, tu peux y tâcher le
1: but. Oui, quand tu sais que les Tchèques sont bien gérés.
0: Oui. Par la faute.
1: Faute. Et puis, ne t'attendez pas, il y a une faute, 1 minute modeste. Il faut accélérer.
0: Faute de Luca Serve.
1: Oui.
0: Le dossard numéro 12.
1: Parce qu'en général, ils ont une bonne dimension athlétique. Dany Ndiol, voilà, Gao aussi, Yakaloulin, c'est une rapidité.
0: Une rapidité de Dany Gao.
1: Voilà, Dany Gao.
0: Les Sud-Africains. Ils ont une moitié terrain.
1: Ouais.
0: République tchèque.
1: Oui, en tout cas.
0: Aussi la police.
1: Les Tchèques se prennent en tout cas toutes les dispositions pour ne pas encaisser. On dit.
0: Surtout du niveau vieux, ça.
1: Voilà, voilà. Ouais, exactement. Lorsque tu dis, bon, tu as encaissé du haut, il faut relancer carrément l'adversaire.
0: L'adversaire.
1: Ouais. C'est ce qui est arrivé hier avec
0: le Portugal.
1: Voilà, mon gars. Et d'ailleurs, il y a tout une morale.
0: Williams, le gardien, long dégagement.
1: Oui, oui.
0: Défense, il y a un petit peu de temps.
1: Il y a un peu de temps. Il faut mettre le centre de positionnement.
0: Il va essayer de sauver cette balle, non?
1: Exactement. Certainement l'un des derniers ballons.
0: Khalisso Modou qui essaie de sauver cette balle, mais c'est sorti.
1: Oui, tout à fait.
0: 3 minutes, 10 secondes.
1: Oui. Donc, quelques petites secondes pour la mi-temps.
0: Diabasek, Djemé, la dame de Gibraltar, mon fils.
1: Oui, nous connaissons beaucoup, beaucoup,
0: beaucoup. Amata Sar, Lemna Daloudi. Arbitre, n'est-ce pas dégagé?
1: Oui.
0: Dégagé, non? 3 minutes 30, les moussoufles de mi-temps.
1: C'est sûr, certainement le dernier ballon.
0: Sûrement. Mais il reste tout, quelques secondes.
1: Oui.
0: Contre-attaque, c'est bon. Indil. Et contre-ballon, il y a une ligne.
1: Oui, oui, tout à fait.
0: Le dresseur, c'est bon. Changez de côté, bon. Le centre. Goal, il y a un peu de balle.
1: Oui, c'était pas mal.
0: Le tir contré, malheureusement.
1: Oui, c'était pas mal cette action.
0: Oh, c'est dommage. Nañ moy du contre-attaque bon.
1: Moy sori waye, sori yonte bi. Parce que buñu jégué wanto, bu goor bi bayé rek da ngay def ci bir. Mais sur les distances dañu xaw
0: sori. Dañ sori yo.
1: Voilà.
0: Bu jégué won goal bi rek ni goal bi yabé bal da ngay duggal.
1: Voilà, tout à fait.
0: 4018 arbitre sifflé na mi-temps, c'est la pause certaine buté.
1: Oui, un bon match quand même dans l'ensemble, sauf que ils se sont fait surprendre. Dès les premières minutes, ils ont encaissé du à la sixième minute. Alors pour revenir, mais il reste que au niveau de l'intensité, il faut que nous jouions tout. Au niveau de la vitesse aussi, il faut que nous gagnions aussi. Il faut permettre de perturber un peu le dispositif de l'adversaire pour que nous donner le souhait à niveau.
0: Et pour l'Afrique du Sud, il faudra tout faire pour se relancer, hein,
1: pour
0: dans
1: cette
0: deuxième mi-temps.
1: Effectivement, essayer de scorer un deuxième but qui te sécurise. Nous allons comprendre ça. Nous allons mettre la sécurité en défense pour ne pas prendre de but. Et maintenant, essayer de piéger tranquillement les Sud-Africains afin de mettre un deuxième but. Nous allons nous jouer durant toute la première mi-temps. Ce qui veut dire que l'Afrique du Sud, nous allons changer de stratégie. Alors, pour me perturber un peu ce dispositif-là.
0: 1-0, cher Tidiane Bitey, c'est un bon résultat pour la République tchèque déjà.
1: Oui, déjà.
0: Qui se relance.
1: Oui, qui tient vraiment son match parce que ces deux défaites, ils viennent de deux défaites. Les deux équipes, elles viennent de deux défaites. Maintenant, l'équipe qui va gagner va avoir des chances de pouvoir sortir, en tout cas de faire partie des sixièmes de finale.
0: Merci à notre consultant maison, cher Tidiane Bitey. Nous sommes sur Radio Sénégal et vous suivez en direct le match République tchèque, Afrique du Sud, 1-0 depuis la sixième minute, but inscrit par Michael Sadilek en direct de Mercedes-Benz Stadium de Houston. Nous sommes donc en direct sur Radio Sénégal. À tout à l'heure, juste on va revenir après la pause.
1: Tout à fait.
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0: 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La fête du football 10 pays africains sont donc participent à cette Coupe du Monde aux États-Unis, Mexique et au Canada. Et de retour ici au Mercedes-Benz Stadium de Houston pour cette deuxième mi-temps entre l'Afrique du Sud et la République tchèque. L'Afrique du Sud menée depuis la sixième minute et déjà un premier changement. L'entraîneur Hugo Broos de l'Afrique du Sud va essayer de trouver la solution. Et oui, Mofokeng est entré à la place de Adam Tshiertighet Bitey.
1: Oui.
0: Il faudra trouver la solution dans cette deuxième mi-temps.
1: Exactement, il faut changer. Ça ne me surprend pas, je le disais tout à l'heure, parce que déjà, c'est pratiquement le même rythme qui ne peut pas surprendre les Tchèques. Donc, il va falloir changer de stratégie, changer de d'option. Ça permettra un peu au moins Moukhawadja cet outil les Tchèques, sinon c'est pas possible pour gagner un match.
0: Ouais,
1: ils ont compris qu'il faut très rapidement revenir, peut-être dans les 15 premières minutes, imposer leur rythme, imposer leur jeu pour mener dès le soir, recoller un peu au score.
0: Un animateur, un technicien pour remuer
1: cette
0: équipe sud-africaine. Mofokeng qui remplace Adam Sjaden
1: tout à fait
0: le début de cette deuxième mi-temps, et c'est reparti. La touche, elle est pour la République tchèque, long dégagement. Mais que ne coach défense pour Afrique du Sud,
1: Cher,
0: a fait deuxième mi-temps, des gardes.
1: Lola, je ne peux pas s'engager.
0: D'ailleurs, la flèche.
1: C'est ce que je disais, d'ailleurs, la deuxième mi-temps.
0: Vous le menez, d'ailleurs, 10 minutes que je mets en deuxième mi-temps.
1: Tout à fait.
0: Mais qui menait des biens que tu m'as dit, que je m'en dis,
1: exactement.
0: Et Fenton, beaucoup de séparations de réparation, le centre, contrôlé, le tir est contré, heureusement pour les Bafana.
1: Oui, tout à fait.
0: Dans l'arbitre, il n'y a pas faute. S'il y a faute. Non, il n'y avait pas faute.
1: Je
0: l'ai rendu.
1: Enfin, oui, tout à fait. Il faut qu'il soit très prudent à ne pas
0: très prudent. Heureusement. Mais il y a une faute, hein. Les fautes, là, Non. Il y a une faute. L'arbitre central n'avait pas siffler cette faute, mais visiblement il y avait faute.
1: Et puis Boydor, quand il saute, mais Balbi de Fédjouk. Voilà, c'est ça.
0: Boydor appuie, vous avez pied droit, pied gauche, vous avez appuyé Moutegou.
1: Effectivement, parce qu'à ce niveau de la compétition, il y a une erreur de Yohamni, Jori Warnikodef. Voilà.
0: Un premier corner dans cette deuxième mi-temps.
1: Tout à fait.
0: Un corner de la droite vers la gauche.
1: Et c'est toujours les Tchèques qui menacent.
0: Le corner est parti. La tête dans les bras de Williams. Heureusement. C'est tête de Chic.
1: Et puis, Hamga, c'est un peu le scénario de la première
0: mi-temps. De la première mi-temps.
1: Voilà,
0: Parce que nous commençons avec une songle.
1: Voilà. Avec un coup de tête, Golbi Diapad. Ensuite, dès le soir, troisième fois, Bini de Golbi. C'est un peu l'esprit
0: ce sera fichu. Long ballon dans le dos de la défense de la République tchèque.
1: Et ensuite dans l'organisation, c'est très bien fait. Pour les surprendre dans le dos de la défense, c'est compliqué.
0: Ça va être compliqué.
1: Il faut un jeu qui puisse étirer un peu, lâcher un peu des espaces, des demi-périmètres. C'est ça qui peut faire que les Sud-Africains reviennent.
0: Exactement. La bonne passe. Le ballon est pour les Sud-Africains. Le nouvel entrant, Mofokeng. Décalé à droite, Barne.
1: C'est pas normal ça, mon contre.
0: Tout à fait.
1: Il n'y a pas de prise de risque.
0: Oh non.
1: Alors quand on a des ballons comme ça, d'un coup, parce que l'on y met là. Déjà, il y a une surface.
0: C'est bon, le centre au deuxième poteau. La tête de la défense. Un deux, second tir contré. Moi, une contre-attaque. Barne, heureusement, le ballon est pour les Bafana.
1: Oui, tout à fait.
0: Les verts jaunes, les Bafana.
1: Exactement.
0: Mais bou jaune, club verte.
1: Oui, tout à fait.
0: Contrairement à la République tchèque, main rouge. Kilote ak ba bu noir le rouge noir.
1: Oui, motor terrain. Motor terrain de l'air, non.
0: Sanctu d'un bon brefet.
1: Oui, c'est ça, voilà.
0: Le ballon est perdu.
1: Ah, ils s'équipent bien, les équipes.
0: Non, non.
1: Attention.
0: Et c'est pas. Il y a un ballon, il y a pas faute.
1: C'est
0: mais,
1: sûr.
0: Mais il y a une faute, ouais, arbitre. Finalement, il siffle, Nico.
1: Ah, il siffle, oui, tout à fait.
0: Mon défaut, mon gagne.
1: Et surtout, surtout, c'est ça, quoi. Mais au moins, ils essayent d'accélérer. Parce que tant qu'accélérer, tu ne peux pas perturber un peu
0: l'adversaire.
1: Voilà, l'adversaire, voilà. Parce que de fait, c'est facile pour me contrôler s'il n'y a pas de vitesse.
0: Et Sadilek, Michael Sadilek.
1: Oui.
0: L'auteur de ce seul but dans ce match, moi, je crois que joueur.
1: Exactement, il a raison.
0: Dylan.
1: Oui, tout à fait, surtout, surtout, ça permettra de me renforcer un peu, de faire le moral.
0: Le joueur sud-africain s'est relevé, Diogne, et c'est reparti.
1: Oui.
0: Le ballon pour la République tchèque, perd le coup. Récupération sud-africaine.
1: Tout à fait.
0: La bonne passe.
1: Exactement.
0: Dans le dos de la défense, dégagé encore par la République tchèque.
1: Ouais. Ils veulent le surprendre dans le dos, mais c'est compliqué,
0: c'est
1: parce
0: compliqué.
1: Que parce qu'ici, ils s'organisent très bien.
0: La contre-attaque, Tchabasek.
1: Ouais.
0: Le centre au deuxième poteau, dégagé par la défense. Le danger est toujours là.
1: Ouais, bien présent.
0: Tchabasek, Djemé. Un autre ballon.
1: Oui.
0: C'est une touche. Sane Kotchakou. La tête. Merci à notre sœur et technicienne Tchabasek Djemé, la dame de Gibraltar.
1: Oui.
0: Diguenou Mouridjo Mouid Sadik. Le corner est parti, la tête.
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1: tout à fait
0: 5 juillet heure bi ni café touba da for di xelli ci kër gi sa su ne dañ war di xelli café koku dañ wax di nak DG da ko wara xam ak François Xavier Thiaw
1: exactement
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1: tout à fait
0: ah bay modou
1: Khalid Diaw mi may envoyer le programme alléchant des demi-finales du gala pour le pour sama gala bi
0: pour gala bi
1: voilà
0: mais chaque fois que tu mais sa gala bobu dañ ko wara fessel ci RTS
1: né oui tout à fait effectivement na la envoyer programme
0: ah bay ni programme bi Cheikh Tidiane Bitey le grand footballeur saint-louisien,
1: merci,
0: entraîneur,
1: merci,
0: formé de formateur.
1: Merci beaucoup.
0: Doublé
1: merci.
0: De formateur, autant pour moi.
1: Merci, merci.
0: Et on darboul la sargale de la vraie sargale.
1: Dirigeuf, dirigeuf.
0: C'est pas un mauvais choix.
1: Merci.
0: La garde de pour le football saint-louisien et pour le sport en général.
1: Merci beaucoup.
0: Le ballon est pour les Bafana Bafana. N'y a qu'il y a qu'il terrain. You, République tchèque, passe notre bif. Décalé na, mokoy na. Tégal na koko. Le tir, aïe aïe aïe aïe.
1: Maintenant, il faut que il ajuste un peu.
0: C'était un bon tir de Maseko, voilà. Mais malheureusement.
1: Parce qu'il y a du mouvement devant maintenant. Bah, li nga xamni da wuñ ko won gis. Ensuite, un petit resserrement des attaquants.
0: Des attaquants.
1: Nga xamni il y a des possibilités tout le temps. Lolu au moins dana tax ñu ni il y a une menace.
0: Ouais.
1: Mais pourquoi buñu doot du tek, je sais pas.
0: Lucas serve lañ doon xol non ak son tir. Ak pied gauche bi. Le dossard numéro 12 de la République tchèque.
1: Effectivement, ils font un changement.
0: Un changement pour la République tchèque. Deux changements ça.
1: Gis nga day dafa
0: gis 24 mo genn ak 8.
1: Exactement, dafa gis ni Afrique du Sud mi ngi ñew rek mu changer.
0: 24 ak 18.
1: Oui.
0: Sojka mo genn mo dugg ak Daruda.
1: Xam nga il faut show aux États-Unis donc
0: 20 à 15 ñoo dugg.
1: Voilà.
0: 20 à 15. Zelenk mo dugg.
1: Ouais, ça va amener
0: Pavel Soult. Pavel Souls.
1: Ah oui, maintenant ils ont compris qu'il faut revenir très vite au score.
0: Ah oui.
1: Bonne rapidement au score, ça se complique.
0: Ça se complique.
1: Oui, tout à fait.
0: Les Bafana, bonne passe.
1: En tout cas, toute l'Afrique les attend.
0: Barnale, Tegna à gauche. Il va centrer, voilà. T'es le ballon. Tout centré de Gaïk qui est au deuxième pour le but.
1: Tout à fait.
0: Amgo fut trois attaquants, s'entraîne finalement.
1: Surtout qu'il y avait du trois.
0: Montez pas le bon remonte à Nak pour le s'entraîne.
1: Voilà.
0: C'était trop tard.
1: Ouais, parce que l'ordre fut manqué.
0: Jalenke et Maka.
1: Qu'il y ait au moins du 3 contre 2 ou du 3 contre 3. Il y a une chance de le but, mais s'il y a.
0: Bon, bah, il faut replacer. Voilà,
1: tout à fait.
0: Bon, mais adversaire, il faut replacer. Il faut effet de surprise.
1: Exactement, oui. Tu n'as plus de chance pour ça.
0: Oui. Jolnatam.
1: Oui.
0: Cherche Diane Bité, 56e minute.
1: Oui, ça va très vite.
0: Le moi, je vais
1: voir les gars. T'as envie de l'un char. D'ailleurs, il y a que j'ai créé le 10 minutes modeste.
0: 10 minutes modeste. Il faudra essayer de trouver la solution pour les Bafana Bafana.
1: Avant la pause fraîcheur, il faut revenir.
0: Sinon, ça va être compliqué.
1: Oui, exactement.
0: En Israël, une deuxième défaite.
1: Oui.
0: Mon annexe synonyme d'élimination, normalement.
1: Oui, c'est clair, c'est clair.
0: Le ballon est perdu, récupéré par les Bafana. La contre-attaque, Barna. La bonne passe.
1: Oui, oui.
0: Pousse, il y a faute.
1: Oui, oui, il a poussé.
0: Bon, pousser, il y a de faute.
1: Il a poussé faute là, quand même.
0: Vraiment.
1: Et puis surtout qu'il y a un contre.
0: Un contre, pour le protéger, deux mouris, il y a un
1: faute. Voilà, il y a de faute.
0: Pousser, il y a de faute.
1: Oui, c'est clair, c'est le sort.
0: Vraiment.
1: Pour se relancer.
0: Le ballon est pour les rouges et noirs. La bonne passe, la petite talonnade, récupérée par...
1: Il faut vraiment revenir.
0: Là, depuis le début du match qui...
1: Deuxième mi-temps.
0: Deuxième mi-temps, oui.
1: Ouais,
0: les Africains, ils changent là, d'accord.
1: Deux équipes d'Ag comme ils m'ont un peu en premier mi-temps. Ils vont ensemble. Et puis là, le mot
0: il y a qui sentir en fait le pressing sud-africain.
1: Voilà, tout à fait.
0: Il faut être réaliste et concrétiser les actions.
1: Exactement, oui, tout à fait.
0: La finition, elle est importante.
1: Extrêmement importante. Essayez de revenir avant la pause fraîcheur.
0: Lorsque je vais dire.
1: Oui.
0: Voilà, la 68e minute.
1: Exactement.
0: Parce que Fofle, il fait pause fraîcheur sur 23e minute, petit mi-temps.
1: Voilà, tout à fait.
0: Ah, le jour de la Tchèque, le dos envoyé. Serve-le. Lucas serve Modano nonu. Bizilma il a mal.
1: Faut mettre de faut touti parce que dañ len xawone c'est pour touti.
0: Ah arrête ba nga wax ak joueur sud-africain bi de mbaru moko lal. Gisuñu action bi ndax ci côté beul la.
1: Ouais. Il va revenir sur ça les images.
0: Ah non def ko dara. Lucas serve ba tapale bi way.
1: Mo bari tapale mom. Le niré nga danu
0: Lucas serve ay ñaar ñu joxante loxol laal te bof dara amu fa
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0: yeufi tapale la lol baye tapale gi
1: te arbi
0: heureusement
1: arbi bi daf koy gis dans son écran
0: mo fo keng la xam nga mo dugg ci remplaçant bi
1: voilà
0: dol daf koy xol lu koy wañé dol fo mu wañiko bu ko wañi wu dana wuur
1: mais c'est sûr les entraîneurs cherchent la solution les solutions.
0: Oui. Long ballon.
1: Oui.
0: Dans le dos de la défense, c'est récupéré par les Tchèques. Décaline à gauche. Boundourde, la petite passe. Mais il redressait où?
1: Attention.
0: Le tir est contré.
1: Heureusement, c'était dangereux.
0: Tacle Nako, le casser bleu. Non, exactement.

0: C'est un corner.
1: Même les Serbes sont très concentrés.
0: Finalement, ce sont les Sud-Africains qui vont se dégager.
1: Exactement.
0: Williams. Tiens, bientôt 15 minutes. Hein?
1: Oui, ça va très vite, Lenhard. Parce que bon, Agué pose fraîcheur et tu n'as pas. Tu n'es pas revenu, ça va se compliquer. Parce que plus match de Gunogudou, plus tu es fatigué. Parce qu'il y a la chaleur, l'effet de la chaleur.
0: La tête en deux temps, trois temps.
1: Voilà.
0: Des jours.
1: Qu'il est dit tout le chalem du Gunogal.
0: Vraiment. Le tir, non, ça ne donne rien, c'est pas cadré.
1: Ouais. Il faut cadrer les tirs.
0: Le tir de Modibo. Modiba.
1: Oui, il faut se récanter, ils ont.
0: Todo, rec, gay. Le connaît, règle le feu.
1: Oui.
0: Et un beau. Le gars, il y a boulogne, il y a boulogne, il y a
1: boulogne.
0: Il y a possible de jouer ça vers ce partenaire, il y a dormi.
1: Au moins sans.
0: Il n'y a pas de pression. Cadre de football.
1: Au moins sans sortir avec un nul. Nous avons un point.
0: Les Sud-Africains, ils ont un point. Derrière. Décalé à droite.
1: Non, il décale beaucoup, ou à droite ou à gauche, mais surtout à droite. C'est un schéma qui se tracé à partir du couloir droit.
0: Du couloir droit.
1: Ouais. C'est comme s'ils ont vu qu'arrière-gauche, côté gauche, moi, c'est lui. Moi, je suis blessé.
0: Voilà,
1: mon gars, ils l'ont bien visionné. Et puis, donc, il insiste tout le temps de jouer à droite. Même si le ballon est à gauche, on va se débrouiller pour articuler entre le milieu et le cœur du jeu.
0: Vous objectez ?
1: Quel est
0: le jeu ? Vous objectez,
1: non ? Vous pouvez
0: le signaler.
1: Ok.
0: Parce que nous avons eu l'objet.
1: Il était un peu avancé.
0: Il est bien qu'il y ait soufflé. Il est
1: bien. Il est bien. Il est bien. Il est bien.
0: Il est bien. Il est bien. Il est bien. Les Tchèques qui vont se relancer.
1: Oui, là, il y a la pression contre le temps.
0: Comment ? Long dégagement, mauvais dégagement, récupéré par les Sud-Africains. La bonne passe, mauvais n'y a que Nogo. Laisse-nous derrière. Décalé à gauche. C'est bien fait.
1: Oui, ils font beaucoup de décalage à gauche, à droite.
0: Pas de faute.
1: Oui, c'est pas mal vu.
0: Ils vont protéger le ballon.
1: Oui, tout à fait.
0: La relance sud-africaine, Barlin.
1: Attention. Maintenant, il ne faut pas se contenter simplement de contrer les Tchèques. Et de menacer Titi pour créer des difficultés.
0: Pour créer des
1: difficultés. Ah, Mourou,
0: d'après Mélanie. Bye, Mourou.
1: Merci beaucoup.
0: Djeredje pour le café, Mourou.
1: Merci beaucoup.
0: Merci, Mourou Diop.
1: Un plaisir, Bouba.
0: Ané le mourid day joxe café ngon
1: ah café bi nanu de
0: bay bay modou
1: pour un regain de forme
0: décalé na gauche
1: ouais
0: baxna Lay une deux bien fait.
1: Oui, tout à fait.
0: Ni nga batay ci couloir gauche bi dess na derrière.
1: Oui.
0: Xam nga ba li Tchèk suñu mënul avancer dañ lay xëccat.
1: Voilà, mo la bëggone wax.
0: Dañ lay bëgg aspirer.
1: Dañ lay ils sont à l'aise.
0: Hmm.
1: Dans la possession, té lolu mo normal.
0: Lolu mo normal.
1: Voilà, parce que ñom ñoo jitu, ils sont à l'aise dans la possession mais do ñëwaat.
0: Pourtant tout au début de cette deuxième mi-temps sax man pour un sud-africain commencé won ñu.
1: Non non, c'est
0: ça. Gilad match bi en main mais doon ni dafa joxat nañ leen ko.
1: Dañu bayé ko wat quoi, voilà.
0: Et ça c'est pas une bonne chose, lay une deux.
1: Pas du tout, pas du tout.
0: Le retour de la défense. Aïe aïe aïe, Jovinako.
1: Attention.
0: Si tant qu'il est jogi, ça sera en carton rouge. Tayuko, mais.
1: Tayuko, il était dans sa course.
0: arbitre ah non dama wax ak mom rek amé je chef yal ki carton wala lan
1: boy war na mériter un carton au moins jaune quoi mon bataille quoi il était dans sa course
0: waouh mais
1: et puis attention hein parce que bon xolaté image bi dafa mel non
0: ah mais carton la li mom munu ko avertir non rek
1: ouais bagn am au moins un jaune
0: même boulé tay ko ci tank jambour bi deug hein
1: ouais tout à fait
0: mais mi ngi ñëw diko massaw gissoo ak ayew day bañ mu joxu carton
1: moy
0: xamna ne bu taxawé fay rek arit mëna ko jox carton
1: exactement il faut mu justifier ni tayuko
0: way long dégagement ballon bi gënul
1: moy
0: le ballon est toujours sud-africain
1: tout à fait
0: jeune derrière Modo Williams le gardien
1: oui.
0: Williams magay dox ak ballon bi genn 18 metam yi na xol limay def na pass pass bu leer wala mu dégager mo gëna wër
1: c'est ça surtout comme mom moy capitaine
0: Williams dégager na fu soré bal bi sobe wuñ ko pause fraîcheur Cheikh Tidiane bité normalement
1: oui.
0: Voilà, l'homme s'il vous plaît. Non, pas encore.
1: Descend.
0: Descend 3 minutes, 65 minutes là, nous sommes.
1: C'est ça, oui. Parce que l'objectif, c'était de recoller
0: deux autres
1: avant
0: changements.
1: Avant la pause fraîcheur. Oui, oui. Parce que.
0: Deux autres changements côté République tchèque.
1: Oui, il veut se sécuriser. Parce que ça me tangue, il a rien de ça, non.
0: Calme-moi, Guen.
1: Oui.
0: Afrique du Sud d'abord.
1: Afrique du Sud aussi.
0: 15 mots gain.
1: Ouais.
0: 17 mots remplacés.
1: C'est ça.
0: Reynolds Morgan. Remplacé par le dossard numéro.
1: Ouais.
0: 17. Evidence. Maggopa.
1: Oui.
0: Vous êtes côté République tchèque.
1: En tout cas, ils font tout pour garder
0: 22 mots. Dougou, 4 mots gagnent 9 et 18.
1: Oui.
0: Adams Ozek Mogen à 18.
1: Ozek qui est sorti.
0: Michael Sadilek, le buteur.
1: Oui, Sadilek, il a beaucoup couru aussi. Oui. Il a barré. Il a une petite défense, il a un peu posé.
0: Pour avoir votre mot, Dougou Soussek, 22.
1: Oui.
0: Lucas, pour avoir votre.
1: Diane, le premier tour de venir.
0: À Thomas Soussek.
1: Attention. Cette équipe quand même bonne ñam problème ci mëna moitié au moins
0: ah ci yone dé bu jaaré yone ba jaar yone
1: voilà bu doon ñaar
0: waye bu continuer ni dé
1: continuer ni parce que deux équipes bu doon deux équipes chaque poule mu jeex nga xamni 24 rek ñoy genn waaw
0: waaw mais 24
1: 32 ñuy
0: 32 moy genn kon normalement 8 meilleur 3e ñoy genn
1: 8 meilleur 3e voilà mo
0: ah nak 8 meilleur 3e ah du lool la
1: ci 12 poules
0: en cher du 8 meilleur 3e la
1: oui 24 yi moy les deux premiers voilà avec les 8 meilleurs 3e.
0: 8 meilleurs 3e.
1: Voilà, non.
0: Ah non, lol la ku jël 3e rek war nga ci mëna bok.
1: Voilà, tout à fait, tout à fait.
0: 12 poules, 8 meilleurs 3e.
1: Oui, tout à fait.
0: Lol mom ku jël ku am victoire rek mën nga nek meilleur 3e.
1: Exactement, oui, exactement.
0: Pause fraîcheur. 68e minute. C'est la pause fraîcheur. Et Cheikh Tidiane, jusqu'à présent, l'Afrique du Sud court derrière ce but.
1: Oui.
0: Et c'est dommage jusqu'à présent.
1: Parce que c'est par moment que les menacés un peu, après il lâche, par des, il dit des temps forts, après Bailly, des temps faibles, Yohamni. Faible Yohamni, Tchèque de Nineka à l'aise. Et là, ça perturbe un peu leur jeu. Et aujourd'hui, pour mener dès le soir au score, je l'ai dit, je l'ai répété, et puis l'entraîneur le sait mieux que moi. Il faut accélérer, il faut intensifier, ensuite se rapprocher un peu, réduire les écarts entre les lignes. Il faut que trop. Tu as des problèmes pour un partenaire qui soit à tes côtés.
0: Alors, Cheikh Tidiane, il va rester à environ 22 minutes plus le temps actuel, à peu près 25 ou 26 minutes.
1: Oui, oui.
0: Il sera question de se relancer pour marquer ce but.
1: Il
0: faut jouer son va-tout.
1: Voilà, et puis croire à cette égalisation qui devrait venir. Je pense que s'ils le font, et puis se démultiplier un peu, faire beaucoup d'efforts, plus d'efforts, ça peut leur permettre de revenir.
0: Mmh. Et pour
1: tout en étant prudent, parce que c'est j'anticipe sur ta question, que pour la République tchèque, il va falloir faire tout pour garantir une stabilité de défense qui leur permet
0: pour gérer d'abord cette domination.
1: Exactement.
0: Et cet avantage.
1: Et en même temps, chercher un deuxième
0: but. Chercher un deuxième but pour se sécuriser.
1: Pour se sécuriser, exactement, tout à fait. Parce que c'est le deuxième but qui les sécurise. Mmh. S'ils mettent un deuxième but, il est presque certain qu'ils vont en sortir pour les trois points.
0: Mmh. Et en général, le match a été intéressant, on peut dire.
1: Oui, oui, je crois que dans l'ensemble. Équilibré dans l'ensemble, oui, parce qu'ils essaient de trouver beaucoup de décalage. Les Sud-Africains font beaucoup de frappes, des tirs au but, mais qui ne sont pas cadrés. Et aujourd'hui, c'est les rectificatifs qu'il faut apporter, en tout cas dans cette deuxième étape. Si le feu, ça peut marcher.
0: Hein?
1: S'ils le font, ça peut marcher.
0: Ça peut marcher.
1: Voilà.
0: Mais cher, pour voir qu'il est Sarbi, la mobilisation des supporters, hein?
1: c'est
0: important. Hein?
1: C'est extrêmement important parce que ça motive davantage. Et puis, Disney, en tout cas, Disney, même hier avec la RDC.
0: Voilà, et Sarbi nous fait serrer. On disait que les billets étaient chers.
1: Voilà,
0: mais n'empêche, les supporters sont là.
1: Exactement, les billets sont très chers, 400 000, 500 000 francs. Pour le billet, c'est extrêmement cher. Mais Théoul, les gens suivent, mais ils fessent d'elle. Hein?
0: Mm-hmm.
1: Bon, peut-être qu'Anne aussi a appuyé des pays, des gouvernements, ils appelaient un peu ses supporters.
0: Ouais.
1: Bon, mais ce qu'il faut retenir, c'est que terrain, ils fessent. Hein? Supporters, ils sont derrière leur équipe.
0: Mm-hmm.
1: Maintenant, c'est ça qui fait le spectacle et l'ambiance aussi.
0: Mm-hmm. Cher, j'avais une question.
1: Oui,
0: Pour le deuxième tour, les 16e de finale, il y a encore une fois Légui.
1: Oui, oui.
0: 16e de finale, une première fois nous avons gagné.
1: Oui.
0: Ce sera impardonnable que 10 équipes africaines gagnent le 16e de finale. C'est ce que nous avons
1: fait. Exactement. Quel monde nous avons fait parce que déjà 48 équipes.
0: Mm-hmm.
1: Alors 24 gagnent donc la moitié. Maintenant, New York, tu es 8 meilleurs 3e.
0: Mm-hmm.
1: Il n'y a pas de raison qu'on n'ait pas. Vraiment au moins 5 équipes africaines.
0: Et
1: puis surtout qu'il y a de bonnes équipes,
0: mm-hmm.
1: En dehors, en suivant un peu la hiérarchie, comme nous l'avons expliqué hier, et même ce matin dans le journal, que le Sénégal devrait revenir par rapport à en tout cas, à la déception du premier match. Le Maroc a fait un match correct, hein, qu'on pourrait apprécier. Mm-hmm. La Côte d'Ivoire a gagné. Donc c'est déjà un pas.
0: Mm-hmm.
1: Maintenant, on a vu un Congo, un Cap-Vert qui ont fait aussi de très bonnes choses. Plus maintenant, les autres outsiders, il y en a qui ont déçu l'Algérie, la Tunisie, les pays maghrébins là.
0: Algérie écrasée par l'Argentine, 3-0.
1: Ah, oui, 3-0.
0: Un triplé de Lionel Messi.
1: Oui, un triplé de Lionel Messi.
0: Dans tes tu as tout Lionel Messi. Dans
1: voilà.
0: On va parler de Lionel Messi.
1: Ouais.
0: Et c'est reparti dans cette rencontre entre l'Afrique du Sud et la République tchèque. Les Sud-Africains qui se relancent. Ils sont en train de se relancer. République tchèque. Gauche la nec. Deuxième centré, central.
1: Il faut qu'il soit capable de garder le jeu, de garder le jeu dans la
0: zone. Centré au premier poteau, dégagé par la défense.
1: Voilà.
0: Des Tchèques.
1: Bon, bon. Mais vous êtes toujours Tchèque capable de gagner le ballon dans cette zone pour égaliser. Voilà. Alors que Sud-Africains, ça fait partie aussi de leur ambition. Nous faire implanter GB dans la zone adverse.
0: Le constat, moi, pour les Sud-Africains, le dernier mot, ça pose problème. Le dernier geste.
1: Exactement, oui. Parce qu'il n'y a pas de bonne application au dernier geste, il n'y a pas de concentration. T'es là le bois moule. Pour nous deux, dès le soir, c'est difficile.
0: C'est difficile.
1: Parce qu'Amouniou, une individualité capable d'éliminer un à deux joueurs. Nous avons trouvé la décision.
0: Et ça, c'est important. Amouniou, nous avons trouvé la carte.
1: Voilà, nous avons la carte. Voilà, c'est ça.
0: Pour nous régler le problème.
1: Voilà. Lolo, équipe de score.
0: Lolo, qui est bonne équipe, les deux.
1: Voilà, tout à fait. Nous avons dit, bon, mes problèmes. Bon, demain,
0: tiens, France, moi, Kylian Mbappé.
1: Voilà.
0: C'est Argentine, moi, Lionel Messi. C'est Portugal, moi, Cristiano Ronaldo.
1: Vous dites, nous avons dit,
0: c'est Sénégal, moi, nous avons dit,
1: exactement.
0: ko xamanteni mo wara laxarté mbir mi
1: voilà bu lejé ba lej rek il faut mom mu laxarté
0: ko voilà
1: par des prises de risque par des dribbles 2-3 même positionner quelqu'un c'est comme ça qu'il faut faire
0: 74e minute ouais. Long ballon pour les Tchèques dans le dos de la défense sud-africaine
1: ouais, tout à fait.
0: Le retour assuré
1: ouais.
0: On se dégage c'est bien wat nako nel danu arbitre nel y a pas faute dañu bëkkënte
1: nel bi
0: sét action bi nel bi sét na long ballon lool bax na le retour de la défense sud-africaine mokoena passe ci kanam
1: oui oui
0: mo fo keng mo dugon sank
1: oui
0: tégi nako faute
1: faute
0: de Ladislav
1: Kessi
0: plus un carton jaune
1: oui tout à fait
0: Kredji, Ladislav Kredji.
1: Oui, le capitaine.
0: Capitaine de cette équipe de la République tchèque.
1: Oui, qui prend un carton.
0: Moi, je suis venu à la tank de Jambori. Ladislav, tu es venu à la
1: maison? Je suis venu
0: à la maison. Ah, je suis venu à la maison. Je suis venu à la maison. Je suis venu à la maison. Oui,
1: c'est ça.
0: Et merci à notre frère Sengan Daou de Louga.
1: Sengan, nous sommes
0: le grand technicien qui nous écoute.
1: Merci, Sengan, nous sommes venus.
0: Depuis la capitale du Nyambour.
1: Oui, tout à fait. Il nous voit Louga Yep.
0: Louga Yep. Louga Yep, il faut que le football là.
1: Il nous écoute, régulièrement.
0: Mais on a dit que c'est Nyambour qui est venu voir.
1: Non, c'est dommage. C'est dommage.
0: C'est dommage que Nyambour est venu voir.
1: Ça m'a fait très mal. Très mal parce qu'on perd une région comme le Nyambour.
0: Vraiment.
1: Et puis,
0: Louga Yep a monté l'équipe. On est championnat.
1: Pour le pro, sauf voilà. Mais en national.
0: En national. Nyaouna. Le coffre est parti d'or, nous nous contrerons.
1: Pour une équipe, on a toujours animé le championnat.
0: Vraiment.
1: Et puis beaucoup de
0: l'équipe qui a connu de très grands joueurs.
1: Oui, de très grands joueurs. Un public qui aime aussi du football. Et ça, il devrait faire cette
0: match. Les Lugatois ne sont pas contents. Le Nyambour, on a évité l'ordre. Le match national, même.

0: entre les joueurs attaquants qui réduit un peu les distances. Parce que dañuy soré un peu.
1: Ouais.
0: Là, marquage bi da fay yomb. Alors que bo regrouper jaxassé avec des centres couré mëna dougal,
1: ouais. Long ballon.
0: Ouais.
1: Paul mu récupérer ballon prêt taxaw de xaar lu muy déglu.
0: Ouais ouais, tout à fait.
1: Et c'est dégagé une touche encore pour la République tchèque.
0: Ouais, un football qui aide un peu les Tchèques, qui profite aux Tchèques.
1: Qui profite aux Tchèques,
0: hein, de pouvoir garder le
1: score. Bel changement.
0: Changement encore, ouais.
1: Côté bon, le Tchèque ou l'Afrique du Sud, on est goûté à Tchèque. Dossard numéro 12, moi,
0: ouais.
1: 12, c'est Lucas Serve. Lucas Serve, moi,
0: ouais.
1: Remplacé par le dossard numéro 2, David Zima.
0: Zima. Ouais, il cherche de la fraîcheur pour me conserver un peu son score. Parce que Khamlan, vous gagnez ce match-là, il y a Kardayam.
1: Il y a Kardayam. Le ballon est pour les Sud-Africains. Demne Moukhachiko. David Zima m'a remplacé le Ligue quoi serve.
0: Oui, tout à fait.
1: Moukhena qui réclame un carton. Mais Igo Broslow, on a un carton à la République tchèque. Faut-il de Fobari?
0: Arrive Bangui au Khamna, Igo Bros.
1: Ah, mais il y a un carton avec Cheikh Tidiane.
0: Oui, oui, très juste.
1: Il a fait Diapo Moukhena, Diapo Bandang Moumtud, vraiment. Arrive, il y a un carton à la République tchèque. Bahlané, oh, raté le contrôle. D'or, nous contre que c'est un corner.
0: Oui, c'est pas normal de rater.
1: Mais Cheikh Tidiane, qui ne l'a pas raté, pas sa tank, non.
0: Mais quand même.
1: À police. Arbitre n'a pas de corner, s'il met là-bas.
0: Oui, c'est une difficulté. Des fois, il y a des ratés, yo, khamni, ça te fait perdre un ballon de but.
1: Le ballon, tu t'as comme le
0: diable. Oui, c'est pas normal. C'est pas du tout normal.
1: Ah non, moi, je suis venu, je suis
0: venu. Oui.
1: L'arbitre a bien vu. C'est un dégagement de 5,50 m à police.
0: Tout à fait.
1: La relance des Tchèques. Bon ballon, Barne. Lucas Pronov. Il n'y a que le ballon.
0: Au moins à deux, voilà.
1: Qui va bien gré le titan que midi.
0: Oui. Et puis, dans les quand il va paralyser un jeu lent, là, qui ne profite pas.
1: Le pied, et c'est une touche.
0: Oui.
1: Touche pour les Sud-Africains. Tchalenke, Maka, Moudou touche. Non, Bayen le avec le numéro 20. Moudou. La touche rapidement joué. Laisse tu défends ça.
0: Oui, il tourne lentement.
1: Mais il y a une moitié de terrain qui est là.
0: Voilà. Il y a une forêt à
1: Moudou.
0: Le ballon qui gagne tout le temps. Mais avec un jeu rapide.
1: De Foragao.
0: Voilà, de Foragao, mais un jeu décomposé comme ça. Passe qui tahao, passe à que les contrôler. C'est pas possible ça qu'on peut surprendre. Qu'on peut surprendre l'adversaire.
1: Nous avons une domination.
0: Oui, oui.
1: Nous avons une domination sérieuse. Ça peut être.
0: Voilà.
1: Nous avons une domination
0: sérieuse.
1: Il y a une occasion, mais pas en direct. Nous
0: avons
1: une domination sérieuse.
0: Oui, tout à fait.
1: Pertinent, parce qu'il y a une conseil de ballon alors qu'il y a une menée.
0: Voilà, tout à fait.
1: Il y a eu avoir avancé.
0: Il y a eu avoir avancé, voilà. Jouer contre le temps.
1: Jouer contre le temps. 90 minutes, 10 minutes, moi, je dis temps réglementaire.
0: Moi, je me donne 100.
1: La montre continue de faire tic-tac.
0: Exactement.
1: T'as envie de l'achat.
0: De l'achat, voilà, tout à fait. De l'achat.
1: Alors, Okon,
0: oui.
1: En position délié. Le tir.
0: Oui.
1: Arbitre le pénalty qui l'a fait la balle.
0: Heureusement.
1: Pénalty pour l'Afrique du Sud.
0: Le prise de risque là, def.
1: Okon, défendant d'or, balbi d'or qui l'a fait chic. Ah, renversement de situation.
0: Oui.
1: Golbagno dit avec l'arbitre. Américain, mais il y a pénalty. Oui. Après deux gars. Il faut contrôler deux balles directement le game qui est le roi.
0: Au moins il faut s'en sortir avec
1: lui. Alors que le roi doit décaler, nous avons l'action.
0: Le roi doit décaler, bon, c'est un penalty.
1: Le roi doit décaler.
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1: dedet ci loxo bi ci ginaaw la dal directement loxo bi ci ginaaw la dal loxo ci amoñ la dal
0: way ila bien vu
1: loxo ci amoñ baang ci ginaaw ci loxo ci amoñ la dal
0: l'arbitre est bien équipé pour ça
1: non arbitre gis na
0: way gis na
1: biñu xolé relance bi côté bé le flafo loxo bi dafa

0: collé mais niñu ndé image bi côté bi la gis ci loxo chamoy bi la dal benen ci gannaaw loxo chamoy da ko décalé ni la ko def
1: oui tout à fait maintenant
0: l'arbitre a bien vu c'est un penalty pour l'Afrique du Sud à la 81e minute
1: ouais maintenant
0: cher on va prier pour nous africains l'Afrique du Sud qui a la possibilité d'égaliser à la 82e minute
1: c'est pour terrier ou non c'est
0: un penalty quel moko djël moké na wala dedet moké na la kay gisuguma kanam gën ci tokanam gi la gis non rek
1: il faut être concentré
0: à mom la
1: c'est un
0: moko na tout un continent
1: ouais
0: ñolay déglu ñolay xaar fim toll ni
1: ouais andalo ak yow door
0: door bi kay mom yakaral fukki tank lay doon
1: ouais c'est clair ça c'est clair
0: moko na qui a la possibilité d'égaliser pour l'Afrique du Sud à la 82e minute
1: avec ses ballons si tu es concentré appliquez-vous mon bagné dou
0: c'est un bon joueur li wara ko meuna bañu dougal ah elan bi gat na di cheikh
1: ah elan bi gat
0: gol bi ñol de moko na dougal nako l'Afrique du Sud qui égalise à la 82e minute
1: ouais, maman, il était sûr de lui hein heureusement
0: il fallait qui égalise à la 82e minute.
1: Oui, tout à fait.
0: Ah, c'est affaire de Wolbe Dukuna.
1: Oui, oui. Et puis, sur l'action du pénalty, dites-nous au moins une prise de risque, essayer de dribbler.
0: Dribbler.
1: D'or.
0: D'or. Vraiment. Il n'y a pas de bon bol.
1: Voilà, voilà, tout à fait.
0: Ah, non. Mais il passe en dehors, passe en dehors.
1: Quand même, oui. Tu dois avancer, oui. Vous le bouffez. Tu dois continuer d'égaliser. Et ça, c'est un match, bon, ramener au moins, il faut un point, ça, pour bien gagner.
0: Mokena qui égalise à la 82e minute.
1: Voilà, maintenant ils sont relancés.
0: Ah, chef.
1: Ouais.
0: La fin du match va être difficile pour les Tchèques maintenant.
1: Ouais, il a bien tiré. Ouais.
0: Ah non, il a fait le goal contre-pied.
1: Voilà, c'est ça.
0: Devko fixé.
1: Ouais, fixé. Mais le coup d'or à droite.
0: Mais le coup d'or à droite. Goal voilà. Bissané à droite.
1: Voilà, tout à fait.
0: Mom Kovar, Moudor côté côté gauche.
1: Exactement, oui. Tout à fait.
0: Lolo Moy Devko Yobu. Tchalé Lola Gar, Devko Yobu.
1: Voilà, maintenant il faut pas se déconcentrer.
0: Damale Yoni du côté Bidor, pas du côté B. Yobu là, côté Yobu. Ah, Cheikh Diallo, là, on l'a terminé. Nan, là, il prend un type, Devko Yobu goal. Oui,
1: oui.
0: Les gars, comme Fogo Yobu.
1: Dégue, dégue.
0: Et c'est reparti. Un but partout entre l'Afrique du Sud et la République tchèque.
1: Oui, c'est relancé.
0: Égalisation à la 82e minute. L'Afrique du Sud se relance.
1: Même avec un point, tu as espoir que tu peux jouer les 8, les 3e.
0: Mais un point, Eric.
1: Voilà, un point dans les finales, ce dernier match.
0: Waouh, dernier match. Vous connaissez, bon, on s'en partait, mais nul, ça a 2 points. Il y a un nul, mon mot. Dès qu'il y a le coup, je
1: le
0: dis. Je le dis. Je le dis. Je le dis. Je Zoulé, il y a un an d'accès.
1: Mangok. Et puis, il y a un match au Mexique et au Corée.
0: Oui, oui, oui.
1: Il y a un match 3 points pour définitivement sécuriser sa qualification.
0: Un autre changement côté Afrique du Sud. Ça s'appelle les Modouga.
1: Oui, oui. Parce que quand tu gagnes, tu as qualifié directement. Maintenant, peut-être qu'il va faire en première place.
0: Kamongelo, Sabelele, Dougouna côté Afrique du Sud.
1: Ouais.
0: Le centre. Aïe, il y a un petit temps de faute. Pas de faute. Tire le contre Nengo.
1: Ouais.
0: Sabelele.
1: Allez, ils sont motivés. Maintenant, tant qu'il y a une faute. Il ne faut pas dire qu'il faut que je me dise. Mais tout le temps, vous devez me dire que vous êtes dans une zone. Comme du ping-pong là.
0: Ils ont, le ballon.
1: Ils sont revenus au bon moment.
0: Pour les Tchèques. Voilà. Perdre Nako. La petite passe.
1: Ouais.
0: Les Tchèques, faut pas perdre le ballon.
1: Tchèques, il y a une pression, les gars.
0: C'est sorti et c'est une touche.
1: Voilà, tout à fait. Il y a une pression, les gars.
0: 86e minute, Cheikh Tidiane.
1: Oui, oui, 4 minutes.
0: Plus 4 minutes encore.
1: Plus 4 encore à 5 minutes.
0: Donc dans le temps réglementaire, en attendant que nous sommes 4 à 5 minutes de temps additionnel.
1: Exactement, il faut considérer peut-être 10 minutes encore.
0: Déjà. Mais nous sommes 6 minutes parce que.
1: C'est possible.
0: Amna arrêt de pénalty, mais déjà, amna arrêt de jeu fofu.
1: Voilà.
0: Il a 2 minutes.
1: Voilà, tout à fait.
0: Et puis, avec 3 minutes pause qui voilà. Fraîcheur.
1: Exactement. Ça fait déjà au moins 6 minutes.
0: 5 à 6 minutes.
1: Dans
0: le temps additionnel normalement.
1: Exactement, tout à fait.
0: Les Sud-Africains se dégagent. Long ballon. Dans le dos de la défense, la tête des Tchèques, c'est bien fait. Le 1-2. À droite, le jouer.
1: Oui.
0: Bah, je vais aller. Je vais aller doubler le coup. Heureusement que le Sud-Africain était de retour dougal na tankam.
1: Il a compris que c'est des balles yo xamni dañ rien tek mom.
0: Mais qui dit jouer? Mou lu bi taxone ci dal.
1: Ouais, quand même.
0: Mokena dégager le ball.
1: Il se laisse déconcentrer pour rien du tout.
0: Vraiment.
1: Parce que c'est des moments yo xamni bo ci jël les deuxième but pour revenir, c'est fichu hein.
0: Pas de faute, Williams, tu es à droite.
1: Oui.
0: C'est bien, nous avons le ballon.
1: Il m'a imposé dans la zone adverse.
0: Dans la zone adverse, vraiment.
1: Le fait de faire un beau pète.
0: Il faut progresser.
1: Voilà, parce que beau pète, il a un dakhwat.
0: Exactement. Il est bon, moi, il est défense, perdre le ballon.
1: C'est ça.
0: Le ballon est replacé où l'adversaire est dans ce cœur.
1: Tout à fait.
0: 87e minute, 35 secondes.
1: Oui.
0: Un but partout depuis la 82e minute. Bien inscrit par Mokoena sur penalty. Les Sud-Africains, le centre. Dégagé par la défense. Les Tchèques, le tir. Goal bien en deux temps, heureusement. Goal bien au tiers. D'ailleurs,
1: ouais,
0: il y a
1: mais là, l'Union, on ne peut pas savoir. Parce que
0: c'est le goal pas la première fois. On a le mot.
1: Voilà. Un bon attaquant, il est intelligent à ce niveau. Il a goal bien, goal doré. Tu peux
0: japper en deux temps, les gars.
1: Voilà.
0: D'ailleurs, l'album, il est japper.
1: Donc, ce patin, il est doré. Il y a un autre style.
0: Dans son goal bien.
1: Voilà. Il y a un goal.
0: Attaquant, il est doré.
1: Voilà, tout à fait.
0: Il est doré.
1: Exactement.
0: Barne, c'est bien fait. À droite. Ah, Jorbi Danouna. Arbitre donne ci ñew né. Défenseur bi ñew na tout les balles c'est un corner. Cycle nous ko Daniel.
1: Ouais.
0: Cycle dafa sonne sax ba légui day daanu rek.
1: Dafa metti. Surtout quand il fait chaud.
0: Goal la metti dé. Xol goal bi c'est le meilleur.
1: Oui oui.
0: Day yabi rek.
1: Il n'est pas sûr dans ses prises.
0: Du japp ben yon dé. Arrivé siffler dans le bois.
1: Maintenant, on a une vigilante qui corner lui là.
0: Le doyen Tchandoum qui nous suit. Actuellement, arrivé au Noko.
1: Oui.
0: Si c'est le détriché, arrivé au Noko.
1: Oui, tout à fait. Beaucoup de choses nous ont
0: dit. Chers Yann, le doyen Moustapha Tchandoum, nous allons nous suivre.
1: Ah, Tchandoum, nous allons nous suivre.
0: Fidèle auditeur de Radio Sénégal.
1: Fidèle aussi, voilà.
0: Nek dans le Jobas, le corner est parti.
1: Exactement.
0: La tête de la défense sud-africaine, en deux temps, Djogad Ning. Dégagez le ballon.
1: C'était mon bon collaborateur au Girafe.
0: Doyen Tchandoum.
1: Voilà, tout à fait. Quand j'étais au Girafe.
0: Girafe, on est au Cholmire de Dessan.
1: Oui, c'est sûr.
0: Grand dirigeant du Girafe. Le centre dégagé en deux temps par le Sud-Africain.
1: Tout à fait.
0: Mais le ballon est tenu pour les Tchèques. Décalé à gauche.
1: Oui, une fin de match où ça va être très difficile, mais ça faute. Exige aussi, ça appelle aussi de la prudence.
0: Faute sur le Tchèque.
1: Oui. Ouais, faute le quand même.
0: Faute le neuf. Un bon coup franc à gauche le.
1: Oui. Heureusement qu'ils sont revenus, vraiment.
0: 90 minutes, maintenant 7 minutes chères de temps additionnel.
1: Exactement.
0: 7 minutes, on a encore 5 ou 6 ou 7 minutes. Coup franc à
1: Madame.
0: Banane Nako.
1: Il faut être prudent.
0: La déviation.
1: Voilà.
0: Danger de gagner le goût de balai. Arbitre Néla Orjo.
1: Heureusement.
0: Il y a que drapeau. Heureusement pour nous, Africains.
1: Oui, tout à fait. Sensiblement, ces deux équipes de même niveau.
0: De même niveau. Moi, je match nul, Diadouna.
1: Diadouna, voilà.
0: Il y a Bros Mingi Wakhre. Ah oui, Amna Orjo.
1: Écoute, il n'y a que comprendre.
0: Match nul, normalement, Afrique du Sud, où tu dis le défaite, quoi.
1: C'est pas normal. Une défaite serait synonyme de presque d'élimination.
0: D'élimination, ça c'est sûr.
1: Ouais.
0: Merci à Ablaye Diop, qui garde Thier Boulouga.
1: Ablaye, il est nuit, ouais. Il est fidèle aussi.
0: Néla garde Thier Boulouga, il est au hôtel Yoko Radio, Radio Sénégal.
1: Est-ce que, machallah.
0: Chef Aurier, apprenti, coxeur, il est le radio.
1: Oui, c'est Louga.
0: Il n'y a que Radio Sénégal pour faire ça.
1: Oui, tout à fait.
0: Il y a le temps à la télévision, il y a que le radio, qui garde.
1: Oui, exactement, oui. y en a beaucoup de Newcastle, cette télé.
0: La télé, mais
1: ouais, regardez le média. C'est ce que Khalid Diaw m'a dit tout à l'heure. Il est venu.
0: Le ballon est pour cibler les Sud-Africains.
1: Oui,
0: oh, mais attends, ballon cognac. Voilà le mauvais passe, mon.
1: Surtout, il faut s'appliquer. Donc, en fin de match, il faut s'appliquer.
0: Heureusement, ma coque de Fadal nous a fait avoir le passe. Oui. Mais vous décalez, vous les barrez. Barnum. La petite passe. Attention. Contrôle,
1: oui. Heureusement. Et puis, c'est.
0: Heureusement qu'il était de retour et c'est un corner.
1: Oui, tout à fait. Mon gun wadi de l'unco.
0: Vraiment. Faut qu'on reprenne la paire de ballon.
1: Oui, tout à fait. Parce que si vous décalez ou à gauche, surtout à droite, vous avez plongé dans l'axe.
0: Dans l'axe.
1: Voilà. Et là, ça peut être dangereux. Parce que qui est le
0: Williams, qui encourage son joueur.
1: Oui, oui.
0: Makeze Mokosi, le sac numéro 14.
1: Oui, tout à fait.
0: Le corner. Finalement, c'est un dégagement de 50-50.
1: Oui, au gardien d'intervenir.
0: Golbe Boudier, mon ballon. Long dégagement. Daf ko xaru glisser djel ko baxna
1: exactement
0: décalé na à gauche baxna 3 minutes déjà tu t'en journée de 4
1: et puis day daw wala mo ngi fi mu nek ñom ñepp continue won ñu task lay ñu ni waw
0: ngalay waw mbalu mbalu ken bëggu tu ci dara
1: ken bëggu tu ci dara
0: ah kon ken
1: té ya di risque de perdre
0: baxna né bu ñu ñew ni demal jégué falé
1: wala dañ koy coupé wala attention bu ko lal
0: loupé na ko dégagé par la défense, le danger est toujours là. Le tir, c'est pas cadré.
1: Heureusement
0: qu'il a manqué le cadre.
1: Oui, tout à fait. C'était quand même une action dangereuse.
0: Là. Cher Noé, tout le monde.
1: Oui, c'est clair.
0: Il y a le but fumum. Vrai but assassin, là, il donne quoi.
1: Oui, oui, surtout, voilà.
0: Heureusement que.
1: Oui. Ils n'ont pas de bons frappeurs.
0: Lucas Provov. Oui,
1: parce que ça, c'était un ballon dangereux.
0: A raté son tir, le ressort numéro 17, le nouvel entrant.
1: Oui, c'était un ballon dangereux. Pour le
0: non, c'était dangereux quand même.
1: Oui.
0: Les supporters de la République tchèque qui sont visiblement découragés.
1: Oui, tout à fait.
0: Ils voulaient cette victoire. N'y a-t-il pas au moins gassé ou de rentrer au deuxième tour.
1: Voilà, mais il y a toujours une possibilité de se battre pas avec le dernier match. C'est vrai que c'est compliqué.
0: C'est compliqué, ouais.
1: Voilà, mais 8 quand même, hein. 8 sur 12.
0: 8 meilleurs troisième d'Octogrial.
1: Voilà, voilà.
0: Quoi, en 2 points, mon gâteau, Bob. Quoi, en 3 points, mon gâteau, comment.
1: Voilà, c'est clair.
0: Le ballon est pour les Bafana Bafana. Passe un similaire terrain. Barna.
1: Oui.
0: Devant le Yobu.
1: Un bon ballon d'attaque.
0: Oh, tek nga bopam centre nañu contrer ko nga jilat na ballon bi teggil nako ak modo
1: au moins na yag fofu nga xamni bo dugulul sax kene dugul sa kan
0: wax deug yalla tey fa ballon
1: voilà
0: tek na décalé la gauche xolal na lé
1: et puis ça te fait perdre beaucoup
0: baxna c'est bien fait mo kena bu perdre ballon fofu dé del sa derrière 5 minutes 3 secondes, Cheikh.
1: Oui, déjà, dis-le.
0: Encore 2 minutes, hein?
1: Oui, moins de 2 minutes.
0: Moins de 2 minutes, ça.
1: Voilà.
0: Technique de nous.
1: Oui.
0: Joueur Mignon, le défenseur, le tir dans les bras du portier. C'était bien fait de la part de.
1: Oui.
0: Mac Gopa.
1: Oui. Un bon ballon de match.
0: Oui, vraiment. Long dégagement. Le ballon récupéré par les Sud-Africains.
1: Oui.
0: Mais dem à gauche, Barne. La bonne passe, mais le retour de la défense des Tchèques.
1: Oui.
0: La petite talonnade. Le ballon est perdu, récupéré par les Sud-Africains, Cheikh Diaw. Cheikh, maintenant, Fimo, conservé.
1: Nous
0: venons de se passer. Le 1-2. Le.
1: Il y a trop de petites.
0: Talonnel, le bon. Moudal qui tank défenseur, Moudiba. Oh, Moudiba à pied gauche.
1: C'était bien combiné. Il est de femme chance. Parce que Gold me disait tout le monde sa balle.
0: Voilà.
1: Il est de
0: 6 minutes 24 secondes, l'une des dernières balles. Voilà.
1: Ouais, c'est clair. C'est clair ouais,
0: la dernière balle. Oh, ballon, bah, centre me sortait.
1: Oui, tout à fait.
0: Sauvez-nous.
1: vu nek di fecc rek ba tambi jeex yi
0: dex yaangi sanni xeer okonde le tir contré 6 minutes 44 secondes
1: oui c'est la dernière attaque peut-être mota il faut être vigilant
0: des na petit williams le portier sud-africain williams a fait un bon match
1: oui quand même oui quand même oui quand même
0: le dégagement la tête de la défense de la République tchèque et c'est fini.
1: C'est fini, oui, c'est fini.
0: Chef Tidiane, oui. Finalement, c'est le match nul entre la République tchèque et l'Afrique du Sud, un but partout.
1: Oui, un nul équitable. Hein. Équitable parce que quand même, sensiblement, ces deux équipes de même valeur. Bon, un match acceptable pour les deux équipes parce que si on compare avec le Mexique et la Corée du Sud, je pense que c'est un nul logique. Et puis, au vu des productions, que les équipes ont émis, je pense que c'est un résultat que chaque équipe a accepté.
0: Et la réussite de part avec un point,
1: oui,
0: c'est
1: oui.
0: au moins intéressant, oui. se relancer au moins,
1: oui, oui,
0: rester sur la course.
1: Tout à fait, ça nourrit beaucoup d'espoir pour croire toujours aux différentes possibilités pour jouer les 16e de finale.
0: Mm-hmm.
1: Parce que déjà, avec le dernier match, ce sera une finale contre la Corée du Sud. Même si les Tchèques aussi auront un match difficile contre le Mexique, je pense que ce sera deux finales. On verra en fonction de ce que les résultats vont donner ce soir pour la première place. Mais on retient que, alors, ils ont fait des efforts pour revenir au match afin de ne pas être éliminés directement pour les 16e de finale.
0: Mm-hmm. Et c'est important. Ouais. Donc, alors, une autre affiche,
1: oui.
0: Mexique-République tchèque, ce sera à 22h.
1: Mexique-Corée du Sud.
0: Mexique-Corée du Sud, autant pour moi.
1: Voilà, parce que c'est deux équipes qui ont gagné leur premier match. C'est deux équipes qui ont progressé, à noter surtout avec les Sud-Coréens. Donc, dire que ce sera un match important où certainement il y aura plus de football que ce qu'on a vu tout à l'heure parce que c'est des équipes rapides.
0: Mm-hmm.
1: C'est des équipes qui mettent de l'intensité, c'est des équipes qui jouent vite et capables aussi d'allier et la vitesse et l'adresse. C'est dire que véritablement, on va avoir un très bon match entre le Mexique et la Corée du Sud.
0: Merci à notre consultant à maison, cher Tidiane Bité. Mesdames, merci. Messieurs, c'est donc la fin de ce match Afrique du Sud-Corée. Afrique du Sud,
1: République tchèque.
0: République tchèque, autant pour moi, un but partout. Le but donc, de la République tchèque a été inscrit à la 6e minute.
2: Très tôt,
0: et l'Afrique du Sud qui égalise à la 82e minute. Un nul, un point, c'est important pour ces équipes africaines. Le temps d'attendre l'autre match dans ce groupe à Mexique, République de Corée, c'est à 22h. Merci à Tchabasek Djemé, à Ndiaye Sarr, qui était à la distribution. Mesdames, messieurs, très bonne soirée sur Radio Sénégal. Nous ferons jam.
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11: Allez, Koulibaly, c'est dans la tête, c'est dans les pieds aussi. Le capitaine tournoi.
12: Dans la pierre de Boulaya, les Lions sortent de leur tanière.
11: C'est Valencia qui marque, qui égalise, hein, partout entre les deux équipes.
12: Et c'est terminé, le Sénégal a encore à faire dans cette Coupe du Monde. Jared Huff, Sénégal pour cette victoire, la première des Lions de la Teranga, la première du continent.

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1: D'accord, merci beaucoup monsieur Ibrahima Seck, directeur technique du bureau de contrôle technique de construction ICOS Salam Sénégal, vous remercie.
0: Merci beaucoup, c'est moi.
1: Merci de fat.
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3: Deuxième but dans le tournoi. Dans la pièce de Boulaïa, les Lions sortent de leur tanière. C'est Valencia qui marque, qui égalise un parcours entre les deux équipes. Et c'est terminé. Le Sénégal a encore à faire dans cette Coupe du Monde. Thierry Neuf, Sénégal pour cette victoire. La première des Lions de la Teranga, la première du continent africain. Morocco, Ahla Hakimi, Sénégal, Sadio Mané, Nigeria, Victor
4: Osimhen, Egypt, Mohamed. 92.5 à Dakar.

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On a vu de décès avant le journal de 19h. Madame Fatou Sylla Diakhaté, épouse du défunt, Astu Ndiaye, son époux, Pape Samba Diagne à Paris, Mam Koudje Ndiaye à Dakar, Penda Ndiaye aux États-Unis, Ibrahim Fall Ndiaye à Danemark, Amidou Kaba Ndiaye à Paris, Hassan Diagne, petit-fils du défunt à Paris, Nadia Benjeloun à Paris, Fatou Diagne à Paris, Boubacar Ibrahim Diagne à Paris, Marcus Ibrahim Ndiaye, Sébastien Ibrahim Ndiaye, tous à Danemark, ont la profonde douleur de vous faire part du décès de leur père et grand-père, le colonel Ibrahim Ndiaye, survenu le mercredi 17 juin 2026 à Dakar. La levée du corps a eu lieu aujourd'hui à 17h, l'enterrement au cimetière musulman de Yoff. Priez pour le repos de son âme. Dans un instant, le journal de 19h avec Moussa Joseph Faye.

0: 19h sur les antennes de Radio Sénégal et c'est votre journal. Au sommaire, conseil interministériel sur les examens scolaires, c'était ce jeudi sous l'égide du Premier ministre. Les conclusions avec le secrétaire général du gouvernement, Papa Santouré.
1: Les mesures qui ont été prises s'articulent pour l'essentiel autour de mesures usuelles, de mesures spécifiques pour la session 2026, de mesures au titre de la session 2027. Monsieur le Premier ministre engage les ministres chacun en ce qui le concerne à assurer la sécurisation coordonnée de tout le processus d'organisation des examens et concours.
0: On y revient en début de journal. SOS secteur privé, l'alerte émane de la Confédération nationale des employeurs du Sénégal, son président Abdelkader Ndiaye.
2: Nos entreprises, nos majors sont à genoux, nos PME sont pratiquement dans une situation indescriptible, nos travailleurs sont dans une précarité inqualifiable. Pour la dette intérieure, la masse, elle est toujours là.
0: Évidemment, vous le savez, nous sommes en pleine Coupe du Monde. Nous ferons le point avec le boss Benoît Badiane. Ce sera en fin d'édition. Voilà l'essentiel du menu de ce 19h sur Radio Sénégal. Les détails après ceci.
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0: Nous sommes avec Madame Tiamrek Ndikoufal aux opérations techniques. Bienvenue. D'abord, ce communiqué qui nous vient de la Cour des comptes est signé du secrétaire général. La Cour des comptes informe le public qu'un incident technique a été relevé sur son système d'information à la date du lundi 15 juin 2026. Les services techniques de la Cour, en collaboration avec les autorités compétentes, ont pris les mesures conservatoires pour contenir l'incident et évaluer l'impact. La Cour des comptes suit cette situation avec vigilance et réaffirme son engagement en faveur de la continuité, mais également de la confidentialité de ses missions. Conseil interministériel sur les examens scolaires. C'était ce jeudi sous la présidence du Premier ministre Ahmadou Al-Amin Lo. Une rencontre avec les acteurs qui a permis de faire le tour d'horizon des questions, en tout cas qui intéressent le monde scolaire. Le compte-rendu, évidemment, est signé du procureur Demba Diaw.
5: Gouvernement, syndicats d'enseignants et parents d'élèves, tous évoque un quantum horaire impacté cette année dans le secteur de l'éducation. En effet, il note 150 heures perdues en raison de la grève des syndicats d'enseignants. Le Premier ministre situe les responsabilités.
6: Concernant les partenaires sociaux, je voudrais insister sur les 150 heures perdues. C'est imputable à qui? L'État est une conception qui peut parfois être très dépersonnalisée, mais c'est imputable à nous tous. Je pense que l'école doit cesser d'être prise en otage, soit par nous autres fonctionnaires, soit par les partenaires sociaux. Nous devons tout discuter. Comment l'appel que je vous lance, c'est de permettre à l'école d'être en dehors de nos problèmes d'adultes. Portez des brassards rouges, faites ce que vous voulez, mais ne prenons plus l'école en otage. Les engagements qui ont été pris avant de nous arriver au pouvoir, nous les mettrons en œuvre dans le cadre du pacte social.
5: Ahmadou Al-Aminou Mohamed Lo a présidé le conseil interministériel dédié aux préparatifs des examens scolaires 2026.
6: Nous avons trouvé une situation financière particulièrement difficile que nous essayons de gérer. Il est évident que quand on ampute 150 heures, ça veut dire que les épreuves doivent tenir compte de moins 150 heures. Les retards, les régularisations, si c'est dans le budget, je tiens à ce que ça soit réglé au plus tard fin juin, avant le démarrage du baccalauréat.
5: Les autorités précisent que cette réunion qui devait se tenir plus tôt a été retardé par un calendrier gouvernemental chargé.
0: Demba Diaw, en tout cas, c'était un conseil interministériel très éducatif avec beaucoup d'enseignements. Voici d'ailleurs les conclusions avec le secrétaire général du gouvernement, Pape Assane Touré.
1: Le gouvernement a réalisé des avancées considérables dans le cadre de la préparation des examens scolaires dans des domaines stratégiques tels que la sécurisation des épreuves, la logistique, le paiement des indemnités, ainsi que la prise en charge des candidats en situation de handicap. Pour la session 2026, les mesures qui ont été prises s'articulent pour l'essentiel autour de mesures usuelles, de mesures spécifiques pour la session 2026 de mesures au titre de la session 2027. Monsieur le Premier ministre engage les ministres chacun en ce qui le concerne à assurer la sécurisation coordonnée de tout le processus d'organisation des examens et concours. Assurer par le biais des autorités administratives et locales une meilleure prise en charge de l'environnement des centres d'examen, disponibilité de l'eau, la connexion Internet et la mise hors délestage, la prévention et la gestion des inondations au niveau des centres d'examen, renforcer la communication et la sensibilisation des candidats et des parents d'élèves sur la fraude, notamment l'interdiction de la possession et de l'usage du téléphone portable, ainsi que tout appareil connecté ou assimilé dans les centres d'examen. Au titre des mesures spécifiques pour la session 2026, Monsieur le Premier ministre demande au ministre de l'Enseignement supérieur, en rapport avec le ministre de la Justice, de prendre les dispositions nécessaires pour permettre aux candidats, forclos pour certains faits d'état civil qui ne leur sont pas imputables, de passer l'examen du baccalauréat à la session de remplacement 2026.
0: Le secrétaire général du gouvernement du Sénégal, Pape Assane Touré. En tout cas, il y aura peut-être d'autres conseils interministériels consacrés cette fois-ci à ce qu'on appelle l'intelligence artificielle. En tout cas, l'introduction est incontournable aujourd'hui. Toutefois, cette procédure doit être adaptée à nos réalités socioculturelles et linguistiques. Moustapha Mamagirassi, c'est le ministre de l'Éducation nationale, présidé d'ailleurs avant-hier donc une réunion à Hambourg, un atelier régional pour l'élaboration des référentiels. Ces propos sont recueillis par Marie-Diane Labarona.
7: L'enjeu donc est extrêmement important. Il s'agit de développer les compétences, des compétences en lien dans le numérique pour les enseignants et pour les élèves. Le numérique et l'IA englobent ou portent en eux-mêmes la question fondamentale de l'humain. Donc parmi les compétences clés dont on a besoin, il s'agit aussi de recentrer la chose autour de l'humain. C'est des questions d'éthique, c'est des questions de liberté, c'est des questions de créativité, mais c'est aussi des enjeux de souveraineté. Là, il s'agit réellement de comprendre cet enjeu-là. C'est pour ça que le développement des compétences, oui, pour le numérique, ça c'est la technique, la chose la plus simple aujourd'hui. Mais une véritable compétence, encore une fois, c'est donner force à l'intelligence naturelle qui doit être au devant, orienter, commander, influencer donc cette intelligence artificielle-là. Nous n'avons plus le choix. L'enfant a changé, l'école a changé, les intrants ont changé. Il faut composer avec et nous devons absolument le comprendre. Nous n'avons pas le choix. Il faut absolument avancer dans le sens donc de porter donc l'intelligence artificielle et le numérique. C'est le combat de beaucoup d'acteurs dans le système éducatif. Lorsqu'on parle de la question des langues, et c'était là aujourd'hui l'enjeu d'ailleurs, le numérique, il y a pour justement permettre une introduction, une intégration, une appropriation et une installation définitive de nos langues nationales dans le système éducatif, il s'agit de cet enjeu. Mais derrière ça, ça veut dire quoi? C'est tout simplement assumer sa souveraineté cognitive encore une fois et aller donc dans le sens donc de la souveraineté éducative.
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0: 8 minutes, après 19h, SOS secteur privé du Sénégal, l'alerte émane de la Confédération nationale des employeurs du Sénégal, la CNES. À ce jour, il faut dire que les entreprises sénégalaises traversent une situation économique très difficile. Point de presse d'ailleurs, qui était très attendu ce jeudi. Le compte-rendu est signé de son Excellence, l'ambassadeur Elhaj Mansourba.
8: La situation économique du pays est peu reluisante et cela a des répercussions sur les entreprises. La Confédération des employeurs du Sénégal tire la sonnette d'alarme. Son président Abdelkader Ndiaye.
2: Nos entreprises, nos majors sont à genoux, nos PME sont pratiquement dans une situation indescriptible. Nos travailleurs sont dans une précarité inqualifiable. Pour la dette intérieure, la masse, elle est toujours là.
8: Acteur majeur du BTP au Sénégal, Baratal, attire l'attention sur un secteur qu'il dit à l'agonie.
9: Nous allons au 30 juin, qui est une échéance cruciale pour les institutions financières. La plupart de nos entreprises vont être mises en défaut. On va provisionner l'argent que nous devons à ces banques, qui n'est pas de l'argent, notre propre argent, c'est de l'argent de nos fournisseurs, de nos banques que nous avons mis dans les projets que l'État a bloqués. Nous sommes tous des morts vivants.
8: L'appel au renforcement du dialogue entre le secteur privé et l'État et l'apurement de la dette annoncée est bien apprécié. Mais les acteurs invitent l'État à passer du discours aux actes.
2: L'État doit payer ce qu'il doit aux entreprises locales pour oxygéner leur trésorerie et libérer l'investissement.
10: Monsieur Alassane Gueye, président de la Fédération nationale des industries du Sénégal, si en 2023, on était à 569 milliards de charges financières sur la dette, en 2025, on est passé à 1400 88 milliards. Donc il y a une augmentation de 519 milliards.
8: La CNES plaide pour le renforcement du contenu local et la promotion des entreprises nationales, des leviers essentiels pour bâtir une économie plus résiliente, inclusive et souveraine.
0: Et son excellence, Elhadj Mansour Ba, est pourtant Mansour. L'État interpellé ne reste pas les bras croisés. L'État veut moderniser le commerce de proximité, stabiliser les prix et améliorer l'approvisionnement des populations, d'où le lancement effectif du programme national de modernisation du commerce de proximité. Déjà 2000 boutiques de référence donc à travers le pays, financement global 5 milliards de nos francs CFA. Le contrat né évidemment est signé du président Migué Maramdiaye.
11: Annoncé lors de sa prise de fonction, le ministre du Commerce et de l'Industrie passe à l'action. 2000 boutiques de référence seront installées à travers le pays, selon Serigne Diop.
12: On va aller au-delà des 2000 boutiques de référence. Nous allons construire un système autour de tout ce qui concerne la distribution, de la supérette à l'hypermarché, sans oublier, comme ils l'ont dit tout à l'heure, les boutiques de référence.
11: Des boutiques de référence, le Sénégal en a connu par le passé, mais le ministre assure que les Sénégalais verront une grande différence avec ce nouveau modèle.
12: C'est un projet inclusif. Il ne faut pas que les boutiquiers de quartier pensent qu'ils sont en dehors du système. On va par contre les amener à se moderniser, à travailler avec également les hypermarchés. On va aussi les connecter aux boutiques qui sont ailleurs, qui existent aussi dans d'autres zones. Mais on va surtout les aider sur le plan financier. J'ai le plaisir de vous dire que je vais mettre 5 milliards de francs CFA à votre disposition pour accompagner ce projet. Ce montant va augmenter chaque année.
11: Des acteurs du secteur apprécient l'initiative. Les boutiquiers, premiers concernés par la réforme, y voient une opportunité de modernisation. Aline Ba est le président de l'Association des boutiquiers et détaillants du Sénégal.
13: Félicitons le ministre du Commerce, Serigne Gueye Diop, pour cette très belle initiative qui colle parfaitement avec la vision de toutes les associations des boutiquiers. Parce qu'en réalité, il faut changer ou disparaître. Et nous ne voulons pas disparaître.
11: Les recommandations issues de cet atelier devraient contribuer à affiner le programme avant son déploiement progressif sur l'ensemble du territoire national.
0: 12 minutes après 19 heures. Enfin, on respire en tout cas au niveau de la maternité de l'hôpital Saint-Jean-de-Dieu de Thiès. Il faut dire que la structure traversait une sérieuse crise de manque de matériel. Évidemment, heureusement, l'ambassade d'Israël au Sénégal donc est intervenue pour mettre à leur disposition un important lot d'équipements donc médicaux. Une précision, il faut dire que cette maternité enregistre plus de 300 accouchements par année. J'appelle Adiva Dikayora Minategui.
14: Du matériel médical pour renforcer les capacités techniques de la maternité de l'hôpital Saint-Jean-de-Dieu de Thiès. Il s'agit de couveuses, d'appareils de photothérapie, de tables chauffantes, de berceaux, de moniteurs de surveillance, entre autres. L'acquisition de ce matériel permet d'améliorer l'offre de soins aux femmes en couche et les conditions de travail du personnel. Frère François Ngorfaï, directeur de l'hôpital Saint-Jean-de-Dieu de Thiès.
15: Vous venez nous aider par ces dons face à la technicité de la médecine, renforcer notre plateau technique pour permettre à nos praticiens de parvenir à une célérité de la prise en charge.
14: C'est un geste de l'ambassade d'Israël au Sénégal qui vient consolider les capacités de prise en charge des femmes qui viennent donner naissance à l'hôpital Saint-Jean-de-Dieu de Thiès et qui sont estimées à 300 chaque année. Son Excellence Yaval Vax, ambassadeur d'Israël à Dakar.
16: I understand. Il y a à peu près 300 femmes qui viennent ici chaque année pour donner naissance et on s'est rendu compte que si on pouvait aider dans ce département, beaucoup plus de femmes pourront venir et donner naissance et repartir chez elles. L'ambassade essaiera d'améliorer ses points de coopération avec l'hôpital Saint-Jean-de-Thiès.
14: Ce partenariat de l'ambassade d'Israël avec l'hôpital Saint-Jean-de-Dieu de Thiès sera élargi dans d'autres domaines, notamment pour la digitalisation de l'hôpital et la prise en charge des enfants atteints de cardiopathie. Aminata Dieu, Thiès RTS.
0: Et merci à la diva du Kayor, Aminata Dieu. En tout cas, des hommes de cœur, il en reste encore dans ce pays. Même acte humanitaire au Yolof. Là-bas, un fils du terroir, c'est l'ancien président de l'Assemblée nationale, Elhadj Malick Ndiaye. Il a offert un important lot de matériel médical au poste de santé de Mboula. La valeur financière, 15 millions de nos francs CFA. J'appelle Baywa Igeye.
17: Le personnel du poste de santé de Mboula et la population de cette commune poussent un ouf de soulagement. L'ancien président de l'Assemblée nationale a doté un important lot de matériel médical à la structure de santé de cette localité. Honorable député Saïsissé, représentant le donateur.
18: Nous avons des lits d'hospitalisation. Nous avons aussi du matériel orienté vers le côté maternité pour pousser le nouveau-né et ainsi de suite. Il y a aussi des balances. Donc c'est un important lot de matériel. Donc, la valeur du matériel est estimée à presque plus de 15 millions.
17: Les habitants de Mboula, bénéficiaires de ces matériels, ont salué ce geste qu'ils qualifient de salvateur. Madame Oulindia est responsable du PASTEF à Mboula.
19: Puis, comme li nga xamné indi nañ ko aussi jigen ñi nga xamné ñom ñoo nek en état wara nek en état de grossesse ak accouchement ak en tout cas matériel bari ci loolu la jëm mu nek nak lo xamné luñu rafet loolu luñu content la parce que comme niñ ko waxé jigen soko fajé rek bu wéré nga éduquer ko rek éduquer nga société.
17: L'infirmier chef du poste de santé voit pour sa part le matériel qu'il a reçu va avoir un impact sur la santé de la population. Babacar Faye.
20: Dans cette localité au niveau de la commune, la mortalité maternelle était très très avancée. Ces matériels-là, vraiment, lorsqu'on utilise au niveau de maternité, ça va nous permettre vraiment de dominer ces indicateurs-là, à savoir la mortalité maternelle et la mortalité infantile.
17: Le président Elhadj Malick Ndiaye a fait de la santé sa priorité. Il a déjà équipé et octroyé des ambulances à d'autres structures de santé du département de Linguer. D'où vous a parlé Wali Gueye pour Radio Sénégal.
0: Merci à Bayou Ali et Gueye. Au même moment, Wali, une délégation de l'IPRES et de la Caisse de sécurité sociale séjournait à Saint-Louis du Sénégal. Objectif, la vulgarisation de la plateforme digitale Ndamli. Le topo, je vous le présente, c'est un guichet unique. Avec beaucoup, beaucoup d'avantages, j'appelle Seydina Omar Nying.
21: L'institution de prévoyance retraite du Sénégal, IPRES, et la Caisse de sécurité sociale joignent leurs forces pour améliorer la qualité de service public rendu aux usagers. Le système d'information dénommé Ndamli, mis en place par les deux institutions, est vulgarisé à Saint-Louis auprès des élus territoriaux et des responsables d'établissements publics. François Calix Sagnan, directeur des agences et bureaux régionaux de l'IPRES.
22: Le portail employeur a pour objectif de permettre la centralisation qui permet aux employeurs du secteur public, parapublic comme du secteur privé, de devoir s'immatriculer directement en ligne, de faire leur déclaration en ligne, d'obtenir les factures pour pouvoir verser leurs obligations sociales. Ce portail permet aussi de lutter efficacement contre la fraude et contre l'évasion sociale. Le portail nous a permis de constater aujourd'hui qu'il y a beaucoup de niches qui n'étaient pas exploitées, qui aujourd'hui nous parvenons aujourd'hui à exploiter, mais aussi un manque d'informations de la part des usagers et utilisateurs qui ne respectent pas souvent les plafonds ou les obligations sociales au niveau des deux institutions IPRES comme la Caisse de sécurité sociale.
21: Après Thiès, Tambacounda, Matam, Saint-Louis est la quatrième région à accueillir un atelier d'information, de sensibilisation et de formation.
22: Nous constatons que le territoire national est couvert du point de vue connexion et connectivité informatique. Les salariés peuvent faire aujourd'hui des consultations directes via leur smartphone pour voir est-ce qu'ils ont été déclarés, oui, est-ce qu'ils ont été déclarés au bon salaire, oui ou non, et s'il y a des réclamations, qu'ils le fassent aux institutions sociales.
21: Omar Nying, Saint-Louis, Radio Sénégal.
0: Et merci à Seydina Omar Nying. On parle maintenant de ce programme de formation ouverte pour le renforcement des compétences de l'emploi et de l'entrepreneuriat dans le numérique. Force N, deuxième réunion du comité de pilotage et point de presse pour partager les résultats. Il faut dire que les exécutants, c'est l'Université numérique chère à Medoukane et la Fondation Mastercard. 71 000 jeunes sont déjà accompagnés et 2 000 projets sont en piste. Le directeur de Force N, il s'appelle Seydina Ndiaye, est au micro de Fatou Mbake Diouf Kanouté.
23: Le programme Force N est un programme qui a été mis en place à travers une collaboration entre l'Université numérique Cheikh Hamidou Kane et la Fondation Mastercard, donc qui est un programme sous la supervision globale du ministère de l'Enseignement supérieur, de la Recherche et de l'Innovation, qui aide à accompagner au moins 70 000 jeunes pour leur transition vers l'emploi dans le secteur du numérique. Donc c'est un programme qui a démarré depuis novembre 2020. Le comité de pilotage est un cadre de gouvernance en fait, qui nous permet de voir avec tous les acteurs de l'écosystème qui nous concerne, que ce soit les différents ministères donc en charge de l'emploi, de la formation, de l'éducation, de l'enseignement supérieur, du développement, de l'entrepreneuriat, etc. Donc tous les acteurs qui concernent les différentes activités du programme Forcen sont regroupés autour de ce cadre de gouvernance-là pour échanger, pour donner des orientations pour que le programme programme puisse avoir beaucoup plus d'impact. On a accompagné plus de 91 000 jeunes dans leur transition vers l'emploi, que ce soit la création d'emplois ou de l'amélioration d'emploi, formé plus de 100 000 jeunes dans des certificats liés au numérique, que ce soit dans le formel ou dans l'informel. Ça nous a permis aussi d'accompagner plus de 2000 projets entrepreneuriaux dans le numérique pour accompagner les jeunes et financer plus de 1000 jeunes dans ces projets-là. On a également une plateforme qui est dédiée aux collégiens et aux lycéens pour promouvoir un peu la culture scientifique chez les jeunes.
0: Et Seydi Nangiaï, c'est le directeur de Force N. Il faut dire que les universitaires, ils sont partout, comme on dit, ils sont dans la sauce. En tout cas, pour ce qui est des JOJ Dakar 2026, le service linguistique du comité d'organisation des JOJ et la faculté des lettres et sciences humaines de l'Université Chanta Diop de Dakar en partenariat, c'est pour la réussite des jeux en matière de traduction des différentes langues qui seront utilisées. Et lancement officiel du programme, le compte-rendu est signé de la PIVO.
14: Jeux olympiques de la jeunesse, l'université Cheikh Anta Diop met à la disposition du comité d'organisation ses ressources dans les différentes langues enseignées. Le recteur de l'université, professeur Alun Badara Kandji, s'en félicite.
1: Le service engagement du comité d'organisation des Jeux olympiques de la jeunesse trouvera à l'UQAD des portes grandement ouvertes pour déployer des activités culturelles, sportives et pédagogiques. C'est pourquoi j'adresse aujourd'hui un appel solennel à toute la communauté universitaire pour que, par-dessus tout, nous nous mobilisions pour faire de notre université et de son campus un foyer de créativité et d'accueil pour la jeunesse du monde entier. Ainsi, monsieur le coordonnateur général, en apposant ma signature aux côtés de la vôtre, je réaffirme la loyauté, la transparence et la bonne foi de l'Université Antioche de Dakar.
14: Cette convention peut ouvrir des opportunités aux étudiants sur le marché du travail après les Jeux Olympiques de la jeunesse. C'est la conviction du directeur adjoint du comité d'organisation des JOJ.
4: À travers ce partenariat, les étudiants de l'Université Cheikh Anta Diop de Dakar pourront participer à des projets de recherche, à des stages, à des missions de terrain, des activités de volontariat et à de nombreux programmes de développement des compétences liés à l'organisation des Jeux olympiques, mais également simplement des grands événements.
14: 40 jeunes talents âgés de 21 ans à 35 ans sélectionnés pour 90 jours de formation en 4 domaines clés, la traduction, l'interprétariat et le vocabulaire sportif. Ils feront en sorte que les participants au JOJ 2026 ne soient pas confrontés aux barrières linguistiques.
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0: 22 minutes après 19h, j'accueille le boss. Bonsoir, Bonma Badiane.
5: Bonsoir, Moussa Joseph-Fey et bonsoir à tous. C'est l'actualité des sports dominée par la Coupe du Monde de football FIFA 2026 et les Lions du Sénégal qui lancent tout à l'heure leur préparation en vue du match crucial contre la Norvège. Mardi à 0h heure de Dakar, Sadio Mané et compagnie retournent à l'entraînement après un jour off hier, mercredi, lendemain de défaite face à la France. Séance d'entraînement ouverte à la presse pour quelques minutes pour permettre évidemment à Pape Thiaw de mettre en place une stratégie efficace afin de venir à bout des Vikings de la Norvège mardi. Et nous restons à New York, New Jersey, où le Sénégal s'est illustré lors du Business Investment Forum. Cette rencontre de deux jours s'est tenue à Rutgers University. Ce cadre économique et culturel est organisé par l'ambassade du Sénégal aux États-Unis avec la présence de figures du football national et d'artisans venus promouvoir le Made in Sénégal. Les détails avec Tcharno Souleymane Diallo, envoyé spécial de Radio Sénégal à New York.
6: L'université Rutgers de New Jersey a servi de cadre pour la tenue du Business Investment Forum de New York, une rencontre économique, culturelle et sportive organisée par l'ambassade du Sénégal aux États-Unis. Cette rencontre a réuni décideurs, investisseurs et figures emblématiques du sport sénégalais. Parmi les invités de marque, Abdoulaye Fall, président de la Fédération sénégalaise du football, Abdoulaye Sédoussou, le secrétaire général, et l'ancien international du Fadiga. Au cours de ce forum, une exposition 100% Made in Sénégal sur les stands Zainab Sarr.
24: Là, on a le stand de la Nacelle qui est une marque sénégalaise qui vend des habits. Il y en a qui sont déjà prêts à porter. Il y a aussi des tableaux qui sont exposés à vendre. Et le reste, c'est un autre stand qui vend des figurines des joueurs. C'est comme des Funko Pop et aussi on a des bracelets et des drapeaux et des objets à l'effigie des joueurs.
6: L'événement, placé sous la présidence de la ministre des Sports, a été marqué par la présence du groupe Bideo Boubès, venu spécialement du Sénégal pour enflammer la cérémonie. Son lead vocal, Beidi.
2: Nous sommes très contents de faire partie, parce qu'au-delà d'être des musiciens, nous sommes des acteurs culturels aussi, et nous évoluons aussi dans beaucoup d'autres domaines. Donc voilà, là c'est le moment idéal pour faire des rencontres et vraiment pour fructifier tout cela et tout. Donc on est très contents et on remercie de passage M. l'ambassadeur Abdou Wahab Aïdara pour l'invitation et pour le respect et la considération.
6: Un forum au business, culture et sport se sont rencontrés, Sénégal REC, au cœur de New York et du New Jersey. Tierno Diallo, envie spéciale aux États-Unis de Radio Sénégal.
5: Tierno, Souleymane Diallo, la Coupe du monde de football qui se poursuit avec les rencontres du jour. Moussa Diéfaye, en ce moment, sachez que la Suisse joue contre la Bosnie-Herzégovine. Le score 0 but partout après 27 minutes de jeu. Et tout à l'heure, avant ce match, la République tchèque et l'Afrique du Sud se sont tenus. Se sont partagés les points en temps pour moi. Un but partout et l'Afrique du Sud qui se relance dans cette compétition après avoir concédé une défaite lors du match inaugural face au Mexique. Un but partout donc entre la République tchèque et l'Afrique du Sud. Tout à l'heure, à partir de 22h, le Canada, autre pays hôte de cette Coupe du monde de football FIFA 2026, qui reçoit le Qatar. Match prévu à partir de 22h. Moussa Diéfaye.
0: Merci au boss des sports. Bon abadien. Voilà, c'est la fin de ce 19h, le rappel du sommaire.
7: Moussa Joseph Faye.
0: Et conseil interministériel sur les examens scolaires, c'était ce jeudi donc sous l'égide du Premier ministre Ahmadou Alaminlo. Les conclusions avec le secrétaire général du gouvernement, Papa Sam Touré.
8: Les mesures qui ont été prises s'articulent pour l'essentiel autour de mesures usuelles, de mesures spécifiques pour la session 2026, de mesures au titre de la session 2027. Monsieur le Premier ministre engage les ministres chacun en ce qui le concerne à assurer la sécurisation coordonnée de tout le processus d'organisation des examens et concours.
0: SOS, secteur privé national, alerte émane de la Confédération nationale des employeurs du Sénégal, son président Abdelkader Ndiaye.
9: Nos entreprises, nos majors sont à genoux, nos PME sont pratiquement dans une situation indescriptible, nos travailleurs sont dans une précarité inqualifiable. Pour la dette intérieure, la masse, elle est toujours là.
0: Un très grand merci à toutes les équipes techniques et rédactionnelles de Radio Sénégal. Merci à Mme Tchamrek Ndikoufa, aux opérations techniques sur RSI. Elle assure aussi Dakar FM. Au niveau de la nationale, nous sommes avec Kilifa Ngan Diop, donc Maurice Sadir, et puis la régie est assurée par Didier Jadra. Au SADEM, c'est André-Noël Tchandoum. Au montage, le Diaouring, Maurice Sadir, Maudou Diop, à la coordination éditoriale, Elisabeth Agnès-Sar et Papa Malik Daou, à l'édition, à la réalisation d'Air Ambaï, assisté comme d'habitude du duo de Nanan Joseph John et la pivot Alicia Pereira. Le prochain rendez-vous avec l'actualité, c'est à 21h30 avec la Linguère du Wallou, Adia Fatoussar, et puis à 22h avec votre serviteur. D'ici là, bonne écoute sur nos antennes à Dakar et dans les régions Sénégal REC, RTS REC.

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2: Allez-y, Koulibaly, c'est dans la tête, c'est dans les pieds aussi. Le capitaine de Buzyn, le Sénégal en passe devant.
3: Magnifique, magnifique, Messi, le pied droit, et Julian Alvarez.
4: L'extérieur du pied, et le ciseau de Richarlison, le doublé.
5: Cristiano Ronaldo, c'est parfaitement frappé. Le joueur sans club est décidément inarrêtable. Coupe du monde.
6: Ouverture du score. C'est Gakpo qui signe son deuxième but dans le tournoi.
7: Dans la bien debout, Laïa. Les Lions sortent de leur tanière.
6: C'est Valencia qui marque, qui égalise. Hein, partout entre les deux équipes.
8: Et c'est terminé. Le Sénégal a encore à faire dans cette Coupe du monde. Jared Huff, Sénégal, pour cette victoire. La première des Lions de la Teranga. La première du continent africain.
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10: merci, Monsieur Joseph Faye, pour ces informations de 19h. On vous retrouve à 22h30 pour une autre édition du journal parlé sur le réseau synchronisé de Radio Sénégal. Mboké Kharidi, Yenengi, Topo, RSC, Radio Sénégal International. 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
1: Son deuxième but dans le tournoi.
2: Dans la pierre de Boulaïa, les Lions sortent de leur tanière.
1: C'est Valencia qui marque, qui égalise un partout entre les deux équipes.
2: Et c'est terminé. Le Sénégal a encore à faire dans cette Coupe du Monde. Jared Huff, Sénégal pour cette victoire. La première des Lions de la Teranga, la première du continent.

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1: bientôt parce que des plans de préparation d'abord dans une commission par l'entremise des autorités administratives, c'est-à-dire des sous-préfets. Commission rien à faire, mais nous avons fonctionné, ne pas distribuer un train. Par arrêt du sous-préfet, comme commission, il n'est pas fondé. D'ailleurs, ça, on va faire un petit peu de faire vrai. J'ai des bibignons, Inch'Allah. Pour que nous, mon enfant, notre femme, l'orientation, nous devons voir la main.

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1: 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plus particulièrement dans le département de Mbou donc ñi organisation wala organisation de base c'est un secteur bi nga xamné dafa ouvrir ko organiser comme ni de comme ni organiser le secteur social tel que l'éducation tel que la santé comme on est rek djog ci mbay donc de santé pour da fay jafé intervention égale ci surtout ci petit producteur parce que d'après ni nga xamné ils ne sont pas organisés donc des difficultés de ni ni de non vraiment ni de organiser c'est pourquoi interpeller vraiment surtout bien la bête mais nous venons de faire focus sur l'accompagnement et l'organisation du producteur parce qu'un secteur qui n'est pas organisé mon enfant a une réelle pour que mon enfant réellement évolue de un impact positif voilà et que juste un premier la barre pour évaluer que c'est difficile très difficile donc I don't know. En général, dans un secteur de l'agriculture qui n'est pas si organisé, c'est des données qui sont basées en général sur un principe d'extrapolation. Mais avec une bonne organisation, dans la réalité, quels sont les vrais acteurs et quels sont les vrais acteurs les producteurs, il y a un peu de smooth, donc il y a un peu de exploiter, il y a un peu de manquer, il y a un peu de produit réellement. Est-ce que l'on production vous voulez un gagnement exact de la spéculation de mon départ pour agressif d'une boîte, puisque l'Aïdne Richard de me faire un accent d'une boîte. Quand je prends les groupes de la Richard, jusqu'à présent, donc dans les moments, gagnement au parachuté, dans que ça a été difficilement et qui est négatif, a été une donne de femmes. Donc, or que, je dis au Abdelgine Nibaïkati, de xam réellement ñaata baykat mo nek exactement bi fa ñaata la ñi wara mëna dañu ben exactement ci superficie am la dabe de pogerté man mom da fa xam ko 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ici un déficit autour de combien les états impacté vraiment besoin des donc combien les bobas données statistiques données statistiques réelles il n'a jamais vraiment bien mené à cause des états où on a bien d'abord ces produits parce que on fait une même politique il faut des chiffres et quand les chiffres sont faussés c'est des chiffres faussés même en amont donc il n'est pas écrit disons les mecs qui ont fait donc et du coup tu as écrit le même donc c'est pourquoi le volet organisation des producteurs me paraît très important donc comme l'on dit il faut que tu m'aides de mieux m'en avoir que l'on m'en dit comme l'organisation parce que comparer ici l'initiative, les mieux indiqués, les plus performants, de par le principe et les valeurs d'inarmé, vont aussi prendre le dernier mobile, par exemple. Dans la vie du designer, il y a une espèce spécifique, d'ailleurs, la vie du Sénégal, de manière générale. L'organisation réelle doit être de mise, mais avec l'encadrement, donc de l'État. Donc, mais également aussi, l'accompagnement en service pour que nous ayons une bonne gestion et une bonne comptabilité pour que ces petits producteurs organisés au niveau des coopératives, nous ayons des petits producteurs réels aussi plus financiers. Parce que pour les banques d'appel, pour le moment, nous avons une bonne rentabilité économique. Et cette rentabilité économique, nous avons une bonne rentabilité économique, nous avons une bonne rentabilité économique, nous avons une bonne rentabilité en termes de chiffres, la cacée am, dans la cacée. Donc, l'eau, moi, par cette, après l'organisation des petits producteurs en coopérative, donc on va accompagner aussi les organisations en termes de comptabilité, en termes de gestion, pour qu'ils aient des biens financiers, des biens financiers, des bons intérêts qui fassent au secteur financier. Donc, c'est un outil performant qui est là pour accompagner l'économie. Demain, aspect également aussi, l'aide au développement a tendance aujourd'hui à s'effriter. Donc, si nous avons le problème de les gouvernements qui aident au développement, donc, les organisations, les coopératives doivent être bien organisées, surtout les petits producteurs. Je veux dire, à mon avis, quand tu regroupes 50 producteurs ou 100 producteurs, donc, érigez-les en coopérative. Donc, ils ont un potentiel de en termes de structure, on a dit que les organisations, ensemble, mais qu'un co-investissement, nous sommes gagnants-gagnants. Donc, il faut le dire. Mais bon, il faut que le développement de Fawagné, on l'a mis aujourd'hui, la donne aujourd'hui, c'est donc on le constate. Donc, en réalité, donc, moi, je dis ça pour tout le monde à donner le monde. Lorsque mon équipe, je dois avec des acteurs organisés et petits producteurs, je vais ramener dans la tête de l'agriculture de subsistance, vraiment, accompagner tout le monde coopératif pour qu'on y fasse face vraiment à la nouvelle donne économique de la santé. Donc, mettre tout le développement, mais pour investissement, donc le côté privé, pas du tout, c'est dans la commande, qui acceptent de mutualiser leurs fiches, mais aussi de faire face à la, donc, à la valorisation et même à la comptabilité. Parce que, il met ça de la famille 50 hectares dans un territoire. Il y a des quatre mois pour avoir une manière dans des niveaux locaux. Donc, des fabriques, de parler aussi. Dans la vie, nous sommes 10 jeunes énergies, des arbres forestiers qui sont en voie de disparition. Donc, on est en relation avec une petite agriculture. Nous, maintenant, du coup, là, c'est une arbre là à l'intérieur de ces exploitations. Maintenant, nous donnons tout ce qu'il y a. Nous, même le Dakar, nous, nous, nous, nous, donc, dans une démocratie, nous, nous, nous, nous, nous, nous, nous, nous, donc, nous, nous, nous, nous, nous, nous, nous, nous, nous, vraiment, l'agriculture. Pour prétendre maintenant à lever des fonds d'air. Donc voilà un peu. L'organisation, moi, on a mis de nous, donc pour que vraiment il y ait un bon accompagnement, mais aussi pour lever, surtout que le pays, c'est pas organisé. Et l'organisation, il y a un bon moment. Voilà l'Ola qui l'a dit.
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17: Conseil interministériel sur les examens scolaires. C'était ce jeudi sous l'égide du Premier ministre. D'ailleurs, il n'a pas manqué de lancer un appel aux partenaires sociaux. Voici Alamine Lou.
19: Nous devons tout discuter. Comment l'appel que je vous lance, c'est de permettre à l'école d'être en dehors de nos problèmes d'adultes. Porter des brassards rouges, faire ce que vous voulez, mais nous ne prenons plus l'école en otage. Les engagements qui ont été pris avant de nous arriver au pouvoir, nous les mettrons en œuvre dans le cadre du pacte social.
17: Le lancement effectif du programme national de modernisation du commerce de proximité, l'appel aux opérateurs économiques sénégalais de la part du ministre de l'Industrie et du Commerce, Seringue Diop.
20: C'est un projet inclusif. Il ne faut pas que les boutiquiers de quartier pensent qu'ils sont en dehors du système. On va par contre les amener à se moderniser, à travailler avec également les hypermarchés. On va aussi les connecter aux boutiques qui sont ailleurs, qui existent aussi. Dans d'autres zones. Mais on va surtout les aider sur le plan financier.
17: Et voilà donc l'essentiel du menu de ce 22h sur Radio Sénégal. Les détails après ceci.
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17: Aux opérations techniques, nous sommes avec Madame Tiamrek Nikoufal. Bienvenue. Conseil interministériel sur les examens scolaires. C'était ce jeudi, sous la présence effective du Premier ministre Ahmadou Alamine Lo. Une rencontre avec les acteurs de l'école, mais également les partenaires sociaux. Le compte-rendu est signé du procureur d'Imbadiao.
21: Gouvernement, syndicats d'enseignants et parents d'élèves, tous évoque un quantum horaire impacté cette année dans le secteur de l'éducation. En effet, il note 150 heures perdues en raison de la grève des syndicats d'enseignants. Le Premier ministre situe les responsabilités.
19: Concernant les partenaires sociaux, je voudrais insister sur les 150 heures perdues. C'est imputable à qui? L'État est une conception qui peut parfois être très dépersonnalisée, mais c'est imputable à nous tous. Je pense que l'école doit cesser d'être prise en otage, soit par nous autres fonctionnaires, soit par les partenaires sociaux. Nous devons tout discuter. Comment l'appel que je vous lance, c'est de permettre à l'école d'être en dehors de nos problèmes d'adultes. Portez des brassards rouges, faites ce que vous voulez, mais ne prenons plus l'école en otage. Les engagements qui ont été pris avant de nous arriver au pouvoir, nous les mettrons en œuvre dans le cadre du pacte social.
21: Ahmadou Al-Aminou Mohamed Lo a présidé le conseil interministériel des aux préparatifs des examens scolaires 2026.
19: Nous avons trouvé une situation financière particulièrement difficile que nous essayons de gérer. Il est évident que quand on ampute 150 heures, ça veut dire que les épreuves doivent tenir compte de moins 150 heures. Les retards, les régularisations, si c'est dans le budget, je tiens à ce que ça soit réglé au plus tard fin juin, avant le démarrage du baccalauréat.
21: Les autorités précisent que cette réunion, qui devait se tenir plus tôt, a été retardé par un calendrier gouvernemental chargé.
17: Le procureur Dembadia, vous avez tendu votre micro au secrétaire général du gouvernement sur les principales conclusions de ce conseil interministériel. On écoute Pape Assane Touré.
22: Le gouvernement a réalisé des avancées considérables dans le cadre de la préparation des examens scolaires dans des domaines stratégiques tels que la sécurisation des épreuves, la logistique, le paiement des indemnités, ainsi que la prise en charge des candidats en situation de handicap. Pour la session 2026, les mesures qui ont été prises s'articulent pour l'essentiel autour de mesures usuelles, de mesures spécifiques pour la session 2026, de mesures au titre de la session 2027. Monsieur le Premier ministre engage les ministres, chacun en ce qui le concerne, à assurer la sécurisation coordonnée de tout le processus d'organisation des examens et concours. Assurer par le biais des autorités administratives et locales une meilleure prise en charge de l'environnement des centres d'examen, disponibilité de l'eau, la connexion Internet et la mise hors délestage, la prévention et la gestion des inondations au niveau des centres d'examen, renforcer la communication et la sensibilisation des candidats et des parents d'élèves sur la fraude, notamment l'interdiction de la possession et de l'usage du téléphone portable, ainsi que tout appareil connecté ou assimilé dans les centres d'examen. Au titre des mesures spécifiques pour la session 2026, Monsieur le Premier ministre demande au ministre de l'Enseignement supérieur, en rapport avec le ministre de la Justice, de prendre les dispositions nécessaires pour permettre aux candidats forclos pour certains faits d'état civil qui ne leur sont pas imputables de passer l'examen du baccalauréat à la session de remplacement 2026.
17: Le secrétaire général du gouvernement, Pape Assane Touré. Certainement, il y aura un conseil interministériel sur l'IA. En tout cas, l'IA qui doit être introduite au niveau de système scolaire. C'est incontournable en tout cas, mais il faut une procédure qui soit adaptée à nos réalités socioculturelles. Un atelier vient de se tenir au niveau de Mbour avec le ministre donc de l'Éducation nationale, Moustapha Mabagirassi, que nous écoutons d'ailleurs au micro de Marie-Diagne Labarona.
0: Donc est extrêmement important, il s'agit de développer les compétences, des compétences en IA dans le numérique pour les enseignants et pour les élèves. Le numérique et l'IA englobent ou portent en eux-mêmes la question fondamentale de l'humain. Donc parmi les compétences clés dont on a besoin, il s'agit aussi de recentrer la chose autour de l'humain. C'est des questions d'éthique, c'est des questions de liberté, c'est des questions de créativité, mais c'est aussi des enjeux de souveraineté. Là, il s'agit réellement de comprendre cet enjeu-là. C'est pour ça que le développement des compétences, oui, pour le numérique, ça c'est l'aspect technique, la chose la plus simple aujourd'hui. Mais une véritable compétence, encore une fois, c'est donner force à l'intelligence naturelle qui doit être au devant, orienter, commander, influencer donc cette intelligence artificielle-là. Nous n'avons plus le choix. L'enfant a changé, l'école a changé, les intrants ont changé. Il faut composer avec et nous devons absolument le comprendre. Nous n'avons pas le choix. Il faut absolument avancer dans le sens donc, de porter donc, l'intelligence artificielle et le numérique. C'est le combat de beaucoup d'acteurs dans le système éducatif. Lorsqu'on parle de la question des langues, et c'était là aujourd'hui l'enjeu d'ailleurs, le numérique, il y a pour justement permettre une introduction, une intégration, une appropriation et une installation définitive de nos langues nationales dans le système éducatif, il s'agit de cet enjeu. Mais derrière ça, ça veut dire quoi? C'est tout simplement assumer sa souveraineté cognitive encore une fois et aller donc dans le sens donc, de la souveraineté éducative.
17: Radio Sénégal. 7 minutes après 22h, il faut sauver le secteur privé national sénégalais. L'alerte émane de la Confédération nationale des employeurs du Sénégal, la CNES. Ils étaient d'ailleurs en point de presse. Le compte rendu est signé. Et là, je m'en souviens.
2: La situation économique du pays est peu reluisante et cela a des répercussions sur les entreprises. La Confédération des employeurs du Sénégal tire la sonnette d'alarme. Son président Abdel Kader Ndiaye.
4: Nos entreprises, nos majors sont à genoux, nos PME sont pratiquement dans une situation indescriptible. Nos travailleurs sont dans une précarité inqualifiable. Pour la dette intérieure, la masse, elle est toujours là.
2: Acteur majeur du BTP au Sénégal, Baratal, attire l'attention sur un secteur qu'il dit à l'agonie.
23: Nous allons au 30 juin, qui est une échéance cruciale pour les institutions financières. La plupart de nos entreprises vont être mises en défaut. On va provisionner l'argent que nous devons à ces banques, qui n'est pas de l'argent, notre propre argent, c'est de l'argent de nos fournisseurs, de nos banques que nous avons mis dans les projets que l'État a bloqués. Nous sommes tous des morts vivants.
2: L'appel au renforcement du dialogue entre le secteur privé et l'État et l'apurement de la dette annoncée est bien apprécié. Mais les acteurs invitent l'État à passer du discours aux actes.
4: L'État doit payer ce qu'il doit aux entreprises locales pour oxygéner leur trésorerie et libérer l'investissement.
24: Monsieur Alassane Gueye, président de la Fédération nationale des industries du Sénégal, si en 2023, on était à 569 milliards de charges financières sur la dette. En 2025, on est passé à 1088 milliards. Donc, il y a une augmentation de 519 milliards.
2: La CNES plaide pour le renforcement du contenu local et la promotion des entreprises nationales, des leviers essentiels pour bâtir une économie plus résiliente, inclusive et souveraine.
17: Son Excellence, Elage Mansourba, réponse du gouvernement. Le ministre de l'Industrie et du Commerce lançait les boutiques de proximité. Le compte-rendu est signé Migi Maramdiaye.
25: Annoncé lors de sa prise de fonction, le ministre du Commerce et de l'Industrie passe à l'action. 2000 boutiques de référence seront installées à travers le pays, selon Serigne Gueye Diop.
26: On va aller au-delà des 2000 boutiques de référence. Nous allons construire un système autour de tout ce qui concerne la distribution, de la supérette à l'hypermarché, sans oublier, comme ils l'ont dit tout à l'heure, les boutiques de référence.
25: Des boutiques de référence, le Sénégal en a connu par le passé, mais le ministre assure que les Sénégalais verront une grande différence avec ce nouveau modèle.
26: C'est un projet inclusif. Il ne faut pas que les boutiquiers de quartier pensent qu'ils sont en dehors du système. On va par contre les amener à se moderniser, à travailler avec également les hypermarchés. On va aussi les connecter aux boutiques qui sont ailleurs, qui existent aussi dans d'autres zones. Mais on va surtout les aider sur le plan financier. J'ai le plaisir de vous dire que je vais mettre 5 milliards de francs CFA à votre disposition pour accompagner ce projet. Ce montant va augmenter chaque année.
25: Des acteurs du secteur apprécient l'initiative. Les boutiquiers, premiers concernés par la réforme, y voient une opportunité de modernisation. Alunba est le président de l'Association des boutiquiers et détaillants du Sénégal.
3: Félicitons le ministre du Commerce, Serigne Guèye Diop, pour cette très belle initiative qui colle parfaitement avec la vision de toutes les associations des boutiquiers. Parce qu'en réalité, il faut changer ou disparaître. Et nous ne voulons pas disparaître.
25: Les recommandations issues de cet atelier devraient contribuer à affiner le programme avant son déploiement progressif sur l'ensemble du territoire national.
17: Migui et Madame Ndiaye, en tout cas, le gouvernement est sur le terrain économique avec le lancement donc de ces boutiques de proximité. La société civile du Sénégal est sur le terrain de la socialisation, c'est-à-dire de la lutte contre les violences basées sur le genre. Dakar d'ailleurs abrite la 4e édition du Forum international sur les violences machistes. Le compte-rendu est signé, c'est Dina Lundiop.
5: Contribuer à la réduction de l'écart entre le cadre légal et les réalités communautaires et sociopolitiques, tel est le thème de la 4e édition du Forum international sur les violences machistes. Safiatou Diop est la présidente du réseau Sigil Diguen.
6: Nous considérons que pour répondre à la situation actuelle sur les violences basées sur le genre, surtout sur le machisme, il faut une solidarité internationale et nous devons passer à l'action en mettant en place une coalition qui transcende les pays, mais qui va à l'assaut du patriarcat, du système qui produit ces violences.
5: Ce forum, placé sous le slogan mobilisateur Niouakhati, vise à briser le silence autour des violences basées sur le genre.
6: Niouakhati, ça veut dire que nous allons continuer le plaidoyer pour que tout ce que nous avons ratifié comme loi, tout ce que nous comptons comme instrument juridique, tout ce que nous comptons comme programme politique, soit traduit en réalité pour combler l'écart entre ce que nous vivons dans la communauté, cette violence qui sévit.
5: Parmi les actions qui seront menées, un nouveau programme de 3 ans sera mis en place afin de renforcer le plaidoyer et la prise en charge des violences basées sur le genre.
6: L'ensemble des acteurs doivent pouvoir participer à la solution. Vous savez, le système patriarcal n'est pas né hier. Donc, la solution au système patriarcal, ça ne peut pas se faire aussi en un jour, mais nous allons poser encore un nouveau jalon à travers ce programme qui va durer 3 ans.
5: Ce forum est initié par le réseau Sigil Diguen et l'Institut des inégalités en partenariat avec un collectif d'organisations de la société civile.
17: Et c'est Dina Aline Diop. Après l'éducation, l'économie, la société, une note religieuse maintenant dans ce 22 heures. Ila Touba, direction Touba, la communauté mouride se souvient ce vendredi de son 4e calife, Serigne Abdullah Khadr Mbake, fils de Serigne Touba, né en 1914. Il avait jeté son dévolu sur la fonction d'imama pendant 21 années. Il a dirigé la prière à la grande mosquée de Touba. Aujourd'hui, ce sont ses fils qui ont pris le relais, son portrait avec Serigne Bassirou Sylla.
9: Cheikh Abdul Khadr Mbake ou Dili Borom Baghdad ou encore l'imam des imams, le 4e calife de Serigne Touba, a dirigé les prières du vendredi pendant 21 ans de 1968, date de la disparition du calife imam Serigne Fallou en 1989, l'année de son rappel à Dieu. Ses prêches ont toujours eu comme centre d'intérêt la droiture ou al-istikhama, mot arabe qu'il avait à la bouche. Ce sont seulement 4 prières du vendredi que Serigne Abdul Khadr n'a pas dirigé à la grande mosquée de Touba durant son imamat. Les 3 vendredis qui l'ont trouvé à la Mecque et celui précédant tout juste son rappel à Dieu en 1990. Son califat n'a duré que 11 mois. C'est à partir de 1989 à la suite du décès de Serigne Abdul Ahad. Serigne Saliou lui a succédé à la tête de la communauté mouride. Parmi ses successeurs également, son fils Serigne Fallou Abdul Khadr, l'actuel imam de la grande mosquée de Touba. Son fils Serigne Mustapha aussi assume la fonction d'imam. Il officie les prières de fête, korité et tabaski à la mosquée Massalikul Dinan à Dakar. Serigne Abdul Khadr a fait ses humanités auprès de Serigne Ndam Abdourahman Lo. Il a appris les sciences religieuses sous la direction de Serigne Modem à Djourbel et à Guédé sous l'encadrement de grands maîtres réputés pour leur vaste connaissance. Bassirou Sylla, Touba Mbake, Radio Sénégal.
17: Akassa, Serigne Bassirou Sylla. En tout cas, Diaoring, Modou Diop et Kilifa, Ngagne Diop, Mourid Sadir. Ils vous seront demain donc à Touba, à Mbacké. Retour donc sur le chemin, nous faisons escale au niveau de Diamniadio pour parler de ce programme de formation ouverte pour le renforcement des compétences de l'emploi et de l'entrepreneuriat dans le numérique. Cela s'appelle Force N. C'est deuxième réunion donc du comité de pilotage et point de presse pour partager les résultats. Il faut dire que les exécutants, c'est l'Université numérique, cher Amédou Kane, et la Fondation Mastercard. Le directeur de Force N, il s'appelle Sidi Nandiaye. Il s'est confié à Fatou Mbacké Diouf Kanouté.
1: Le programme Force N est un programme qui a été mis en place à travers une collaboration entre l'Université numérique Cheikh Hamidou Kane et la Fondation Mastercard, donc qui est un programme sous la supervision globale du ministère de l'Enseignement supérieur, de la Recherche et de l'Innovation, qui aide à accompagner au moins 70 000 jeunes pour leur transition vers l'emploi dans le secteur du numérique. Donc c'est un programme qui a démarré depuis novembre 2021. Le comité de pilotage est un cadre de gouvernance, en fait, qui nous permet de voir avec tous les acteurs de l'écosystème qui nous concernent, que ce soit les différents ministères donc en charge de l'emploi, de la formation, de l'éducation, de l'enseignement supérieur, du développement, de l'entrepreneuriat, etc. Donc tous les acteurs qui concernent les différentes activités du programme Force N sont regroupés autour de ce cadre de gouvernance-là pour échanger, pour donner des orientations pour que le programme puisse avoir beaucoup plus d'impact. On a accompagné plus de 91 000 jeunes dans leur transition vers l'emploi, que ce soit la création d'emplois ou de l'amélioration d'emplois, former plus de 100 000 jeunes dans des certificats liés au numérique, que ce soit dans le formel ou dans l'informel. Ça nous a permis aussi d'accompagner plus de 2 000 projets entrepreneuriaux dans le numérique pour accompagner les jeunes et financer plus de 1 000 jeunes dans ces projets-là. On a également une plateforme qui est dédiée aux collégiens et aux lycéens pour promouvoir un peu la culture scientifique chez les jeunes.
17: Le directeur de Force N et Seydina Ndiaye. Il y a autre université également sous la sellette, c'est l'université Cheikh Diop de Dakar qui vient de signer un protocole d'accord avec le comité d'organisation des JOJ, donc Dakar 2026. C'est pour les appuyer donc pour la réussite en tout cas de ces jeux sur le plan de la traduction des différentes langues qui sont utilisées. Lancement officiel donc de ce programme. Le compte rendu est signé de la pivot Alicia Pereira.
8: Jeux olympiques de la jeunesse, l'université Cheikh Anta Diop met à la disposition du comité d'organisation ses ressources dans les différentes langues enseignées. Le recteur de l'université, professeur Alun Badara Kandji, s'en félicite.
10: Le service engagement du comité d'organisation des Jeux olympiques de la jeunesse trouvera à l'UQAD des portes grandement ouvertes pour déployer des activités culturelles, sportives et pédagogiques. C'est pourquoi j'adresse aujourd'hui un appel solennel à toute la communauté universitaire pour que, par-dessus tout, nous nous mobilisions pour faire de notre université et de son campus un foyer de créativité et d'accueil pour la jeunesse du monde entier. Ainsi, monsieur le coordonnateur général, en apposant ma signature aux côtés de la vôtre, je réaffirme la loyauté, la transparence et la bonne foi de l'Université Antiope Dakar.
8: Cette convention peut ouvrir des opportunités aux étudiants sur le marché du travail après les Jeux olympiques de la jeunesse. C'est la conviction du directeur adjoint du comité d'organisation des JOJ.
11: À travers ce partenariat, les étudiants de l'Université Cheikh Anta Diop de Dakar pourront participer à des projets de recherche, à des stages, à des missions de terrain, des activités de volontariat et à de nombreux programmes de développement des compétences liés à l'organisation des Jeux olympiques, mais également simplement des grands événements.
8: 40 jeunes talents âgés de 21 ans à 35 ans sélectionnés pour 90 jours de formation en 4 domaines clés, la traduction, l'interprétariat et le vocabulaire sportif. Ils feront en sorte que les participants au JOJ 2026 ne soient pas confrontés aux barrières linguistiques.
17: La pivot Alicia Pereira, évidemment. Et les participants donc à ces Jeux olympiques Dakar 2026. Maintenant, un adage dit, quand la case du cousin brûle, les voisins en tout cas se mobilisent pour éteindre l'incendie. C'est ce qui arrive à la vieille dame, le Parti socialiste. Après les incidents survenus donc la semaine dernière au niveau de la maison de parti à Colobane, les sages ont pris leur bâton de pèlerin pour arrondir les angles avec les différents protagonistes. Elhadj Ibrahima Diop était parmi eux. Le voici au téléphone avec Aliya Diouf.
12: Nous devons tourner la page des événements qui se sont passés l'autre jour. Nous sommes tous des militants, des camarades qui ont longtemps cheminé ensemble. Donc, il ne peut pas y avoir de dissension parmi nous. Nous sommes tous une même famille et nous avons tous le même objectif, c'est de booster le Parti Socialiste. Notre démarche, c'est d'unir tous les membres du Parti Socialiste. Nous avons certains camarades qui ont constaté une certaine léthargie et ont fait d'autres propositions. Notre camarade Serigne Mbaye Thiam, on l'a rencontré. Nous avons rencontré notre camarade Aline Doye. Nous avons aussi rencontré notre camarade Aïd Sow Diawara. Nous avons aussi rencontré notre responsable Amin Tembe Ndiaye. D'ici peu de temps, les choses seront aplanies et nous allons parler le même langage. La page sera tournée. Voilà pourquoi nous demandons à nos camarades d'observer un apaisement. Nous sommes une famille. Le linge sale se lave en famille.
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17: 20 minutes après 22h, j'accueille donc le boss des sports, Bonabadian, bonsoir.
13: Bonsoir Moussa Djefey et bonsoir à tous. L'actualité des sports dominée par la Coupe du Monde de football 23e édition et les Lions du Sénégal dans tout cela. Les Lions qui lancent leur préparation en vue du match décisif contre la Norvège. Prévu mardi à 0h, heure de Dakar, Sadio Mané et compagnie retournent à l'entraînement après un jour off hier mercredi, lendemain de défaite face à la France. Nous allons à New York pour retrouver notre envoyé spécial Tierno Souleymane Diallo. Tierno, bonsoir.
14: Bonsoir, Bruno Royan.
13: Alors, Tierno, vous avez vu ou aperçu les joueurs du Sénégal. Dans quel état d'esprit se trouvent au lendemain de cette défaite face à la France?
14: On va dire 48 heures après défaite, les Lions affichent une certaine concentration, une sérénité, parce qu'ils ont vraiment envie de redonner une autre image donc de celle qui a été présentée face à la France avec beaucoup de regrets, une première période maîtrisée, on va dire, d'ailleurs, une seconde même d'ailleurs, avec presque 60 minutes où il y avait une bonne organisation en face, mais les Lions après ont flanché, en fait, ont cédé face à l'organisation, à la vitesse, on va dire, des Bleus. Et là, aujourd'hui, les 15 premières minutes, on a vu l'essentiel de l'effectif, les 25 sur les 26 joueurs, à l'exception du gardien Edouard Mendy, qui n'était pas du rendez-vous. Bon, on va dire des 15 premières minutes, donc nous, on a pris part, il n'était pas là. On considère que peut-être il n'a pas de soucis, en principe. Donc, on n'a pas une info, peut-être sur son indisponibilité ou pas. Donc, on croit que peut-être en salle de musculation, mais bon, Benoît, ces 15 minutes ne permettent pas en tout cas de mieux voir un peu ce qui se prépare, mais l'essentiel, le groupe est resté serein, concentré, à travailler et puis à aller affronter la Norvège le plus rapidement possible, parce que c'est un match très important désormais après ce revers face à la France, un match qu'on aurait pu éviter de perdre.
13: Oui, tout à fait. Merci beaucoup, Tierno Souleymane Diallo, l'envoyé spécial de Radio Sénégal, pour cette Coupe du Monde de football. Vous l'avez entendu avec notre envoyé spécial, Tierno Souleymane Diallo, le Sénégal, donc, qui prépare ce match contre la Norvège. Match absolument. Il faut chercher un résultat positif pour maximiser ses chances de qualification pour les 16e de finale. Nous sommes à New York, New Jersey, où le Sénégal s'est illustré lors du Business Invest Forum. Cette rencontre de deux jours s'est tenue à Rutgers University. Ce cadre économique et culturel est organisé par l'ambassade du Sénégal aux États-Unis avec la présence de figures du football national et d'artisans venus promouvoir le Made in Sénégal. Les détails avec Tierno Souleymane Diallo, l'envoyé spécial de Radio Sénégal à New York, New Jersey.
15: Le cadre pour la tenue du Business Investment Forum de New York, une rencontre économique, culturelle et sportive organisée par l'ambassade du Sénégal aux États-Unis. Cette rencontre a réuni décideurs, investisseurs et figures emblématiques du sport sénégalais. Parmi les invités de marque, Abdoulaye Fall, président de la Fédération sénégalaise du football, Abdoulaye Sédoussou, le secrétaire général, et l'ancien international Kalidou Fadiga. Au cours de ce forum, une exposition 100% made in Sénégal sur les stands Zainab Sarr.
16: Là, on a le stand de la Nacelle, qui est une marque sénégalaise qui vend des habits. Il y en a qui sont déjà prêts à porter. Il y a aussi des tableaux qui sont exposés à vendre. Et le reste, c'est un autre stand qui vend des figurines des joueurs. C'est comme des Funko Pop. Et aussi, on a des bracelets et des drapeaux et des objets à l'effigie des joueurs.
15: L'événement, placé sous la présidence de la ministre des Sports, a été marqué par la présence du groupe Bideo Boubès, venu spécialement du Sénégal pour enflammer la cérémonie. Son lead vocal, Beidi.
0: Nous sommes très contents de faire partie, parce qu'au-delà d'être des musiciens, nous sommes des acteurs culturels aussi, et nous évoluons aussi dans beaucoup d'autres domaines. Donc voilà, là c'est le moment idéal pour faire des rencontres et vraiment pour fructifier tout cela et tout. Donc on est très contents et on remercie de passage M. l'ambassadeur Abdou Wahab Aïdara pour l'invitation et pour le respect et la considération.
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13: Tierno Souleymane Diallo, l'envoyé spécial de Radio Sénégal, que nous remercions sur le terrain Moussa Diéfaye des rencontres qui se sont disputées cet après-midi. Ou bien en ce moment, le Canada joue contre le Qatar. Ce sont les Canadiens qui mènent 1-0. Nous sommes à la 25e minute de jeu. Le Canada, co-organisateur de cette 23e édition de la Coupe du monde de football. Un peu plus tôt, la Suisse s'est imposée 4-1 devant la Bosnie-Herzégovine. Et rappelons ce résultat, ce match nul entre l'Afrique du Sud et la République tchèque, c'était en début d'après-midi. L'Afrique du Sud qui se relance dans cette compétition pour la course à la qualification pour les 6e de finale. Moussa Diéfaye.
17: Merci à Benoît Badiane.
18: Moussa Joseph Faye.
17: Évidemment, le rappel du sommaire, conseil interministériel sur les examens scolaires, c'était ce jeudi matin sous l'égide du Premier ministre. D'ailleurs, il n'a pas manqué de lancer un appel aux partenaires sociaux. Voici le Premier ministre Al-Amin Lo.
19: Nous devons tout discuter. Comment l'appel que je vous lance, c'est de permettre à l'école d'être en dehors de nos problèmes d'adultes. Portez des brassards rouges, faites ce que vous voulez, mais ne prenons plus l'école en otage. Les engagements qui ont été pris avant de nous arriver au pouvoir, nous les mettrons en œuvre dans le cadre du pacte social.
17: Et lancement officiel du programme national de modernisation du commerce de proximité. L'appel aux opérateurs économiques de la part du ministre de l'Industrie et du Commerce, Seringue Diop.
26: C'est un projet inclusif. Il ne faut pas que les boutiquiers de quartier pensent qu'ils sont en dehors du système. On va par contre les amener à se moderniser, à travailler avec également les hypermarchés. On va aussi les connecter aux boutiques qui sont ailleurs, qui existent aussi. Dans d'autres zones. Mais on va surtout les aider sur le plan financier.
17: Un très grand merci à toutes les équipes techniques et rédactionnelles de Radio Sénégal. Merci à Mme Tiamrek Ndikoufal aux opérations techniques. Un clin d'œil à sa jumelle, la tata des Noctambules, Céline Noël Diop. En tout cas, bon rétablissement, Céline. Merci également à Kilifa Ngaïn Diop, Mourid Sadir. Merci également à André Noël Tchandoum, au SADEM, au montage, le Djeouring Mourid Sadir, Modou Diop, à la coordination éditoriale, Elisabeth Agnessar et Papa Malik Ndao, à l'édition et à la réalisation d'Air Ambaï, assisté du duo Lundaran, Joseph Dionel, à Pivot, Alicia Préra. Avant le prochain rendez-vous avec l'actualité sur Radio Sénégal International, vous le savez, nous sommes le jeudi. Tout de suite après moi, c'est le message du Coran. C'est la plus grande émission radiophonique, en tout cas sur Radio Sénégal International. Évidemment, c'est avec Al-Oustaz Al-Imam, Chérif Mohamed Diop. Prochain rendez-vous avec l'actu, c'est à minuit. Je serai donc avec ma binôme, la Linguère du Wallon, à Djeratou, Fatou Sarr. C'est pour vous faire le dernier point sur l'actualité. Et d'ici là, bonne écoute sur nos antennes à Dakar et dans les régions Sénégal REC, RTS REC.

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1: الشيطان الرجيم بسم الله الرحمن الرحيم الحمد لله رب العالمين القائل والله يدعو إلى دار السلام للذين استجابوا لربهم الحسنى ثم صلاة والسلام على نبينا محمد وآله وصحبه السلام عليكم ورحمة الله Très chers amis auditeurs, par la grâce de Dieu subhanahu wa ta'ala, nous sommes ensemble pour notre 31e appel au verset 7 à 9 surat Muhammad alayhi salam, qui est un appel au secours de la part d'Allah, le Tout-Puissant, le Dominateur. 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aidera et raffermira vos pas. Malheur aux mécréants. Leurs œuvres seront anéanties pour avoir détesté ce qu'Allah, subhanahu wa ta'ala, a révélé. Ok. 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que l'être humain à lui porter secours. Ah, en réalité, il faut comprendre par cette expression. Si vous voulez qu'Allah vous assiste, vous aide, vous, les êtres humains, les créatures, vous devez vous mettre au service de sa cause. Vous devez faire l'effort nécessaire pour que sa parole domine celle des mécréants, comme dit le verset 40 surat Tawba. Ok. Il faut que vous ayez aimé. Vous savez que vous avez des grecs, vous avez des gens qui disent. Vous savez que vous avez des gens qui sont là. Vous savez que vous avez des gens qui sont là. Vous avez des gens qui sont là. Vous avez des gens qui moy wote bo xamni yalla da ko wonit nan ka su fekente ni yow nit beug nga ma dimbali la faaw nga taxaw ci li may jox sama yonent nga taxaw ci farlu lo ma sa man ngir 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de taqwa, propager le changement dans notre famille, dans notre communauté, dans le monde. bokki bon li nga ci deg moy dimbalil yalla moy tambalil ci sa bop yow nga selal sa bop gor gor lu am ragal 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qui entend mon enseignement, le mémorise, le comprend et le transmet. Il se peut que celui à qui on transmet comprend mieux que celui qui lui transmet, que des gens qui détiennent un savoir qu'ils ne comprennent pas. 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Aider Allah subhanahu wa ta'ala, c'est prendre le prophète alayhi salam comme modèle, comme fans. C'est lui obéir dans ce qu'il ordonne et interdit avec la conviction qu'il ne parle pas et n'agit pas par humeur, mais qu'il parle et agit sur ordre d'Allah subhanahu wa ta'ala, comme dit Sourate Najm, versets 3 et 4. 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est dit ordonné ce sera mieux pour eux et les raffermira encore plus dit le verset 66 sourate la fin bokki bo xamene bi nit ki matalena sarti melokani taxaway ci lolou nak la yalla waxe ni kay 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Le verset 27 sourate Ibrahim nous dit Allah raffermit les croyants par la parole inébranlable dans cette vie et dans l'au-delà. Cette parole inébranlable, c'est la ilaha illallah Muhammadur Rasulullah. Ok. 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ñaar tous ces passages coraniques expliquent une seule chose

que cette aide qu'Allah propose ne concerne pas le mécréant, ne concerne pas l'hypocrite. Et dit quant aux infidèles, leurs œuvres seront anéantes. 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Et le verset 27 sourate Ibrahim nous dit « Allah annulera les œuvres des mécréants. Allah fixe les règles qu'il veut, mais ces règles sont toutes justes. » Ok. Sourate Ibrahim fait de l'île. « Mune wa yudillu Allahu dhalimin. » Mune yalla day sank. 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Pour dire simplement que les bonnes actions des mécréants comme leur projet que vous voyez, assistance aux pauvres, centre de santé pour les malades démunis, en résumé toutes leurs œuvres de bienfaisance ne leur profiteront pas dans l'au-delà. 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Ils sont simplement récompensés ici. Comme nous le savons, ces projets, leurs initiateurs ont les 5% qu'ils tirent de chaque financement. Ils ont dans ce monde les médailles, la renommée, les honneurs mondains. Et c'est cela, leur récompense, c'est cela qui était aussi leur véritable motivation. 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

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sourate les croyants ils seront perdants et séjourneront éternellement dans la géhenne parce que leurs œuvres n'auront aucun poids sur la balance bokki boudé al-akhirah nak fofu mom yalla moné fa 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révélation d'Allah subhanahu wa ta'ala dit le verset 9 sourat Muhammad bokki bo gisé li dal len sen jëf yi neen mab aduna ak al-akhirah moy yalla ni dalika bi annahum karihu ma anzala Allah fa ahbata 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Toi, l'indulgent, le miséricordieux. 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

que nous tirons des versets 33 à 34 sourate Muhammad, nous abordons ici l'avertissement. L'avertissement contre les conséquences malheureuses de la désobéissance à Allah et au prophète Muhammad, paix et salut sur lui. 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Allah ne pardonne pas aux mécréants qui détournent les gens de la voie d'Allah et meurent dans la mécréance. 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kéfer ñoñu yalla ni duma leen bal mukk croyant ne faiblissez pas dans l'obéissance à Allah c'est comme ça qu'il faut entendre cette expression يا أيها الذين آمنوا أطيعوا الله faites ce qu'il vous ordonne abstenez-vous de ce qu'il vous interdit bokki bu yalla wote ya ayuha alladhina amanu ki gem kay ma ngi top ndigal yalla mu tegat ci atiyu allah bon li nga ci deg moy bokay firir lu mu new new 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Après avoir dit « croyant », ce que nous devons entendre par là, c'est « ne faiblissez pas dans l'obéissance aux messagers d'Allah ». Restez ferme. Et comment obéir au prophète, alayhi salam ? C'est lui-même qui nous le dit. « Ce que je vous ordonne, faites-le selon vos capacités et abstenez-vous totalement de ce que je vous interdis. Okay. » Yonentibi sallallahu alayhi wa ali mom biñu yalla waxe top len ke atiyu ar-rasul lañ ci dege moy farlu len te bu len yokat ndax gem nañu yonentibi alayhi salam ba pare bon sax ci lolu rek mais 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désobéissance au prophète Muhammad, paix et salut sur lui. Boki. 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Pour qu'une action soit une bonne action, il y a trois conditions. Premièrement, il faut que ce soit ordonné par Allah subhanahu wa ta'ala et son messager alayhi salam. Deuxièmement, il faut qu'on le fasse dans l'unique intention d'obéir à Allah subhanahu wa ta'ala et son messager. Enfin, troisièmement, il faut qu'on le fasse comme le prophète alayhi salam l'a fait pour les actes qui sont obligatoires. 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
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caractéristiques annule l'acte si c'est une obligation car le prophète alayhi salam le dit tout acte accompli sans notre ordre sera rejeté ok ben bu manke ci ñatt yi ci ben jëf jo xamni dañ ci jublu 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associé à Allah subhanahu wa ta'ala tes œuvres seront annulées et tu seras perdant dit le verset 65 sourate Zumar bokki ci nénal jëf batay moy bokalé ak yalla la in ashrakta la yahbatanna 'amaluk wala 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la ridda c'est à dire le murtad le renégat cela annule les œuvres celui qui abjure la foi c'est le ridda ses actes deviennent nuls et il sera perdant dans l'au-delà bokki murtad te moy ku gëmone ba 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actions ce que le coran appelle ihbatul amal par le shirk et la ridda n'est définitive que ça que si la personne ne se repent pas et meurt dans la mécréance dans ce cas toutes ses œuvres sont effacées comme si elles n'ont jamais été faites bokki fofu nak li jara baye xel moy neena lu jef ihbatul amal di nga xamni mom la shirk bokale ak yalla ak ridda moy tubbi gemona ba yag gematuma balay neenal 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ci ainsi ihbatul amal diffère de ibtalul amal ihbatul amal c'est l'anéantissement l'effacement ihbat c'est l'annulation ihbatul amal c'est que l'acte est reconnu mais n'est pas agréé ne sera pas 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le riya c'est-à-dire l'ostentation la meilleure des créatures le prophète Muhammad paix et salut sur lui a dit ce que je crains le plus pour vous est le polythéisme mineur le petit shirk ils lui disent messager d'Allah qu'est-ce que le shirk mineur il dit l'ostentation la recherche de la validation auprès des hommes bokki
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hadith et dit Allah puissant miséricordieux leur dira à ceux qui font de l'ostentation le jour où il récompensera les œuvres. Allez chercher votre récompense auprès de ceux que vous vouliez satisfaire dans le bas monde. 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Le prophète alayhi salam le dit, des gens réciteront le Coran et se vanteront de maîtriser ce Coran. Ils diront, nous avons mémorisé le Coran. Qui maîtrise le Coran mieux que nous? Ils veulent dire, nous sommes les plus grands maîtriseurs de Coran. 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jëfé alquran il demanda y a-t-il du bien en ceux-là qui se glorifient de leur récitation du coran non disent les compagnons il leur dit bien qu'ils soient membres de cette umma comme vous ces réciteurs de coran qui se glorifient de leur récitation seront des combustibles du feu de l'enfer OK yarantu alayhi salam waxtan wi continue mu wax sahabayni altarawna fi ulaika min khayr ndax ñi 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Le verset 264 sourate Baqara nous avertit, n'annulez pas le bénéfice de vos aumônes par une autoglorification, par une parole vexante, humiliante. 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payor ami auditeur la quête de reconnaissance farah annule la récompense de la bonne action
Le verset 190 sourate Ali Imran a dit « Ne crois pas que ceux qui se vantent de ce qu'ils font et qui aiment être appréciés pour ce qu'ils n'ont pas fait, ne pensent pas qu'ils échapperont au châtiment. Ils subiront un tourment éternel douloureux. » Ok. 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

Quant au ishbatul amal, c'est-à-dire à l'anéantissement, à l'effacement des bonnes actions, pour cela, il y a trois causes. La première, c'est la mécréance. Ceux qui ne croient pas et détournent les gens de la voie d'Allah et meurent dans la mécréance, Allah ne leur pardonnera pas. 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muhammad la deuxième cause c'est la ridda c'est la mécréance après la foi le verset 90 sourate ali imran le dit en vérité ceux qui perdent la foi après avoir cru et s'enfoncent dans la mécréance ne seront pas agréés ce sont eux les vrais égarés ñaarel bi mom moy murtad gannaaw bi nga gëmé nga jekk bi ag tubbi ni gëmatu borom bi ni alladhina kafaru ba'da imanihim thumma zadadu kufran lan tuqbala 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mort mécréant qu'Allah nous en préserve Ali Imran le verset 91 dit les infidèles qui meurent dans la mécréance ne seront pas agréés même s'ils offraient le poids de la terre en or pour se racheter ils seront sévèrement châtiés et n'auront pas d'intercesseur boki ñettelu sabab bi moy ko xamni ki dundam yep mom masul sax xam lu l'islam mom ci kéfer la dund rek ba dé ci surtu ali imran mun innal 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C'est pourquoi le Coran insiste. Les versets 161 162 sourate Baqara reviennent sur ça. Les infidèles qui meurent dans la mécréance seront dans la malédiction éternelle d'Allah, des anges et de tous les êtres humains. Leurs tourments ne connaîtront ni allègement ni répit. 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

0: heure sur les antennes de Radio Sénégal et c'est le dernier point sur l'actualité.
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2: Moussa Joseph Faye.
0: Madame Tiamré Kendi Koufa, aux opérations techniques, bienvenue. Conseil interministériel sur les examens scolaires. C'était hier sous l'égide du Premier ministre. Le compte-rendu est signé du procureur d'Mbadiao.
3: Gouvernement, syndicats d'enseignants et parents d'élèves, tous évoquent un quantum horaire impacté cette année dans le secteur de l'éducation. En effet, ils notent 150 heures perdues en raison de la grève des syndicats d'enseignants. Le Premier ministre situe les responsabilités.
4: Concernant les partenaires sociaux, je voudrais insister sur les 150 heures perdues. C'est imputable à qui? L'État est une conception qui peut parfois être très dépersonnalisée, mais c'est imputable à nous tous. Je pense que l'école doit cesser d'être prise en otage, soit par nous autres fonctionnaires, soit par les partenaires sociaux. Nous devons tout discuter. Comme moi, l'appel que je vous lance, c'est de permettre à l'école d'être en dehors de nos problèmes d'adultes. Portez des brassards rouges, faites ce que vous voulez, mais ne prenons plus l'école en otage. Les engagements qui ont été pris avant notre arrivée au pouvoir, nous les mettrons en œuvre dans le cadre du pacte social.
3: Ahmadou Al-Aminou Mohamed Lo a présidé le conseil interministériel dédié aux préparatifs des examens scolaires 2026.
4: Nous avons trouvé une situation financière particulièrement difficile que nous essayons de gérer. Il est évident que quand on ampute 150 heures, ça veut dire que les épreuves doivent tenir compte de moins 150 heures. Les retards, les régularisations, si c'est dans le budget, je tiens à ce que ça soit réglé au plus tard fin juin, avant le démarrage du baccalauréat.
3: Les autorités précisent que cette réunion qui devait se tenir plus tôt a été retardée par un calendrier gouvernemental chargé.
0: Merci, merci donc au procureur d'Mbadiao. Merci également à Mme Tiamré Kendi Koufa aux opérations techniques accompagnée de Khalifa Ngueye Diop, Mouril Sadir. Dans quelques secondes, c'est la version Wolof avec la Linguère du Wallon à Diafatou Sarr. Bonne écoute.